0: Qui avait été remis à l'honneur par le club d'histoire locale, parce que nous avons un très beau club d'histoire locale qui fréquente assidûment les archives. Oui. Et je pense que la proximité des archives fait aussi que, notre club a une vision et un enthousiasme et un dynamisme particulier.
1: Et les portefeuilles, peut-être c'est une profession, c'était lié au meunier ou bien
0: C'était les porteurs de grains sur le marché d'Arras.
1: C'est ça.
0: Et c'était une charge, comme on peut avoir une charge notariale, etc. Mmh. Et donc les familles d'Invilloise se le transmettaient.
1: D'accord.
0: Et donc n'importe qui ne pouvait pas aller porter le grain sur le marché d'Arras, sur la Grand Place. Mmh. Il fallait avoir une charte, faire partie de la charte, et c'était majoritairement des Invillois.

0: Ce nouveau bâtiment d'archives, en face de cette médiathèque, complète ce pôle culturel Indainville. J'ai rencontré ensuite Madame Leblanc, archiviste dans ce nouveau bâtiment. Alors, est-ce que vous pouvez vous présenter ? Vous êtes archiviste, mais archiviste généraliste, oui. Comment on parle la profession d'archiviste ? Comment on pourrait expliquer ça ? C'est quoi un archiviste ?
1: Bonjour, alors moi je suis Madame Leblanc, je suis archiviste de formation et spécialisée dans tout ce qui est iconographie et audiovisuel au sein des archives. On a de multiples métiers au sein des archives et de multiples facettes au sein du métier d'archiviste. Donc l'archiviste est là pour collecter des archives publiques ici au département, mais également privées, pour les conserver dans de bonnes conditions, pour les communiquer et les valoriser de plusieurs manières. Donc ici on est par exemple dans une salle d'exposition. On va valoriser un photographe qui a immortalisé en fait notre ancien bâtiment et notre nouveau bâtiment, mais aussi c'est une salle d'exposition où on présente un petit peu des documents que chaque archiviste ici a apprécié ou tient particulièrement à présenter au public.
0: Suivant des thématiques, j'imagine, chaque exposition, le conservateur, enfin, la personne qui monte l'exposition choisit une thématique, par exemple l'économique, une exposition sur un angle économique ou un angle historique, comment ça se passe ?
1: Oui, tout à fait. Donc là, pour l'inauguration, on a présenté un petit peu nos perles d'archivistes, celles qu'on apprécie tout particulièrement, pour donner un petit peu de caractère à cette présentation. Mais on a aussi des expositions qu'on va pouvoir donner dans les murs sur des thématiques particulières, que ce soit des thématiques nationales, par exemple pour les Journées du patrimoine, ou que ce soit des thématiques particulières au territoire. Ça peut être par exemple sur la Grande Guerre, qui est évidemment, on est sur un territoire très marqué par la Première Guerre mondiale.
0: Comme disait le président du conseil départemental, Jean-Claude Leroy, il y a évidemment la première la guerre mondiale, la seconde guerre mondiale qui a beaucoup marqué le Pas-de-Calais, mais aussi tous les Hauts-de-France. Et donc j'imagine, vous avez des photos, vous avez des textes. Alors il y a des archives publiques et privées. Vous pouvez expliquer la différence peut-être entre les deux ?
1: Oui, bien sûr. Alors, on présente plusieurs types de documents. Les archives publiques, ce sont des archives produites par les administrations et la collectivité territoriale que l'on conserve ici. On conserve également des archives de la préfecture, archives d'État, mais que l'on conserve au niveau du département. Et archives privées, on peut collecter acheter ou par des dons des documents privés, que ce soit du document papier, du document numérique, des photographies, tout type de documents qui peuvent intéresser l'histoire du territoire.
0: Alors, ici, on a un regard sur un siècle de bâtiments d'archives. C'est un peu... on fait l'archéologie des archives, en fait. Je voyais des photos tout au fond avec des vieilles étiquettes brunies par le temps, du papier jauni. C'est ça que ça raconte ? C'est quoi exactement cette exposition en transition ?
1: Alors cette exposition est plutôt artistique, la vision d'un photographe sur ce qu'est pour lui l'archive. Donc il a mêlé des photos de bâtiments, des photos telles qu'on pouvait trouver les archives reconditionnées ou pas, des photos d'ambiance, de personnes, de documents tels qu'ils peuvent être, même du territoire qui entoure le bâtiment. C'est un petit peu sa vision à lui des archives,
0: ouais. C'est ça. Et alors, le Pas-de-Calais, c'est...

0: quand même particulier parce que c'est assez rural, mais c'est vraiment des zones différentes. Il y a la Côte d'Opale, il y a Arras, on va dire les environs, le Grand Arras. Il y a aussi le Domarois autour de Saint-Omer. Ces territoires, ils parlent comment et qu'est-ce qu'ils renferment comme archives c'est... Vous-même, vous avez travaillé plus sur une ville ou une autre, ou vous travaillez sur l'ensemble du département
1: On travaille sur tout l'ensemble du département. On est un département qui a énormément de communes, mais également beaucoup de territoires ruraux, effectivement. Et on essaie de rendre, par le classement de nos archives, toutes les caractères typologiques de ce territoire. Donc, effectivement, on peut être amené à des échantillonnages, par exemple, mais tout en gardant en tête qu'on doit être représentatif du territoire sur lequel on est.
0: Nous, par exemple, on est une petite radio associative locale, donc des archives sonores, vous en prenez, ou vous en avez déjà eu, ou pas du tout, c'est ailleurs, c'est quoi ?
1: Alors, on a des archives sonores, effectivement, qu'on a menées au sein de Collecte. Alors, ma collègue Marina Herman pourra mieux vous en parler, car elle a travaillé beaucoup sur cette collecte, notamment sur l'immigration polonaise, l'histoire de la Pologne. On avait mené également sur l'histoire de la Première Guerre mondiale, une grande collecte, sur des thématiques qu'on a eues au niveau national et au niveau du territoire.
0: Vous, personnellement, les archives, ça consiste en quoi ? Vous travaillez sur un domaine particulier ? Vous êtes généraliste dans une matière particulière qui transcende tout le Pas-de-Calais ? Ou vous avez peut-être travaillé dans d'autres départements ou pas ?
1: Alors, j'ai travaillé avant dans des domaines privés, pour des entreprises qui ont également des archives. Et puis ensuite, je suis arrivée ici dans la fonction publique pour les archives de la collectivité. Ma spécialité, c'est l'iconographie et l'audiovisuel. Mais on a d'autres archivistes qui sont plus spécialisés dans le médiéval, dans les archives contemporaines, dans les archives électroniques. On a vraiment tout un panel d'archivistes.
0: Et dans les archives d'audiovisuel, vous avez un souvenir d'une archive qui vous a amusé ça concernait quoi ? C'était un son, mais c'était des images de quoi ? De quelle année ? Si vous aviez un souvenir, ou plusieurs, hein, d'ailleurs, ça peut être une série de souvenirs. Qu'est-ce qui vous a marqué dans vos années de travail en archives audiovisuelles ?
1: Alors, énormément de fonds qui concernent la Première Guerre mondiale, beaucoup de représentations sur la destruction, la reconstruction, comment vivait la population à l'époque et comment la population s'est relevée de toutes ces destructions. Ça, c'était quelque chose qui était très impressionnant en arrivant ici, parce que le territoire est très marqué. Et à côté, un peu plus loin, si vous voulez, on présente des documents que chaque archiviste a apprécié, voudrait mettre en valeur. Et moi, j'ai choisi un cliché de Camille Corot que l'on a ici.
0: Oui. Donc là, en fait, on passe de l'autre côté du mur et il y a chaque professionnel a choisi un document dans lequel il est le plus sensible. Et donc, on est devant une vitrine. Donc, ça s'appelle La Petite Serre. C'est des clichés verts à la pointe avec tamponnage par Jean-Baptiste Camille Corot. Alors, c'est l'école d'Arras, l'école de peinture d'Arras.
1: Exactement, exactement. Et je trouve ce cliché, donc c'est un tirage du cliché très intéressant, puisqu'il est à mi-chemin, en fait, entre la photographie, la gravure, le dessin. Et je trouvais ça très intéressant à présenter ici.
0: Donc, on est en 1854, là, voilà. Archives départementales du Pas-de-Calais. Alors, la cote à côté, c'est pour classer les archives, comment on appelle ça, un cliché vert. C'est ça, ils sont regroupés dans un endroit avec une température particulière ou pas du tout, c'est comme des bouquins.
1: Alors, on a effectivement une hygrométrie, une température particulière pour bien conserver les documents. On a coté chaque document afin de pouvoir les identifier et de les localiser dans le bâtiment. Et quand un lecteur souhaite voir ce document, on a une cote précise, on sait où la chercher et on va lui amener en salle de lecture.
0: Dans ce pôle, il y a trois bâtiments. Hein. Je rappelle, il y a une médiathèque et il y a l'ancien bâtiment d'archives qui, pour l'instant, n'a plus de fonction. J'imagine qu'il va être soit démoli, soit reconverti. Voilà. Et donc, ce pôle-là, à trois têtes, il est terminé, j'imagine, ce pôle départemental. Vous n'allez pas avoir un quatrième bâtiment qui est prévu.
1: Effectivement, on est un pôle culturel à trois têtes avec l'archéologie, la médiathèque départementale et les archives départementales. Et on est voué à faire vivre justement cette culture-là dans ce pôle.
0: J'aime beaucoup le slogan à l'entrée. Ici, on partage l'histoire. Donc en fait, c'est à la fois des histoires administratives ou d'entreprise, mais c'est aussi des histoires humaines et donc des émotions à travers ces clichés verts ou ces documents qui ont des tenants artistiques où on les reçoit même de façon émotionnelle. Et donc, quelque part, c'est toujours un peu artistique. Enfin, c'est peut-être un point de vue personnel. Mais voilà, donc ici, on partage l'histoire. Et donc... vous allez partager l'histoire le week-end prochain avec le grand public ?
1: Oui, bien sûr. Alors le grand public aime beaucoup aussi commencer par exemple sa généalogie. Et puis après, en mettant le petit doigt au milieu des pages, commence à avancer dans l'histoire locale et puis après à rentrer dans la grande histoire. Et ça, j'invite tout le monde à venir le week-end prochain pour faire la visite des magasins d'archives et du nouveau bâtiment, pour connaître un petit peu ce lieu et les possibilités qu'on peut leur offrir en termes de recherche historique. Et ensuite, à partir de lundi, la salle de lecture va rouvrir et tout à chacun peut venir faire une carte de lecteur et venir consulter des documents.
0: Notamment des généalogistes amateurs ou pros, c'est plus pour des successions. Mais bon, moi, quand j'étais enfant, j'étais passionné de généalogie. Et on peut découvrir, parce que vous avez tous les fonds des communes, des fonds civils, j'imagine, qui sont versés ici, ou peut-être pas, à partir d'une certaine année, peut-être.
1: On a l'état civil qui est versé ici. Les registres sont numérisés, donc sont accessibles sur notre site internet archivesdupas-de-calais.fr. Si je ne me trompe pas.
0: On va le faire.
1: Voilà. Et ensuite, on a beaucoup d'autres documents d'histoire locale qui pourront intéresser les documents. On a les lecteurs. On a du cadastre, on a des archives judiciaires, on a énormément de choses qui peuvent intéresser les lecteurs.
0: Merci beaucoup. On est dans la salle d'exposition Transition, ici, et ils ont demandé à plusieurs personnes qui travaillent aux archives départementales, dont Marina Herman, chargée d'action culturelle, mémoire et citoyenneté, donc à Dainville, ici, aux archives départementales, et de trouver un document qui marque et qui a touché sa sensibilité. Et donc ce document, Marina, c'est...
2: Alors c'est deux documents en fait, il y a une de presse qui date de 1912 avec la date du naufrage du Titanic, et tout est parti d'une question, à savoir est-ce qu'il y a des habitants du Pas-de-Calais qui à l'époque avaient été sur le Titanic en 1912, et il se trouve qu'on a trouvé quand même quelques personnes qui étaient à bord, donc certains sont décédés, d'autres ont survécu.
0: Ah oui, donc il y a une partie moi je sais que c'est très peu de gens ont survécu parce que oui. On connaît le film, enfin bon, c'est pas.
2: Il y a une femme en fait dont j'ai oublié le nom, qui était originaire de Béthune et qui travaillait en fait pour une famille aisée qui elle en fait a été sauvée, j'imagine, de la raison sociale de la famille. En revanche, l'autre famille, il s'agit de la famille Lefebvre. L'histoire est dramatique puisqu'en fait c'est un père mineur donc et sa femme qui ont eu 9 enfants, donc lui était mineur à Liévin, ils ont eu 9 enfants. Lui a voulu partir aux États-Unis dans les mines dans l'Iowa pour mieux gagner sa vie.
0: D'accord.
2: Et il a réussi à amasser assez d'argent pour faire venir au fur et à mesure chacun de ses enfants. Et dans le dernier convoi, donc il y avait sa femme et 4 de ses enfants. Et malheureusement, le dernier convoi, donc sa femme et ses enfants ont tous péri à bord.
0: C'était celui du Titanic, quoi.
2: Voilà, c'est ça.
0: Et donc, on voit une écriture, un registre qui est à la main. On voit les majuscules sont très belles, hein, sont des pleins et des déliés. On est au début du XXe siècle, en 1911. Ouais. Et c'est assez émouvant. Hein.
2: Mais en fait, il s'agit là, on a deux documents. Donc, à partir de là, en se posant la question, est-ce que nous, on a des archives concernant ces gens qui ont survécu ou pas ? Il se trouve que oui. On a trouvé une liste de recensements de 1911, parce qu'on a aussi les recensements qui sont conservés aux archives. Donc là, c'est un recensement de 1911 de la commune de Liévin, dans lequel, en fait, on retrouve toute la famille Lefebvre, du père, des enfants, donc ils sont tous cités. Donc c'est assez émouvant, et ce qui est assez... assez étrange aussi, c'est qu'en 1911, on sait que Franck Lefebvre était déjà parti aux États-Unis, donc voilà, le recensement a été fait alors qu'il devait sans doute plus rester que sa femme et ses 4 enfants.
0: Oui, c'est ça. Ouais. Et on voit à côté le télégramme du Pas-de-Calais de la Somme, donc qui relate, qui est du 17 avril 1912, ouais. C'est ça? Oui, oui. Et donc la catastrophe du Titanic, une banquise de 115 km, le colossal paquebot éventré, il coule en 4 heures, plus de 1700 victimes, 650 survivants seulement. Voilà, ça faisait évidemment la une du Télégramme à l'époque.
2: Bah, ça a fait la une de ce journal, et en poussant la recherche un peu plus loin, on s'est aperçu qu'en fait il y avait déjà des recherches qui avaient été faites sur la famille Lefebvre côté américain. Et à l'époque, la presse a parlé beaucoup de cette histoire de la famille Lefebvre. Mmh. Et ça a d'abord commencé comme ça, en disant, ben voilà, c'est dramatique, un père a perdu sa femme et ses enfants sur le Titanic. Mmh. Et il se trouve qu'en poussant les recherches, cette personne était entrée illégalement sur le territoire américain. Parce qu'à l'époque, pour rentrer sur le territoire américain, généralement, il fallait être marié, d'après ce qu'on a cru comprendre. D'accord. Et il était rentré avec une autre femme aussi qui cherchait...
0: En faisant croire qu'il s'est marié.
2: Et quand il s'est manifesté auprès des bureaux à Ellis Island pour dire que voilà, bah, il cherchait sa femme, et à l'époque, il pouvait avoir des indemnités aussi pour les victimes. Mmh. Quand il s'est manifesté auprès de ce bureau, donc c'est là où ils ont vu qu'il était entré illégalement sur le territoire américain. Et il a été jugé et renvoyé en France avec... certains de ses enfants. Je crois qu'il n'y a qu'une de ses filles qui est restée aux États-Unis et qui a fait sa vie là-bas. Donc il a des descendants aussi qui sont aux États-Unis. Et on a cherché à savoir qu'est-ce qu'il était devenu. Et quand il est rentré en France, a priori, on est toujours en fouillant dans les recensements, l'état civil ici, on a trouvé qu'il avait refait sa vie avec une femme, qu'il avait encore eu des enfants. Et voilà. Donc c'est dur de s'arrêter quand on commence une recherche.
0: On tire un fil.
2: Et là, il y aurait quoi faire une série Netflix, je crois, sur cette histoire, tellement c'est passionnant.
0: Avec James Cameron. Bien sûr.
2: Peut-être, ou à l'échelle locale, tout du moins.
0: Voilà, il faut trouver un cinéaste. Ouais. Plus personnellement, ton trajet jusqu'aux archives départementales, c'est hasard? Tu as toujours aimé les archives? Qu'est-ce qui fait que tu es arrivé là?
2: En fait, j'ai toujours été dans le milieu culturel, et puis c'est à travers un stage que j'avais fait pour les commémorations de la Grande Guerre où j'ai intégré en fait les archives, et en commençant par les commémorations
0: du centenaire, peut-être.
2: Ouais, de 2014 à 2018, et puis après le poste s'est plus orienté vers la mémoire de manière générale, donc que ce soit les Polonais, Seconde Guerre mondiale, donc dès qu'il y a des commémorations, on s'occupe de mettre en place des événements, des expos, ce genre de choses. Donc il y a beaucoup de choses à faire liées aux grandes dates, mais il y a toujours matière.
0: Ah, parce que tu me disais hors micro que tu avais été un petit peu à PFM, un bénévole aussi comme moi. Donc tu vois une musique pour illustrer ces époques-là. Peut-être la musique du film de Titanic, mais tu as peut-être une autre musique qui serait intéressante.
2: Alors, j'ai jamais pensé à cette question.
0: peut-être une archive qu'on peut retrouver.
2: Je sais qu'il y avait des musiciens qui étaient à bord, dont un musicien, je crois, français.
0: Ah oui.
2: Il y avait un musicien qui était français, donc ils ont joué des œuvres,
0: des classiques de
2: l'époque. Donc à voir pour retrouver un peu la dernière chanson, en tout cas, qui a été jouée. Je pense que ce serait peut-être celle-là, à ressortir de l'eau. Céline Dion, ce serait trop facile.
0: C'est une bonne idée. Ça va me donner du travail, mais bon, je vais essayer.
2: Ouais, ça devrait pas être compliqué à retrouver.
0: Merci beaucoup, Marina.

0: Voilà, c'était la musique de 1912, donc une musique d'époque qu'on jouait certainement sur le HMS Titanic, parce que c'est présenté comme ça sur l'archive que j'ai retrouvée, pour vous mettre un peu dans l'ambiance. On va donc écouter une dernière interview, celle de l'archiviste Madame Véronique Desmet. Je vous souhaite un bon mois de juin 2026 à vous tous et à vous toutes. Prenez soin de vous et au mois prochain. Pour la version en ligne, vous aurez un supplément avec l'interview des deux architectes des deux agences qui ont conçu et construit le nouveau bâtiment d'archives départementales. Alors, est-ce que vous pouvez dire votre nom et votre poste ici aux archives départementales ?
1: Oui, je m'appelle Frédéric Desmet. Je travaille donc aux archives départementales du Pas-de-Calais. Je suis conservateur du patrimoine et chef du service des classements et de la conservation.
0: Alors, pour expliquer un peu au grand public, qu'est-ce que c'est des archives ? On classe, on protège la mémoire du Pas-de-Calais. Qu'est-ce que c'est exactement de protéger la mémoire du Pas-de-Calais ? Oui.
1: Alors déjà, il faut la collecter. Donc on travaille avec les administrations publiques essentiellement pour continuer à collecter et à accroître les collections. On rentre à peu près 600 mètres par an de documents. On aide aussi les administrations à se débarrasser des documents qui ne sont pas utiles ni pour l'action juridique ni pour l'histoire. Je vous ai dit qu'on rentrait 600 mètres par an, mais on autorise l'élimination de 10 km aussi par an, parce qu'il serait totalement vain de penser pouvoir garder tout ce qui est produit en une année par les administrations du département. On le fait rentrer, on le décrit, ces archives, on les décrit, on dresse des inventaires, on les dépoussière si besoin, on peut les faire désinfecter si, bon, pour X raisons, elles sont en partie moisies. On les fait restaurer pour certaines, mais pas forcément la totalité, puisque la restauration a un coût. On les conditionne, on les met dans des boîtes spéciales qui, à long terme, vont favoriser la bonne conservation des documents. On les stocke dans des bâtiments adapté avec un contrôle de la température et de l'hygrométrie. Et puis, bien sûr, on les communique en salle de lecture à la demande des usagers.
0: Alors, justement, les usagers, on pense dans les généalogistes amateurs, mais il n'y a pas que ça. Il y a d'ailleurs des généalogistes professionnels pour des successions, par exemple. Mais qu'est-ce qu'il y a d'autres, peut-être, j'ai oublié des gens.
1: Alors, on a des gens qui viennent pour un besoin administratif chez nous. Alors, c'est souvent des gens qui ne viendront qu'une seule fois, mais qui vont rechercher, par exemple, un jugement de placement qui les concerne. Qui ont un besoin administratif ponctuel et qui vont venir chez nous une fois, mais qui sont quand même bien contents de retrouver la formation qui va pouvoir les sortir d'une galère administrative. On a des étudiants en histoire, des professeurs, bien sûr. Et puis après, on a, je dirais, monsieur tout le monde qui a fait l'histoire de sa maison, fait l'histoire de l'église de son village.
0: Ce qu'on appelle des historiens locaux.
1: Voilà, des historiens locaux, et tout le monde bénéficie du même conseil. Il n'y a pas, les favorisés parce que ils sont professeurs universitaires. Tout le monde reçoit, le même accueil en salle de lecture.
0: Donc il y a aussi des étudiants, des chercheurs en histoire. Moi-même j'avais été à la fac d'Arras en département d'histoire et on avait présenté l'ancien bâtiment pour voir le consulter, puisqu'on travaillait sur la valorisation du patrimoine industriel, scientifique et technique à la faculté d'Arras, et donc il fallait consulter évidemment tout ce qui était les débuts, les registres d'une entreprise, les inventaires, tout ça. Donc c'était, il y avait à la fois des images, mais il y avait aussi des anciens journaux aussi. Vous conservez ça, je pense.
1: Alors nous avons des journaux, effectivement, au titre du dépôt légal imprimeur, c'est-à-dire que les préfets en fait reçoivent dans le cadre, on va dire, du contrôle de l'ordre public, tout ce qui s'imprime dans le département et ce qui est reçu en préfecture, en fait, nous est reversé à terme aux archives départementales. Et là, ça sert pour l'histoire.
0: Pour les expositions, y en a deux en ce moment. Il y en a une pour des scolaires aussi. Et donc, comment vous arrivez à accueillir des scolaires? C'est pas évident, des jeunes, d'expliquer ce que c'est que une archive. Oui.
1: Alors non, c'est pour ça que nous avons d'ailleurs un service chez nous qui est dédié à l'accueil des scolaires avec des gens qui sont formés pour le faire. Alors, il est vrai que nous accueillons principalement à partir du collège parce que pour comprendre l'utilité de l'archive, il faut déjà quand même bien lire, avoir quand même des notions des règles républicaines, de l'administration. Alors on le fait parfois avec les CM2, plus petits, c'est un petit peu plus complexe, mais justement, on va essayer avec ce nouveau bâtiment. Par exemple, là, prochainement, nous allons faire un atelier, je construis mon premier arbre généalogique. Essayer de le faire monter aux arrière-grands-parents, pas plus, mais déjà que les enfants comprennent qu'ils ont des parents, qui eux-mêmes avaient des parents.
0: Et alors, une dernière question, votre sensibilité par rapport aux archives ou un souvenir personnel ou d'un proche de votre famille par rapport peut-être une généalogie, peut-être autre chose, c'est quoi votre rapport sensible à l'archive, vous?
1: Eh bien, si l'on peut se déplacer un peu, là, cette exposition montre des documents choisis par les archivistes et ils expliquent, en regard du document, pourquoi ils ont choisi ce document. Alors moi, j'ai choisi un document qui date de 1937, qui ne paye vraiment pas de mine. Hein. Nous avons bien sûr de bien plus beaux documents.
0: Dactylographié, papier un peu jauni.
1: C'est une réfugiée espagnole qui a été accueillie pendant 6 mois à la Chartreuse de Neuville-sous-Montreuil et qui a débarqué en France sur un port de l'Atlantique et est arrivée en train dans le Pas-de-Calais. Et il se trouve qu'un bébé est mort pendant le trajet. Et en fait, comme elle était la seule du convoi à parler français, on lui a demandé d'écrire au préfet, de relater au préfet comment s'est fait le voyage. Elle ne prend pas parti, elle ne dit pas c'est bien, on n'a pas été assez bien traité. Elle raconte simplement son voyage.
2: Le plus neutre possible.
1: Donc ce document, je l'avais un peu trouvé parce qu'on avait fait il y a que 5-6 ans une exposition sur les archives de femmes. Parce que comme partout dans la société, il y a beaucoup de choses quand même qui sont produites par les hommes dans les archives. On avait essayé de mettre en valeur des voix de femmes dans les archives. Et j'avais fait tout un travail pour essayer de comprendre sa vie. J'avais cherché donc son parcours, en fait. J'avais fait sa généalogie. Enfin, bon, j'étais devenue un peu intime, un tout petit peu intime de sa vie. Et moi, ce que j'aime bien dans les archives, c'est ces millions de personnes, alors qui sont mortes évidemment, mais qui sont là un petit peu en sommeil dans les archives, mais qu'on peut réveiller parce que quelqu'un un jour va s'intéresser à eux, même ne serait-ce que pendant une heure. Et moi, ça me touche. Et puis de me dire que moi aussi, un jour, je vais sans doute laisser des traces dans les archives, ne serait-ce que par mon poste ici, et qu'un jour, peut-être, quelqu'un se dira. Ah tiens, il y a eu Madame Intel qui travaillait aux archives en telle année.
0: Merci beaucoup, Frédéric Desmet.

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Après avoir fait la sieste en compagnie de Laurence Joseph, vous êtes prêt à partir sur le chemin avec Charlotte Dipanda.

des textes toujours très engagés chez Tikkun Jafakoli, qui prend fait et cause pour Constant Mutamba, ex-garde des Sceaux de la République démocratique du Congo, reconnu coupable de détournement de fonds publics.

Les femmes à l'honneur sur ces deux titres compas signés Darlene Deska et Annie Alert. C'est maintenant l'heure de partir du côté de l'océan Indien.

Le dernier titre de Orlan qui s'intitule Royaume. Retrouvons maintenant le chanteur martiniquais Colobarst avec son titre Timo l'espoir.

Nous avons, comme chaque semaine, voyagé du côté des Antilles, de Haïti, de la Jamaïque, ainsi que sur les îles de la Réunion et de Maurice. Si vous avez aimé ce voyage, vous pouvez le refaire le lundi à 15h. Sinon, rendez-vous pour un nouveau voyage tropical samedi prochain à 10h. Portez-vous bien, Chimbered Pamoli.

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0: Message supprimé.

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1: Bienvenue si vous nous rejoignez à l'instant à l'écoute de Radio France Internationale. Il est 6h du matin à Paris, une heure de plus à Beyrouth. Bonjour Marion Kazanov.
2: Bonjour Vincent, bonjour à tous.
1: À la une de votre journal international, le Liban, avec ses nouvelles frappes israéliennes hier dans le sud.
2: Et malgré les promesses d'apaisement de Washington, les diasporas libanaises et israéliennes de France appellent au cessez-le-feu dans une pétition. Les téléphones, Apple, les systèmes informatiques, Microsoft, les boîtes mail, Google. Le continent européen est très dépendant aux géants numériques américains. Pour en sortir de cette dépendance, la Commission européenne dévoile aujourd'hui un plan pour sa souveraineté technologique. La Russie organise à partir d'aujourd'hui son forum économique. Si les dirigeants occidentaux n'y participent pas, des élus d'extrême droite allemands ont fait le déplacement et ça fait grincer des dents à Berlin. Dans ce journal également, la visite du nouveau président béninois au Niger et au Burkina. Et puis corruption et grève à répétition, la gestion désastreuse du Machu Picchu s'invite dans la campagne présidentielle au Pérou. Le sud du Liban, à nouveau frappé par Israël. Au moins 5 morts hier, dont un enfant, 48 blessés, selon le ministère de la Santé libanais. Ces frappes interviennent alors que les États-Unis avaient promis un apaisement dans la région et suite à des pourparlers entre des délégations israéliennes et libanaises à Washington. Le Hezbollah est le seul obstacle à la paix, selon le secrétaire d'État américain Marco Rubio. La

0: Directrice de l'ONG Havas, à l'origine de la pétition et de la tribune.
1: Ce cessez-le-feu n'en a que le nom. Bien avant mars 2026 et la reprise des hostilités, ce cessez-le-feu avait été violé plus de 15 000 fois par Israël, qui a envahi le sud du pays, a rasé des villages millénaires, a bombardé des hôpitaux, des infrastructures scolaires, des églises, des mosquées.
0: Parmi les signataires, Yael Lehrer, figure politique franco-israélienne. Selon elle, les pourparlers en cours à Washington n'aboutissent à rien. L'application du cessez-le-feu n'est possible que par la contrainte d'Israël.
2: C'est clair qu'on aura un cessez-le-feu. La question, c'est quand ? Parce que le changement, malheureusement, ne va pas venir de l'intérieur. On a besoin d'une pression internationale réelle pour avoir un changement. Sans sanctionner Israël, sans faire des mesures économiques, rien ne va bouger. Et pour le moment, on ne fait rien.
0: L'issue du conflit semble toujours lointaine. Ce mardi, le Hezbollah a refusé tout accord partiel avec l'ennemi, alors que débutait un nouveau cycle de négociations entre le Liban et Israël à Washington.
3: Les États-Unis qui disent avoir repoussé plusieurs attaques iraniennes dans la région du Golfe. L'armée américaine dit avoir intercepté des missiles visant Bahreïn, abattu des drones qui se dirigeaient vers des navires civils. D'autres drones iraniens qui visaient le Koweït sont retombés avant d'atteindre leur cible. L'armée américaine dit aussi avoir frappé une île iranienne, Keshm, située dans le détroit d'Ormuz. Et dans cette guerre, on l'a vu, le Liban paie un lourd tribut. RFI vous propose une journée spéciale aujourd'hui avec, dès ce matin, une édition spéciale en direct de Beyrouth. C'est à partir de 6h10, temps universel 9h10, heure de Beyrouth. Et sur Internet, vous pouvez d'ores et déjà lire notre article sur la manière dont cette guerre fait vaciller le système politique libanais. 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L'Europe trop dépendante aux technologies américaines. Microsoft, Apple, Google, difficile de se passer de ces géants du numérique aujourd'hui pour le continent européen. Et pour y remédier à cette dépendance, la Commission européenne va dévoiler aujourd'hui un plan pour sa souveraineté, pour réduire donc cette dépendance avec des alternatives européennes. Et ce, Théo Renaudon, alors que les relations entre Bruxelles et Washington sont tendues depuis le retour à la Maison-Blanche de Donald Trump.
4: En cas de crise majeure avec les États-Unis,
5: ce serait vraiment un scénario apocalyptique.
4: Washington pourrait bloquer les paiements par carte bancaire, mode de règlement très courant en Europe, le consultant en stratégie numérique Jean de Chambure.
5: Ils peuvent couper les paiements avec Visa et Mastercard, ils seraient techniquement capables de le faire.
4: Autre talon d'Achille européen, les réseaux sociaux, aujourd'hui pierre angulaire du commerce.
5: Si par exemple Facebook, Instagram, WhatsApp sont coupés immédiatement sur le territoire européen parce que cela déplaît aux États-Unis. Là aussi, c'est une sanction énorme.
4: Alors pour renforcer son indépendance, le consultant appelle l'Europe à se tourner vers l'Afrique.
5: Il faudrait aussi qu'on fasse preuve un peu d'inventivité, puisqu'un certain nombre de pays d'Afrique créent une partie essentielle de la matière première nécessaire à la composition tant des ordinateurs portables que des téléphones portables. Pourquoi ne pas faire des partenariats avec ces pays pour pouvoir créer des appareils numériques nouveaux.
4: Mais pour l'Europe, se défaire de l'influence américaine prendra du temps, regrette Jean de Chambure, qui dénonce la passivité de ses dirigeants jusqu'ici.
3: Les dirigeants européens qui suivront de loin le forum économique de Saint-Pétersbourg. Pour ce sommet organisé par la Russie, les représentants de 130 pays font le déplacement. Aucun responsable politique occidental ne sera donc présent en raison de la guerre en Ukraine. Mais des élus du parti d'extrême droite allemand AfD sont sur place, ainsi que des entreprises allemandes. Et ça ne manque pas de faire réagir à Berlin, Pascal Thibault.
6: Ça n'est pas de la diplomatie pour promouvoir la paix, c'est une prosternation devant un criminel de guerre. Le président de la commission de contrôle des services secrets au Parlement allemand, le chrétien-démocrate Mark Heinrichmann, n'a pas été tendre pour ses collègues de l'AFD qui assistent au forum économique de Saint-Pétersbourg. Des responsables sociodémocrates et écologistes dénoncent à l'unisson une visite qui ferait le jeu de Vladimir Poutine. Le monsieur affaires étrangères de l'AFD au Bundestag estime, lui, qu'il a fait le déplacement pour défendre les intérêts économiques de son pays. Il a souligné que la délégation du parti d'extrême droite allemand n'avait pas eu une telle envergure depuis longtemps. Ces voyages de l'AFD en Russie avant et après l'invasion de l'Ukraine ne sont pas nouveaux. Le parti a été souvent critiqué pour ses liens très proches avec le pouvoir russe. D'autres Allemands seront présents à Saint-Pétersbourg. Des représentants des milieux d'affaires ont à nouveau fait le déplacement. 1600 entreprises germaniques sont actives en Russie, où elles ont réalisé 20 milliards d'euros de chiffre d'affaires l'an dernier. Ce marché reste intéressant pour elles malgré les sanctions adoptées contre Moscou. Pascal Thibault, Berlin RFI.
3: Et dans le même temps, la Russie poursuit ses frappes sur l'Ukraine. Au moins 23 morts dans les frappes d'hier, 16 dans la cité industrielle de Dnipro, dans le centre-est, 7 dans la capitale, Kiev où le président

0: président Volodymyr Zelensky craignait une nouvelle frappe massive cette nuit. Malgré ces frappes quotidiennes sur le front, la Russie ne progresse plus. En mai, l'Ukraine a repris 282 km² de territoire, selon l'analyse AFP des données de l'Institut pour l'étude de la guerre. L'armée russe continue d'occuper environ 20% de l'Ukraine. L'Organisation mondiale de la santé, l'OMS, revoit à la baisse son estimation des cas suspects d'Ebola en RDC et en Ouganda. Il passe de 906 à 116 pour 330 cas confirmés, dont 321 en RDC. De nombreux malades ont été écartés après vérification. Cette épidémie d'Ebola était au cœur d'une réunion virtuelle des ministres de la Santé de l'EAC, la Communauté d'Afrique de l'Est. Les représentants des 8 pays membres ont appelé à renforcer le partage d'informations et à multiplier les déploiements de laboratoires mobiles. Le Bénin fait un pas de plus dans le réchauffement de ses relations avec ses voisins de l'AES, l'Alliance des États du Sahel. Une dizaine de jours après son investiture, le nouveau président a poursuivi hier sa tournée régionale. Il était à Niamey et à Ouagadougou. Romuald Ouadani renoue le dialogue avec le Niger et le Burkina Faso après une longue période de temps. Il était même attendu hier à l'aéroport de Niamey par le général Abdourahmane Tiani. Les questions sécuritaires et la réouverture de la frontière ont été abordées, Magali Lagrange.
1: Romuald Ouadani a été reçu à Niamey avec tous les honneurs. Accueil chaleureux et fraternel, ambiance de grande cordialité, selon les termes du communiqué final conjoint, et volonté commune de consolider la coopération entre les deux pays voisins. Les dirigeants du Bénin et du Niger s'engagent à œuvrer à la levée de tous les obstacles au renforcement de la coopération, notamment la réouverture de la frontière, peut-on lire. Frontière fermée dans la foulée du coup d'État de 2023 que Niamey n'a pas rouvert à ce jour. Un comité d'experts chargé de recenser et de lever les obstacles doit rendre un rapport dans les 15 jours. Autre sujet d'importance, la sécurité. Alors que le Sahel et le nord des pays côtiers font face aux groupes djihadistes, Romuald Ouadani était d'ailleurs accompagné de son conseiller spécial à la sécurité et à la défense, du patron de la Direction générale des services et de l'ancien ministre des Affaires étrangères. Le président béninois et le général Abdourahmane Tchiani promettent d'unir leurs forces pour lutter contre le fléau du terrorisme et du banditisme. Le chef du CNSP nigérien a accepté une invitation à se rendre prochainement à Cotonou.
0: Et donc après cette visite à Niamey, le président béninois s'est rendu dans la capitale burkinabé Ouagadougou, où il a rencontré le capitaine Ibrahim Traoré. Dans un communiqué, tous deux ont dit vouloir d'un partenariat renouvelé. En Colombie, la campagne pour le second tour se poursuit. Le scrutin présidentiel du 21 juin opposera le candidat de la gauche, Iván Cepeda, dauphin du président sortant Gustavo Petro, au candidat de l'extrême droite, Abelardo de la Espriella. Et ce dernier vient d'obtenir le soutien du président américain, soutien total et complet, dit Donald Trump sur son réseau Truth Social, et qui décrit un dirigeant intelligent, fort et dur, qui va stopper l'immigration illégale et restaurer l'ordre, toujours selon les mots de Donald Trump. Une autre campagne présidentielle se poursuit, cette fois au Pérou. Les électeurs devront départager dimanche Keiko Fujimori, candidat de la droite autoritaire, à celui de la gauche rurale, Roberto Sanchez. Et dans ces derniers jours de campagne, un monument historique s'invite dans les débats, c'est le Machu Picchu. La gestion du site archéologique le plus prisé du pays est de plus en plus contestée et elle concentre beaucoup d'attention, Martin Chabal.
2: Le Machu Picchu pourrait perdre son statut de nouvelle merveille du monde et s'installer comme un sujet dans la dernière ligne droite de la campagne présidentielle au Pérou. L'organisation New Seven Wonders, qui décerne le titre honorifique de merveille du monde, a adressé une lettre publique destinée à Keiko Fujimori et Roberto Sanchez. En cause, le chaos qui entoure le site depuis quelques mois. Corruption sur la vente de billets, grève à répétition et en décembre dernier, une collision de train qui a fait un mort. L'organisation exige alors des engagements concrets de celui ou celle qui entrera au palais présidentiel après le scrutin du 7 juin pour permettre aux touristes de visiter le site sans souci. Mais pour l'instant, Fujimori comme Sanchez n'ont pas dit un mot. Un silence d'autant plus remarqué pour Sanchez, qui a été ministre du tourisme entre 2021 et 2022. Les menaces de retirer le statut de merveille du monde au Machu Picchu ne sont finalement pas contraignantes. En réalité, c'est l'UNESCO et l'État péruvien qui financent le site archéologique, mais c'est un sujet pris très à cœur par les Péruviens. Chaque année, près d'1,5 million de touristes visitent les ruines incas du Machu Picchu, et si l'image du site archéologique se dégrade à l'international, ça pourrait rapidement devenir le premier grand dossier ou le premier boulet du prochain président qui sera élu dimanche. Martin Chabal, Lima, RFI.
0: En tennis, la fin aujourd'hui des quarts de finale du tournoi de Roland-Garros, l'un des quatre tournois majeurs de l'année. Chez les hommes, le Canadien Félix Auger-Aliassime et l'Italien Flavio Cobolli se disputeront une place en demi. Un Italien au moins sera présent dans le dernier carré puisqu'un autre duel opposera deux compatriotes, Matteo Berrettini et Matteo Arnaldi. Chez les femmes, la Polonaise issue des qualifications Maya Jwalinska sera contre la Russe Anna Kalinskaya. Une autre Russe, Diana Schneider, affrontera elle la numéro 1 mondiale, la Biélorusse Arina Sabalenka. Lui s'apprête à découvrir son étoile. L'ex-footballeur britannique David Beckham va bientôt avoir son étoile à Hollywood. La cérémonie est prévue le 12 juin à l'occasion de l'entrée en lice à Los Angeles de la sélection américaine à la Coupe du Monde. Et c'est la première fois que le Walk of Fame de Hollywood Boulevard est dédié une de ses étoiles à un footballeur. 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
0: On reste ensemble pour une vingtaine de minutes. On sera au Liban dans notre reportage international. Le sud du pays à nouveau frappé par Israël. Une guerre qui a aussi, on en parle moins, un fort impact sur la santé mentale des Libanais, soumis à un stress, une angoisse permanente. Le Liban face au chaos depuis des décennies, un sujet abordé dans le premier livre de la dramaturge Ala Mouranié. Elle est notre invitée culture aujourd'hui. On ira ensuite en Italie, où un quadruple meurtre.
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3: Dans l'agenda écologie de la communauté urbaine d'Arras, découverte d'un savoir-faire et d'un métier ancestral, meunier, découvrez l'histoire fascinante et le fonctionnement d'un moulin à vent unique, assistez aux démonstrations des techniques ancestrales du meunier et participez aux manœuvres, savourez l'authenticité en voyant comment la farine est encore produite sur meule. Alors, c'est en partenariat avec les amis du moulin de la Tourelle, à l'occasion de la journée mondiale de l'environnement à Achicourt, le vendredi 5 juin, de 17h30 à 18h30, c'est gratuit sur inscription au 03 21 21 01 55. Autre rendez-vous de cet agenda écologie de la CUA, la ruche et ses habitantes. Là, l'idée, c'est de découvrir le métier d'apiculteur, apicultrice, mais aussi d'ouvrir les ruches et d'observer leur vie intérieure. C'est en partenariat avec le rucher neuvillois à Neuville-Saint-Va le samedi 6 juin de 14h à 17h. Là aussi, c'est gratuit sur inscription 03 21 21 01 55. 10e anniversaire de la semi-nocturne Les 1000 pas d'Arras. Une randonnée pédestre, parcours 6, 11 ou 17 km balisés. Il faut prévoir une lampe de poche pour les 17 km. Départ libre depuis la salle Philippe Rapneau rue Sainte-Claire à Arras le samedi 6 juin entre 19h30 jusqu'à 21h. Les tarifs, c'est 5 euros sur place, 4 euros en ligne. Collation au départ et au retour. Vous pouvez apporter vos gobelets. Clôture des retours à minuit. Et puis, championnat régional de breaking, c'est de la danse hip-hop, qualification Hauts-de-France pour les catégories U12, U16, U18 et plus de 18 ans. C'est à la salle Léo Lagrange, place Guimolet Arras, le dimanche 7 juin. Ouverture du public à partir de 13h30, début des compètes à 14h.

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1: Sur votre radio locale, Actu Conso avec Serge. Serge Aveillant, bonjour.
2: Bonjour et bonjour à tous.
1: En 2 ans, le CIAL a bien changé. Par contre, j'ai besoin d'une traduction. Qui a changé en 2 ans?
2: Eh bien, ce n'est pas la couche terrestre de silice et d'aluminium, mais je veux parler du Salon international de l'alimentation qui se tient tous les 2 ans. J'ai d'ailleurs sous les yeux la comparaison des 2 derniers salons. En 2022, les innovations ont baissé de 22% en France et de 12% dans le monde. Eh bien, cette baisse est due à l'inflation sur les produits, à la sortie du Covid et à prise en compte la guerre en Ukraine et les pénuries qui en découlaient. En effet, avant la guerre, l'Ukraine était un géant agricole, blé, maïs, orge, oléagineux. Comme le tournesol, il était d'ailleurs le leader mondial. Ainsi que les cultures industrielles comme la betterave et la pomme de terre. Elle approvisionnait à bon compte l'Europe et également l'Afrique. Eh bien, tous ces facteurs négatifs ont conduit à la suspension du lancement de nouveaux produits. Et ces contraintes ont obligé les producteurs à privilégier la santé, l'éthique et les produits naturels comme le végétal. L'innovation privilégiait donc l'utile plutôt que la créativité.
1: Le CIAL 2022 a pris en compte la guerre en Ukraine, guerre qui se poursuit et qui s'étend au Moyen-Orient. J'en conclus que les contraintes étant les mêmes, les résultats du CIAL le sont aussi.
2: Eh non, pas du tout. En 2024, pas de conflit avec l'Iran. Pas de soubresaut erratique d'un président matamor qui souffle le chaud et le froid et la prise en compte d'une guerre qui dure. Au CIAL de cette année, 2024, les exposants ont présenté plus de 30 000 nouveaux produits. La tendance était au plaisir, avec 52% de nouveaux lancements dédiés à l'émotion et à la personnalisation. L'industrie agroalimentaire a adopté le mouvement perpétuel, s'adaptant rapidement aux changements bons ou mauvais. Les exposants ont donc mis également l'accent sur la santé personnalisée avec tous les produits dédiés au bien-être. Le packaging a été soigné, engageant l'achat plaisir, doublé d'ailleurs très souvent d'un message de responsabilité individuelle. Les pubs nous montrent également une alimentation plaisir, mais aussi centrée sur le partage, le local et l'authenticité. Et les prix d'ailleurs s'adaptent aux contraintes pour que les produits soient toujours accessible. C'est ainsi que les industriels sont contraints de repenser leurs offres en trouvant le bon équilibre entre qualité, coût et valeur ajoutée afin de préserver l'attractivité des produits auprès des consommateurs tout en tirant un bon profit.
1: Évidemment. Merci Serge pour ta chronique.
2: Je vous en prie. À la semaine prochaine.
1: À la semaine prochaine, tout à fait. C'était Actu Conso avec Serge.

avec Jean-Yves. 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
0: Bonjour à vous, RFI en journée spéciale ce mercredi. Le Liban, après 3 mois d'une guerre sans merci entre Israël et le Hezbollah, notre équipe sur place dans la capitale libanaise vous attend pour une première édition spéciale tout à l'heure entre 8h10 et 9h. Et vous retrouvera ensuite ce midi et ce soir avant la diffusion d'un grand concert de soutien pour le Liban. Tout ça, c'est sur RFI toute la journée. Bienvenue et bonjour Martin Guez.
2: Et bonjour Andréane Mélard, bonjour à toutes et à tous.
0: Une de votre journal, Martin, c'est 3 mois de guerre au Liban.
2: Qui rappelle les occupations illégales du pays par Israël en 1982 ou en 2000, l'armée de l'État hébreu qui a franchi le fleuve Litani dans le sud du pays et qui s'est tempérée du stratégique château de Beaufort ces derniers jours. Le cessez-le-feu décrété le 17 avril dernier paraît bien loin au moment où diplomates libanais et israéliens sont pourtant réunis à Washington. Les Libanais à nouveau à l'épreuve de la guerre, on y revient tout au long de la journée depuis Beyrouth sur RFI. Édition spéciale, vous l'avez dit, entrée à suivre ce matin, ce midi et ce soir autour de Romain Ozui. Autre guerre en Ukraine cette fois, où Kiev grignote du terrain et où la Russie ne relâche pas l'étau et ne cesse pas ses bombardements. Nous reviendrons aussi dans ce journal sur la tournée chez ses voisins de l'Alliance des États du Sahel de Romuald Ouadani, le nouveau président du Bénin, et sur les violences qui ont suivi le sacre du PSG en France. Des débordements ô combien commentés, il ne manquait que la réaction du Premier ministre Sébastien Lecornu. C'est désormais chose faite, comme vous l'entendrez en fin de journal.
0: Israël poursuit ses frappes au Liban, et cela malgré les négociations et les promesses d'apaisement venues de Washington.
2: 3 mois d'une guerre qui ne baisse pas en intensité. Les nouvelles frappes aériennes israéliennes ont fait au moins 5 morts cette nuit. C'est ce qu'annonce le ministère de la Santé libanais. Un conflit entre Israël et le Hezbollah débuté le 2 mars dernier, qui a fait près de 3500 morts au Liban. 1 million de Libanais ont été déplacés. Des frappes qui visent essentiellement le sud du pays, où l'armée israélienne s'est progressivement établie. Elle a d'ailleurs appelé hier à évacuer la grande ville de Nabatieh. Des bombardements israéliens qui ont aussi

0: L'étudiant de 24 ans y habite désormais seul dans la maison familiale. Ses parents ont rejoint la cohorte des déplacés du Liban après un bombardement qui a touché leur demeure. Ali est revenu remettre un peu d'ordre dans la maison endommagée et il a choisi de rester. C'est un défi personnel, nous dit-il. Rien ne m'obligera à quitter ma maison, même si on veut m'en faire sortir par la force. Les parents d'Ali n'ont de cesse de lui demander de les rejoindre. Le jeune homme s'en amuserait presque. Même si je sens qu'il y a un danger pour moi, l'idée d'abandonner cette maison vide et de partir me donnerait l'impression de la trahir, explique le jeune homme. Lundi encore, Israël a annoncé des frappes imminentes sur la banlieue sud de Beyrouth, provoquant une nouvelle vague d'exode de ses habitants. Ali, lui, n'a pas quitté la maison familiale. Jade Coury, Nicolas Falaise, Beyrouth, RFI.
1: Israël et le Liban qui n'entretiennent pas de relations diplomatiques, mais qui ont dépêché des diplomates à Washington pour une quatrième session de négociations depuis le 2 mars. Des délégations qui se sont rencontrées hier au département d'État américain. La Maison-Blanche salue des progrès, négociations auxquelles s'oppose le Hezbollah. Autre ton du côté du Premier ministre israélien Benjamin Netanyahu, qui a lui déclaré que son armée continuerait à opérer comme prévu dans le sud du Liban et qui a annoncé débloquer une enveloppe de plus de 4,5 milliards de dollars pour sécuriser le nord d'Israël. 3 mois de guerre au Liban et ses conséquences pour la population libanaise sur lesquelles nous revenons dans un peu plus d'une heure. Journée spéciale et première édition spéciale autour de Roman Ozui et de ses invités à suivre à partir de 6h10 temps universel en direct de Beyrouth.
2: C'est un symbole fort pour Kiev pour le deuxième mois de suite. Martin, l'Ukraine reprend du terrain à la Russie, ce qui n'empêche pas de nouveaux bombardements russes d'ampleur.
1: Des gains marginaux, Andréane, 280 km² repris. 0,07% du territoire ukrainien, là où la Russie en possède 19%. La Russie qui poursuit ses bombardements massifs. Des frappes fermement condamnées par Antonio Guterres, le chef de l'ONU, qui rappelle que ces attaques contre des civils sont contraires au droit humanitaire international. Frappes qui ont fait 23 morts ce mardi, selon le dernier bilan, dont 16 dans la seule ville de Dnipro et 7 dans la capitale Kiev, où se trouve notre correspondante Emmanuel Chaz et où les habitants ont encore dû passer une nouvelle nuit aux abris.
3: Entre les frappes du 24 mai et celles d'hier, le quartier de Loukianivka, en plein cœur de Kiev, est défiguré. Ici, de plus en plus d'immeubles sont éventrés par les bombardements. Victoria, accompagnée de sa mère et de son fils adolescent, rentre chez elle, épuisée par la nuit dernière.
4: Les drones volaient les uns après les autres, tous derrière la maison. C'était terrifiant. Et quand ils ont commencé à exploser, c'était juste au-dessus de nos têtes. Effrayant, c'est un euphémisme. Et on ne sait pas quoi faire, car courir tout le temps aux abris, c'est aussi mentalement très difficile.
3: Alors qu'une nouvelle alerte aérienne se fait entendre, pas question pour Victoria de passer la nuit dans un abri. Mais Andy et Véronica, eux, y retournent après s'y être déjà réfugiés en plein milieu des bombardements la nuit précédente.
5: Comme vous pouvez le voir, les appartements sont sans fenêtres, sans rien. Et à côté du parking, pas dans le parking, les gens qui ont fui les immeubles voisins, ils ont été projetés ici, blessés par des éclats d'obus. Il y a aussi des enfants et des hommes.
3: Alors que l'obscurité tombe sur Kiev et que chaque nuit est synonyme de danger, des résidents continuent à déblayer leurs appartements et à sauver ce qui peut l'être. Lorsqu'ils ont encore un toit et malgré la menace de nouveaux bombardements, pas question pour eux de quitter les lieux. Emmanuel Chaz, Kiev, RFI.
1: Et ce matin, une frappe de drone ukrainien a elle touché un bus reliant Moscou à Simferopol en Crimée annexée par la Russie. Frappe à hauteur de la ville de Donetsk en Ukraine qui a fait 7 morts, 7 civils selon la Russie. Journée chargée ce mardi pour Romuald Ouadani, le nouveau président béninois, en visite chez ses voisins le matin à Niamey, accueilli par le général Abdourahmane Tiani dans la capitale nigérienne. Romuald Ouadani qui a ensuite pris la direction d'une autre capitale d'un pays de l'AES, à savoir Ouagadougou. Au Burkina Faso, il a rencontré dans l'après-midi le capitaine Ibrahim Traoré. Ils ont scellé dans un communiqué la relance de la coopération sécuritaire et économique entre les deux pays. Alexis Guilleux.
6: Une visite d'amitié et de travail pour donner un nouvel élan aux relations séculaires qui lient le Bénin et le Burkina Faso. Romuald Ouadani et Ibrahim Traoré veulent, selon le communiqué final conjoint, bâtir un partenariat renouvelé, fondé sur la confiance, le respect mutuel et la recherche de solutions concertées aux défis communs. Parmi ces défis, la situation sécuritaire, les deux dirigeants insistent sur l'impérieuse nécessité de consolider la coopération entre États voisins face au terrorisme, à la criminalité transfrontalière organisée et à toutes les formes d'extrémisme violent. Sur le plan économique est évoquée l'importance du port de Cotonou dans l'approvisionnement du Burkina Faso. Les deux dirigeants s'engagent à renforcer leur coopération en matière de transport et de logistique et à encourager échanges économiques.

0: politique et investissement. La commission mixte de coopération Burkina Faso-Bénin doit être relancée dans les meilleurs délais. Le capitaine Ibrahim Traoré est désormais invité à se rendre à son tour en visite à Cotonou. Invitation acceptée, la date et les modalités seront fixées par voie diplomatique.
1: Alexis Guilleux, l'actualité africaine marquée également par ce bilan revu à la baisse concernant l'épidémie d'Ebola. Selon l'OMS, le nombre de cas suspects en RDC et en Ouganda a été divisé par 8, tombant à 116 cas suspects et 330 confirmés. L'Organisation mondiale de la santé qui doit faire un nouveau point sur l'épidémie ce mercredi depuis son siège à Genève.
2: RFI, 1h08 à Washington, l'administration Trump rétropédale face à ce que les opposants démocrates avaient qualifié de caisse noire judiciaire.
1: Un fonds doté de près de 2 milliards de dollars qui aurait pu servir, selon ses détracteurs, à rétribuer les partisans de Donald Trump poursuivis en justice, comme par exemple les personnes condamnées pour l'assaut du Capitole. Un projet anti-instrumentalisation de la justice, comme l'avait qualifié le ministre par intérim Todd Blanche, projet gelé par une décision de justice et finalement abandonné par l'administration Trump qui regrette mais respecte cette décision de justice dans un communiqué. Les États-Unis, par ailleurs, où Donald Trump signe un décret pour encadrer l'utilisation de l'intelligence artificielle, restriction a minima. Le président américain étant lui-même friand d'IA, mais les récentes menaces présentées par cette technologie ont forcé Donald Trump à revoir sa copie en la matière, Nathanaël Vitran.
3: Désormais, le gouvernement américain, le ministère de l'économie, de la guerre et bien sûr la Maison-Blanche auront accès au nouveau modèle d'IA pendant un mois complet avant qu'il ne soit mis à la disposition du public. Petit bémol, cette disposition n'est pas contraignante. Les entreprises concernées ne seront pas obligées de s'y conformer. Mais même à minima, ce décret est une sacrée volte-face pour un président persuadé que toute régulation de l'intelligence artificielle constituerait un boulet pour les entreprises américaines engagées dans une course acharnée avec leurs concurrentes chinoises. Alors, que s'est-il passé ? Eh bien, entre les deux, Anthropic a sorti Mythos, un modèle d'intelligence artificielle spécialisé dans la cybersécurité, modèle si puissant que l'entreprise a d'elle-même décidé de retarder son déploiement public. Le risque d'une exploitation massive des vulnérabilités informatiques des banques, par exemple, a donné des sueurs froides aux autorités du monde entier. L'affaire a servi de coup de semonce, un avertissement entendu visiblement jusqu'à la Maison-Blanche.
1: Et puis il y a toujours, en Corée du Sud, cette fois où les petits candidats s'en donnent à cœur joie avant les élections municipales de ce mercredi, les grands partis restent prudents en matière d'utilisation de l'intelligence artificielle, quand beaucoup d'autres s'en sont servis pour mener campagne, non sans certaines dérives, Silvio Fioretti.
4: Si les plus grands partis restent prudents quant à l'utilisation de l'IA, pour les plus petits, elle peut venir compenser un manque de structure ou de budget, comme pour le Parti de la Réforme, explique son attaché de presse Kim Yong-min.
5: Nous avons créé une application, un gestionnaire de campagne par IA qui permet aux candidats de gérer plus efficacement les tâches répétitives liées à la campagne. Il y a aussi l'outil de vérification des promesses basées sur l'IA qui vérifie si les engagements d'un candidat sont en lien avec les enjeux locaux, s'ils sont cohérents avec l'orientation politique du parti et s'ils sont réellement réalisables.
4: S'il est interdit pour les partis de diffuser des images ou des vidéos faites par IA, leurs sympathisants, eux, y ont recours, notamment au deepfake, pour décrédibiliser leurs adversaires, explique Cho Ho-jae, représentant du parti Reconstruire la Corée.
6: Certains soutiens d'autres partis modifient nos images de campagne ou en créent des fausses avec des propos ridicules pour nous humilier. Et avec la technologie d'aujourd'hui, beaucoup peuvent tomber dans le panneau. Parfois, ça vient de nos propres soutiens qui ne maîtrisent pas les codes de la politique et diffusent, en pensant nous aider, des images qui en fait peuvent être mal interprétées par le reste des citoyens.
4: Une tâche complexe pour la commission électorale coréenne chargée de surveiller les scrutins. Près de 10 000 deepfakes politiques ont déjà été supprimés d'Internet par la commission, mais il reste difficile de contrôler tout ce qui peut être publié sur Internet. C'est le Fioretti, Séoul, RFI.
1: Et enfin, les violences suite au sacre européen du PSG ne finissent plus de faire parler en France, Andréane, et éclipsent malheureusement les belles images de joie et de communion des supporters après la deuxième Ligue des Champions décrochée par le club de la capitale. Au total, 890 personnes ont été interpellées après la finale samedi soir, une hausse de près de 50% par rapport au premier sacre de 2025. Le Premier ministre français Sébastien Lecornu a réagi pour la première fois hier et il a porté son soutien inconditionnel aux forces de l'ordre, Raphaël Delvolvé.
7: Il n'avait pas encore réagi depuis samedi.
8: On peut être en colère de voir les images lamentables parues samedi soir.
7: Sébastien Lecornu appelle à une réponse pénale.
8: Ça pose la question des courtes peines. 15 jours, 1 mois.
7: Et demande au gouvernement de réfléchir à des sanctions visant à faire payer les dégâts par les casseurs eux-mêmes. Pas question non plus de laisser les oppositions incriminer la police comme l'a fait l'insoumis Ali Diouara ce mardi.
9: À chaque fois que les jeunes des quartiers populaires investissent l'espace public, on quadrille, on disperse et on charge.
7: Réponse du Premier ministre.
9: Nous devons soutenir les forces de sécurité intérieure, l'inversion des valeurs et le début du combat politique et culturel qu'il nous faut mener.
7: Qui ne manque pas de répondre également au RN et le lien fait par son chef Jordan Bardella entre les troubles et l'immigration.
9: On ne peut pas faire l'économie de quelques réalités de profil des personnes interpellées.
7: L'extrême droite pas satisfaite des annonces du gouvernement, le député Gaëtan Dussausset.
10: Ça fait 10 ans que lui et ses amis sont au pouvoir et qu'ils avaient donc eu 10 ans pour le faire.
7: Sébastien Lecornu intègre aussi d'ailleurs à sa réponse le projet de loi Riposte dont il demande l'examen dès juillet. Ce texte répressif, pensé après d'autres épisodes de violences urbaines, notamment l'an dernier, après le premier titre du Paris Saint-Germain.
1: Ouais, les deux étoiles du PSG qui continuaient bien de briller. Les 30 000 maillots back-to-back ont été écoulés en quelques heures. J'espère que vous avez le vôtre, André de Mellard.
2: Bientôt, bientôt. Merci Martin Guin, c'était le journal. 7h13 à Paris, le début d'une journée spéciale sur RFI consacrée au Liban après 3 mois de guerre entre Israël et le Hezbollah. Le Liban déchiré, endeuillé, encore chaque jour malgré un cessez-le-feu jamais suivi d'effet, malgré les pourparlers toujours engagés, les affrontements se poursuivent. RFI est dans la capitale libanaise avec notre équipe sur place, nos invités, nos correspondants et ça commence dès ce matin. Bonjour Romain Ouzoui.
11: Bonjour Andréane.
2: On vous retrouve Romain à partir de 6h, temps universel, pour une première édition spéciale en direct de Beyrouth.
11: Oui, nous sommes dans les locaux de France Média Monde qui sont situés dans les locaux de l'école supérieure des affaires, l'ESA, qui est en plein cœur de Beyrouth et effectivement...

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2: Cette semaine, au Mégarama d'Arras, du côté des sorties, retrouvez La bataille de Gaulle, L'âge de fer, un film historique d'Antonin Baudry, Scary Movie, un film d'horreur de Michael Tiedes, toujours à l'affiche La Vénus électrique, comédie romantique de Pierre Salvadori, Le diable s'habille en Prada 2, une comédie de David Frankel avec Meryl Streep. Pour les jeunes cinéphiles et toute la famille, Super Mario Galaxy, le film, un film d'animation d'Aaron Horvath et Michael Jelinek. Un peu plus loin, Les Mioches au Cinoche, à la scène du Louvre-Lens, mercredi 10 juin à 14h30. Projection de Pharaon, le beau sauvage, la princesse des roses et le prince des beignets de Michel Oslo. Il nous fait à nouveau voyager au pays des contes avec trois histoires, de l'Égypte antique au palais turc du XVIIIe siècle, en passant par l'Auvergne au Moyen-Âge. Dieu splendide, tyran révoltant, justicier réjouissant, les cultures se croisent dans une explosion de couleurs. C'est dès 5 ans gratuit pour les enfants et les étudiants, de 3 à 5 euros pour les accompagnateurs, et c'est à la scène du Louvre-Lens, 99 rue Paul Bert à Lens. Le film est suivi d'un atelier créatif gratuit pour les enfants, accompagné d'un adulte bien sûr. Atelier sur réservation par téléphone au 03 21 18 62 62, 03 21 18 62 62, dans la limite des places disponibles. Bonne...

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4: À écouter du lundi au vendredi à 7h30, 12h30 et 18h. Aujourd'hui, dans Info 30, on évoque la 5e édition du Jazz Lab, festival avec Pierre, membre et élève de l'Assaut. Un entretien réalisé par Nico pour Radio PFM. On terminera ce magazine par deux rendez-vous sociaux et un agenda culturel à voir et entendre dans la région.
3: Cinquième édition du Jazz Lab Festival à Arras du 3 au 7 juin à l'Hôtel de Guine. C'est organisé par l'association Jazz Lab pour évoquer cet assaut et son festival. On en a contacté par téléphone l'un des membres.
5: Donc moi je suis Pierre Vulot, je suis vibraphoniste entre autres en tant qu'élève chez Jazz Lab.
3: Alors si tu devais présenter à quelqu'un qui ne connaissait pas cette association, comment tu définirais Jazz Lab, comment tu présenterais Jazz Lab?
5: Bon, c'est une école de musique qui est un petit peu complémentaire par rapport au conservatoire qu'il y a à Arras, dans le sens où il y a le solfège qui n'est pas obligatoire pour commencer, et puis on s'est plus orienté sur les musiques actuelles, rock, jazz, chansons.
3: C'est des cours, des ateliers, comment ça se présente un petit peu?
5: Il y a les deux, il y a les cours individuels et il y a aussi des cours d'atelier. Moi c'est là où je suis, dans un atelier de jazz.
3: Alors ça se passe dans les locaux du conservatoire ou dans d'autres locaux? Qu'est-ce que tu veux?
5: Il y a les deux, il y a une salle au conservatoire, il y a une salle rue Gustave Collin derrière la gare.
3: On parlait un petit peu du rapport au solfège. Pourquoi justement ce rapport un petit peu différent par rapport au conservatoire, au solfège qui est dans cette association?
5: Chacun est différent. Il y a des gens pour qui le format conservatoire convient très bien. Il y a des gens pour qui ça convient un petit peu moins. C'est une question d'objectif aussi. Si l'objectif c'est la pratique classique, bon voilà, c'est sûr que le conservatoire c'est ce qu'il faut. Pour ce qui est jazz, rock, etc., là c'est plus adapté une approche comme celle du Jazz Lab. De toute façon, ça se reflète aussi dans les instruments qui sont faits au Jazz Lab. Il y a, si je me trompe pas, trompette, sax, guitare, piano, batterie, flûte, violon, j'en oublie peut-être quelques-uns. Mais voilà, ça se reflète là aussi.
3: Comment toi tu as rencontré cette association, et puis est-ce que tu peux raconter un petit peu comment ça se passe, quel plaisir tu prends à pratiquer la musique dans cette association?
5: Moi je cherchais un endroit pour jouer et pour progresser en jazz, et je connaissais pas vraiment d'autres musiciens sur Arras, et donc là c'était la bonne formule pour moi. Je profite des conseils des profs, il y a une bonne ambiance, c'est un petit peu ma respiration de la semaine.

0: Alors là, c'est le Jazz Lab Festival, 5e édition. Il y a un thème qui a été choisi, qui est donc un peu décliné tout au long de cette semaine, c'est ça ?
1: Ouais, c'est jazz et chansons. Donc en fait, on investit l'hôtel de Guine à Arras du 3 au 7 juin. Le jeudi, il y aura déjà le concert des profs et l'atelier multicolore. Donc c'est un atelier inclusif qui est important aussi parce que ça résume bien la volonté du Jazz Lab de que tout le monde peut venir jouer de la musique. Donc 20h30 le concert des profs qui est gratuit. Et après, il y a deux concerts payants à 10 euros la place, si je ne me trompe pas. Le vendredi 20h30, il y a un concert sur Gainsbourg, avec des chansons de Gainsbourg réarrangées en jazz. Et le samedi à 20h30, c'est un groupe qui s'appelle Swing Swung Swung. C'est des chansons réarrangées aussi en jazz swing. Donc c'est un peu ça le fil conducteur du festival pour cette 5e édition.
0: Tous les jours de ce festival, il y a aussi des open cours. Est-ce que tu peux nous parler un
1: Ouais,
0: petit peu de ça?
1: Grosso modo, les portes, elles sont ouvertes tous les jours, du 3 au 7. Et donc l'idée, c'est que les gens puissent vous venir voir un peu comment ça se passe, les cours sur place, pour se faire une idée, voir si c'est intéressant, si ça correspond à leur vision de la musique. Donc il y en a aussi bien mercredi que vendredi, et après le reste du temps c'est des restitutions des enfants, des élèves, avec le but c'est de mettre l'école en valeur, mais aussi inviter les artistes. Donc comme ça on fait vraiment le lien entre l'apprentissage et la scène. C'est un peu la philosophie du Jazz Lab aussi. Cette école, c'est un lien vraiment entre les enfants qui jouent et puis les artistes qui ont été élèves eux aussi un jour, il faut pas l'oublier.

0: Il y a un élément dont on, du programme dont on n'a pas encore parlé, c'est les jams. Là aussi, c'est une tradition bon, dans le jazz et puis dans cette association en particulier.
1: Oui, c'est vrai qu'au final, il n'y a pas beaucoup de styles musicaux où on peut se pointer comme ça avec son instrument et jouer un morceau complet sans avoir vraiment répété et en improvisant. Donc ça, c'est la partie du jazz que je trouve vraiment intéressante. Et donc, il y aura des jam sessions tous les soirs à partir de 21h30.
0: Alors, improviser, ça s'apprend aussi ou pas alors?
1: Ça s'apprend. Il y a des règles, il y a un langage commun. Mais après... je veux dire, il y a des jams que j'ai fait où il y avait le super musicien et puis il y avait sa fille de 9 ans qui démarrait le trombone, qui faisait 3-4 trucs et voilà, et on réussissait à faire un truc super tous ensemble et c'est ça que je trouve sympa.
0: Ah Pierre, merci. Puis on donne rendez-vous aux auditeurs, aux auditrices du 3 au 7 juin à l'hôtel de Guine à Arras pour la 5e édition du Jazz Lab Festival.
1: Merci beaucoup Nico, à bientôt.
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0: Pierre, élève et membre de l'asso Jazz Lab. Si vous voulez réserver votre place pour les deux concerts payants, le concert du quartet L'eau à la bouche, donc Gainsbourg version jazz, salle Denise Glaser, donc vendredi soir à 20h30, ou encore pour le concert du quintet Swing, Swing, Swing, donc là c'est toujours salle Denise Glaser à l'hôtel de Guine à Arras samedi à 20h, il faut envoyer un mail jazzlab, donc jazz avec un seul Z, jazzlab.association@gmail.com.

On passe maintenant à nos deux rendez-vous sociaux avec une soirée de soutien au Kurdistan. L'Union syndicale solidaire Nord organise une soirée de rencontre autour du documentaire « L'histoire de Yihan », l'histoire de la guérilla Yihan Toğlidan, qui a consacré 20 ans de sa vie à la lutte militante kurde. La projection sera suivie d'un échange avec une personne kurde du Rojava et d'un buffet traditionnel kurde. Et ça se passe aujourd'hui à 18h à la Bourse du Travail à l'île Five. Et puis l'affaire Abdallah, projection du dernier documentaire en date de Pierre Karls, consacré au parcours de Georges Abdallah, militant communiste libanais pro-palestinien qui a été incarcéré près de 41 ans en France. Séance proposée par les Amis du Monde Diplomatique, Attaque et l'Atelier d'Histoire Critique. Et ce sera suivi d'un échange avec le réalisateur du film. Et c'est ce soir à 20h au cinéma Le Méliès à Villeneuve-d'Ascq.

Et on enchaîne avec notre agenda culturel, avec tout d'abord une restitution des ateliers de théâtre amateur avec la compagnie Avec Vue sur la Mer. L'atelier du mardi encadré par Mélissandre Fortumeau. Et ça concerne juste avant la fin, d'après Léa Sigismondi. C'est l'histoire des derniers jours des citoyens de la Prairie Sud. Ils observent médusés les dernières neiges éternelles du Mont Blanc fondre. Alors, puisque rien n'est éternel, eux aussi ont décidé de se laisser fondre, mais juste avant, ils organisent la plus grande fête de fin du monde. Et c'est ce soir à 20h au Théâtre d'Arras, salle André Rebaz. Et puis en tête à tête avec le carillonneur, vous avez toujours rêvé de rencontrer un carillonneur ? C'est chose faite avec David. Il suffit de le suivre dans les coulisses de ce beffroi triplement honoré par son classement au titre des monuments historiques, au patrimoine mondial de l'UNESCO et de monument préféré des Français en 2015, pour être complètement converti à ce métier étonnant et très local. Passionné, il vous présentera le fonctionnement du carillon électrique aux 37 cloches. Écoutez, laissez-vous bercer et du haut du point de vue, immergez-vous dans l'histoire d'Arras. Ça se passe demain, jeudi 4 juin à 10h15. C'est une heure de visite avec 30 minutes de concert. Et rendez-vous à l'Office du Tourisme Arras-Pays d'Artois, Hôtel de Ville, Place des Héros à Arras. Et les tarifs sont de 12€. Et le tarif réduit est de 7,80€. La réservation est obligatoire sur arraspaysdartois.com. Le Jazz Lab Festival fête sa 5e édition autour du thème jazz et chansons. Ça se passe du 3 au 7 juin à l'Hôtel de Guine à Arras. Et au programme aujourd'hui de 9h à 20h, porte ouverte sur les cours d'instruments et de théâtre. Et puis demain, jeudi 4 juin à 18h30, restitution de l'atelier multicolore. À 20h30, concert des enseignants de Jazz Lab. Et à 21h30, ce sera une scène ouverte jam. Et on termine cette agenda culturel avec deux rendez-vous concerts, l'indie folk canadien de Patrick Watson avec la pop électronique nocturne de La Force, demain jeudi 4 juin à 20h, c'est à l'aéronef de Lille, les tarifs sont de 27€ ou 34€. Et puis du côté du Black Lab de Ouascal, ce sera le rock intime de David, demain jeudi 4 juin à 20h pour un tarif de 28€. Info 30, c'est terminé pour aujourd'hui. Prochain rendez-vous avec votre magazine d'info locale dès demain, 7h30, 12h30 et 18h.

Bonjour à toutes et à tous et bienvenue sur PFM 99.9. Enfin, si vous nous rejoignez maintenant, vous êtes dans la matinale comme chaque mercredi et nous sommes le mercredi 3 juin, il est pile 8h.

Le tout dernier album d'Aldous Harding donc revient avec un cinquième album, Train on the Island, une artiste néo-zélandaise qui semble toujours chanter depuis un lieu légèrement décalé du réel, avec John Parrish qui produit également et qui est l'un des acolytes de PJ Harvey, donc qui est à la production. La musicienne néo-zélandaise donc poursuit son art de l'épure, 10 titres, peu d'effets mais une étrangeté persistante, presque magnétique chez elle. La folk n'est jamais seulement folk, elle devient un théâtre intérieur, un jeu de voix, apparition trouble, un disque qui invite à moins à comprendre qu'à se laisser déplacer. Voilà, ce sera le focus musical de cette matinale. Vous venez d'entendre le titre qui ouvre cet album, I Hate The Most. Et avant de la retrouver pour un autre titre, je vous propose de vous annoncer le sommaire de cette émission. Donc à 8h30 comme d'habitude, vous retrouverez le Flash Info de Radio France Internationale Afrique. Juste après, évidemment, je vous retrouverai pour une revue de presse avec des extraits de Une et de Quotidien parus dans les kiosques aujourd'hui. Et puis on va faire un petit point météo pour vous dire qu'en ce mercredi 3 juin, la proximité d'une dépression sur les îles Britanniques maintiendra une traîne toute la journée sur la région. Les nuages seront abondants et souvent porteurs d'ondées, parfois modérées en cours d'après-midi. Timides éclaircies entre les gouttes et mercure un petit peu frais quand même et vent sensible. Plus que les minimales pour ce matin, c'est 13 degrés et on ira jusqu'à seulement 20 degrés pour cet après-midi. Voilà, donc je vous ai annoncé le sommaire et puis on continue notre épopée musicale avec ce focus sur le dernier album de Aldous Harding, qui, je vous le rappelle, s'appelle Train on the Andy Island. Et puis on se retrouve après, on va écouter le titre One Stop.

Voilà, après le titre One Stop, donc toujours issu du tout nouvel album, le cinquième de Aldous Harding, je vous le rappelle, artiste néo-zélandaise. Vous venez d'entendre le titre qui donne son nom à l'album, Train of the Island. Avant de continuer musicalement avec elle, je vous rappelle qu'il est 8h15 sur le 99.9. Et puis pour revenir un petit peu sur cette demoiselle néo-zélandaise, Aldous Harding, avec son cinquième album. Alors tout en gardant les purs propre au genre musical, la référence à la guitare sèche notamment, Aldous Harding emmène la folk partout où elle peut. Elle fait ce qu'elle veut de sa voix, elle a une palette incroyable, elle vocalise, elle joue sur beaucoup de timbres et de textures et confirme la grande singularité de son expressivité. C'est le disque d'une poétesse dont les textes naviguent dans des eaux absurdes et surréaliste, on se cogne à ces mots qui convoquent les images tour à tour, comiques ou mélancoliques. Elle décolle la folk en la matinant de dramaturgie et de théâtralité pour produire un mystère, une étrangeté. C'est un album intense, fragile et plutôt joueur. Voilà, donc pour résumer un petit peu l'univers de Aldous Harding, on va écouter deux autres titres enchaînés et on continue donc avec toujours un extrait de cet album Train of the Island qui s'appelle Worms.

Voilà, donc après le titre Worms, Venus in the Zinnia en duo avec John Parrish, hein, qui n'est autre que le producteur aussi de cet album Train on the Island de Aldous Harding, le cinquième album studio, donc c'est le focus musical de cette matinale. Il est 8h24 sur le 99.9, on a encore un peu de temps avant le flash info de Radio France Internationale Afrique et je vous propose d'écouter un autre titre donc de cet album qui s'appelle If Lady Does It.

Lady Does It, donc toujours issu de ce tout nouvel album de Aldous Harding. Il est 8h28 sur le 99.9. On va se quitter momentanément. Je vous retrouve après le Flash Info de Radio France Internationale Afrique qui a lieu à 8h30. Et on se quitte avec toujours Riding That Symbol, un autre titre de cet album d'Aldous Harding.

0: Beyrouth où il est 9h30, 8h30 à Paris, 6h30 en temps universel. Et c'est Nemo en piste pour toute l'actualité africaine. Bonjour Nemo.
1: Bonjour Romain, bonjour à tous. Une dizaine de jours après son investiture, Romuald Ouadani a poursuivi hier sa tournée régionale. Après le Nigeria, lundi, le nouveau président béninois s'est rendu hier au Niger et au Burkina Faso. Il a reçu un accueil chaleureux et fraternel à Niamey, selon un communiqué final conjoint reçu par le général Abdourahmane Tiani à Niamey. Les deux dirigeants se sont engagés à œuvrer à la levée de tous les obstacles au renforcement de la coopération, notamment la réouverture de la frontière fermée depuis le coup d'État de juillet 2023 au Niger. Et après Niamey, Romuald Ouadani a été accueilli au palais de Koulouba à Ouagadougou par le capitaine Ibrahim Traoré. Là aussi, ils se sont accordés sur la relance des relations entre les deux pays, notamment sur les plans sécuritaires et économiques. Ousmane Sonko face à la presse ce mardi à Dakar, au lendemain de la nomination d'un nouveau gouvernement par le premier ministre sénégalais Amadou Alaminou Mohamed Lo. Il est revenu sur les raisons pour lesquelles sa formation, le PASTEF, a refusé de prendre part à cette équipe. Il affirme ne pas avoir été convaincu sur plusieurs points. Le nouveau président de l'Assemblée nationale a néanmoins assuré qu'il ne déposerait pas de motion de censure. Ce matin, RFI reçoit en tant qu'invité Aminata Touré, superviseur général de la coalition Diomaye président. Entretien à écouter dans un peu plus d'une heure sur nos antennes. Les présidents rwandais Paul Kagame et français Emmanuel Macron réunis hier à Paris pour inaugurer un monument à la mémoire des victimes du génocide des Tutsis en 1994. En 2021, à Kigali, le chef de l'État français avait reconnu que son pays aurait pu mettre fin au génocide, mais qu'il ne l'avait pas fait. Des propos plus précieux qu'une excuse, a lancé hier Paul Kagame. Emmanuel Macron a lui évoqué l'aboutissement d'un processus mémoriel entre les deux pays. En RDC, la plateforme C64 appelle à une journée ville morte ce mercredi à Kinshasa. Plateforme qui regroupe plusieurs partis qui s'opposent à toute modification ou changement de constitution voulu par les autorités. Une initiative vue comme un test sur la capacité à mobiliser dans le camp d'en face. L'UDPS au pouvoir dit ne pas avoir prévu de contre-manifestation et d'y rester vigilant pour que les habitants puissent aller travailler normalement. Et puis un mot de football, la RDC joue ce soir un match amical contre le Danemark en vue du mondial, mais voit sa deuxième rencontre de préparation annulée pour l'heure. Elle était prévue le 9 juin prochain à la Linea de la Concepción dans le sud de l'Espagne, mais le maire de la ville invoque la prudence sanitaire en raison de l'épidémie d'Ebola dans l'est de la RDC. La fédération congolaise annonce des discussions avec la fédération espagnole pour reprogrammer le match. La suite de votre édition spéciale à Beyrouth avec vous, Romain Ouzoui.
0: Merci beaucoup Nemo en piste. Effectivement, retour dans la capitale libanaise à l'école supérieure des affaires dans les studios de France Média Monde. Retour auprès des Libanais qui sont confrontés à l'épreuve d'une nouvelle guerre. On va à présent partir dans le sud du Liban où l'enjeu de la survie de la région est aujourd'hui si crucial. Et si la question de la survie de la région se pose, eh bien c'est parce que les villages sont bombardés, on en a parlé au début de cette première édition spéciale. Ils sont détruits, ils sont rasés les uns après les autres par les opérations israéliennes dans le but d'effacer toute trace de cette histoire. Nicolas Falaise, vous avez rencontré le maire de Nakoura. C'est un village qui est situé à quelques kilomètres d'Israël. Village ou plutôt ce qu'il en reste et dont ce maire observe à distance la destruction totale.
2: Ibrahim Hamza, c'est son nom, est maire d'un village où il n'a plus remis les pieds depuis 3 mois, Nakoura, où vivaient 3800 habitants avant l'enchaînement de guerres de ces dernières années. Nakoura, situé à l'extrême sud-ouest du Liban, et donc dans la zone occupée et vidée par l'armée israélienne. Pour le maire d'un village de cette zone de guerre, il est très difficile de documenter la situation exacte des bâtiments et des infrastructures. Il se trouve qu'Ibrahim Hamza, lui, a pu accéder à des images et des informations qui lui permettent d'affirmer ceci.
3: Malheureusement, Nakoura est aujourd'hui un désert aride, c'est-à-dire qu'il n'y reste plus de routes, plus de maisons, plus de vergers, plus le moindre signe de vie, absolument rien. Si vous y entriez maintenant, vous ne verriez que de la poussière et des décombres. Il est impossible de distinguer où se trouvait votre maison ou de savoir où était la rue. C'est tout simplement impossible.
2: Ibrahim Hamza, le maire de Nakoura, raconte aussi la vie d'avant dans son village, les agrumes et les légumes que les agriculteurs y faisaient pousser, l'activité des pêcheurs du village. Le décor, la vie a bien changé pour le maire de Nakoura, désormais déplacé à Beyrouth.
0: Kamel Mouana, l'histoire de Nakoura est loin d'être isolée. Hein. Vous pouvez faire part de votre témoignage, vous en avez parlé. À Riam, votre ville, la maison de votre famille a été à plusieurs reprises détruite. Le centre de votre ONG a été détruit. À Riam, la vie se résume aujourd'hui à des souvenirs. Elle est vouée à se résumer à des souvenirs.
4: On espère toujours revenir chez nous, mais je voudrais aussi, en tant que médecin, donner un exemple. Comment arracher les gens de chez eux, des gens, c'est pas une question seulement de maisons et des gens qui y habitent, c'est une vie dans un village ou dans une ville, tout de suite. Et même, il y a un phénomène, la banlieue sud par exemple, 1 million d'habitants, en 5 minutes, on a demandé à ces gens de quitter. On a arraché les gens en 5 minutes et le long du jour, à comparer ça, évacuer Paris en 5 minutes. Et tout de suite, quitter tout et partir, on ne sait pas où. Et maintenant, les problèmes aussi de déplacer, c'est un problème crucial, et là, on peut en parler. Mais pour nous, ce n'est pas du tout une question de souvenir. On va revenir. C'est notre pays, c'est notre région. Il faut revenir.
0: Il faut reconstruire.
4: Bien sûr, on va revenir. Et maintenant, là, vous avez parlé un peu de la vie commune dans le sud. Moi, à Riam, il y a 4 églises. 4 églises. Et notre maison familiale, juste en face du quartier chrétien. Le barbier là-bas, qui s'appelle Jean, il est marié avec la nièce du chef religieux de Riam, le chef Chahid.
0: Okay.
4: Non, mais c'est une vie laïque, là, dans le sud. Anna, je dis dans mes interventions, si vous bâtir un État laïque au Liban, il faut bâtir sur l'image du sud.
0: Là, le multiconfessionnel fonctionne encore.
4: On vit ensemble, il y a une vie commune, il y a une citoyenneté réelle. Mm. Et même à Riam, quand il y avait Saad Haddad pendant la guerre avant 2000, Saad Haddad avait demandé aux chrétiens de revenir à Riam, ils nous ont refusé. Ils ont dit on revient avec les chiites, ils ne reviennent pas seuls. Et même des gens qui sont allés à Riam de Mioumié, ils ont été pendant la guerre civile au Liban et tout ça, ils n'ont pas voulu quitter parce qu'il y a une vie commune, il y a une bonté chez les gens. Et là, il y a l'intérêt de chacun, comme je le dis, il y a un ange et un démon. Comment traiter avec l'ange? C'est ça au Liban, ce qu'il faut faire, le côté positif. Comment c'est ce pays qui a un charme? Moi, je voyage pas mal et à chaque fois que je voyage, je trouve que le Liban, c'est le meilleur pays du monde.
0: Ouais.
4: Et là, vous avez parlé de la guerre et tout ça, mais il y a une sorte de résilience chez les Libanais. Vous avez parlé que vous allez à l'aéroport, ça a l'air normal et tout ça. Oui, ça, c'est mauvais en tant que citoyenneté, mais c'est très bien en tant que résilience, parce qu'au moins, s'il y a la guerre d'un côté, il y a dans l'autre endroit où on peut aller, il y a des restos, il y a des hôtels, il y a des maisons où on peut aller. Et là, on vit comme ça. Mmh. Et les Libanais, il y a un ambassadeur français qui est venu pendant la guerre avec Kouchner, quand il venait pendant la guerre et tout ça. Ici, on travaillait ensemble, Nicolas se rappelle de ça. Et il venait pendant la guerre, il y avait des barrages et tout ça. Et quand il y a eu l'accord et tout ça, l'accord de Taïf et tout ça, il m'a dit, Kamel, tu peux aller n'importe où? Je dis oui. Il dit, au Liban, il y a de la violence, mais il n'y a pas de haine.
0: Ouais.
4: Les Libanais, ils sont un homme. Ils sont très bons. Comme disait Véronne, il y a des divisions et tout ça. Mais si on traite bien les choses, il y a ce risque de guerre civile, parce que maintenant, paraît-il, Israël distribue des armes aussi pour certains au Liban. Mais je crois que c'est loin, à mon avis.
0: Mais la guerre, elle est partout. Et ces mouvements de déplacés que vous évoquiez, on les a même vus, nous, quand la banlieue sud était évacuée, quand lundi, il y a eu l'annonce des autorités israéliennes de bombarder la banlieue sud de Beyrouth, c'est à quelques kilomètres d'ici. On a vu des embouteillages, on a vu, même devant notre hôtel, hein, nous, l'équipe de RFI, des voitures arrivées pleines de familles, remplies de bagages qui essayaient de trouver une solution. Je voudrais passer la parole à Véronne et Émile parce que je voudrais qu'on entende votre témoignage. Vous êtes aussi, on l'a dit, originaire d'un village du sud du Liban, un village qui est chrétien, qui est à quelques kilomètres de la frontière avec Israël. Quelle est la situation dans votre village aujourd'hui?
5: Déjà, avant de décrire la situation aujourd'hui, je pense qu'il faut dire que ces communautés, ces villages ont pris une décision qui est assez délicate. Ils ont en même temps, historiquement, refusé les armes du Hezbollah ou bien les armes illégitimes. En même temps, ils se sont accrochés à la légitimité, à l'État. Et en même temps, ils sont aussi résistés à l'occupation à Israël juste en leur présence aujourd'hui. Et je pense, sans pour autant se laisser instrumentaliser par qui que ce soit. Aujourd'hui, la situation est assez délicate. Ils ne peuvent pas sortir de leur village. Il y a eu des martyrs, par exemple, à Debel des martyrs, à Ain Ebel. Personnellement, je pense qu'Israël aurait préféré que ces villages-là quittent, mais il y a eu de la pression de la part de l'ambassade américaine à Beyrouth et aussi du pape. Il y a eu des convois humanitaires de la part du pape et aussi de la part de la ministère des Affaires sociales. Malheureusement, il n'y a pas d'hôpitaux. Il y a des gens qui meurent par besoin d'hôpitaux et ça c'est passé à plusieurs reprises. Ils sont dans un état assez dur, assez délicat, et surtout dans un contexte d'occupation, de projets de déplacement et des zones d'isolement. Je pense que leur simple résistance, leur simple existence, c'est un acte politique, c'est une garantie de retour, comme on l'a dit, des autres villages qu'on dit chiites aussi.
0: Et le mot occupation, on ne l'avait pas encore prononcé depuis le début de cette émission. Ça renvoie évidemment à l'occupation israélienne pendant 18 ans dans le sud du Liban, entre 1982 et 2000. Et vous l'avez dit, des villageois qui restent un Reich. C'est le cas de vos grands-parents, vos tantes, vous allez l'évoquer. On va écouter un extrait sonore que vous m'avez envoyé, Verena Alamil, quand on s'est entretenu avant cette émission, qui a été publié. Diffusé, c'est un appel lancé par un interlocuteur de l'armée israélienne aux représentants de village sur un ton qui se veut amical. Il menace les populations. On l'écoute et vous réagissez ensuite.
6: Vous m'entendez ? Oui, je vous écoute. Nous vous considérons comme des amis et comme notre famille. Nous ne voulons pas que vous quittiez la région, mais votre présence est soumise à une condition. Si le Hezbollah est présent dans vos villages, nous frapperons et vous serez contraints de quitter la zone. La responsabilité vous incombe. Dans vos localités, il ne doit y avoir ni Hezbollah, ni autre chose. Nous savons qu'il y a des déplacés, que ce soit de Bin Jebel, d'Aït Haroun ou de Yaroun. La responsabilité est entre vos mains. Si l'un d'entre eux entre en contact avec les membres du Hezbollah, même une seule personne, vous en porterez la responsabilité. Et c'est regrettable, nous vous considérons comme des amis et comme notre famille. Nous ne voulons pas que vous restiez dans cette zone où se trouvent ceux qui continuent à créer des problèmes au Liban. Compris ?
7: Bien sûr. Compris à 100%.
6: Faites passer le message à tout le monde. Prenez ceci comme un communiqué de l'armée israélienne.
0: Verena Alamil, est-ce que cet extrait est intéressant ? Est-ce qu'il est symbolique de la stratégie de l'armée israélienne qui dit, on l'a entendu, hein, considérer la population du Sud comme des amis, comme la famille, et en même temps qui agite le spectre de la division, de la destruction en cas de présence du Hezbollah dans le village ?
5: Bien sûr, je pense qu'aujourd'hui, il y a la polarisation, et la polarisation, c'est un outil crucial qui peut être utilisé par tous ceux qui ne veulent pas le Liban comme il est aujourd'hui. Et je pense que c'est un moyen de polariser aussi. Comme je vous l'avais dit au début, donc les déplacés des villages voisins ont dû quitter à un certain moment. En parlant de la population chiite, on l'a déjà évoqué en avant, je pense qu'ils sont pris entre trois étaux aujourd'hui. Il y a l'Israël qui détruit leurs maisons, qui rase les villages du sud, tue les proches, etc. D'autre part, le reste du pays les accuse de ne pas être...
8: Bon, eh ben, on ne saura pas de ne pas être quoi, puisque ben, le décrochage de Radio France Internationale Afrique, comme d'habitude, est toujours un petit peu à l'arrache. On s'excuse auprès des auditrices et auditeurs. Si vous voulez continuer à écouter ce reportage, ben, branchez-vous directement sur RFI. Nous, on passe à la revue de presse, donc avec quelques extraits de une et d'articles parus dans les kiosques aujourd'hui. On commence avec La Voix du Nord, bon, qui traite sa une, le Duchesse Anne en guest star, la cité de Jean Bar, fête la mer à Dunkerque tout ce week-end avec la possibilité de visiter ce voilier de légende entièrement restauré depuis 2 ans. La garantie d'un voyage dans le temps à bord d'un trois-mâts hors normes, classé monument historique. Voilà, donc si vous êtes aficionados de bateaux, eh ben allez-y, Dunkerque, et puis visitez ce voilier qui s'appelle la Duchesse Anne. Dans La Voix du Nord toujours, les questions qui se posent sur le réaménagement de la Grand Place d'Arras. À l'image de la Place des Héros voisine, la Grand Place va devenir piétonne d'ici 2031, entièrement portée par la communauté urbaine d'Arras, la CUA. Ce chantier d'envergure a pour ambition de rendre ses lettres de noblesse à ce joyau du cœur de ville en le transformant en espace de respiration et de vie. Et puis un questionnaire également et des ateliers destinés aux habitants et aux commerçants pour cette réhabilitation de la Grand Place d'Arras. Toujours dans La Voix du Nord, un fait marquant également, une énième dégradation du centre LGBTI+, rue des Trois Visages, à l'inauguration d'un passage piéton aux couleurs de l'arc-en-ciel en prélude du mois des fiertés, s'est mêlée lundi la dénonciation d'un acte gratuit et lâche, une énième dégradation du centre LGBTI+, établi donc rue des Trois Virages, des Trois Rivages, pardon, décryptage signé à Aline Chartrel pour La Voix du Nord. Et puis, changement climatique, comment s'adapter? Quelles initiatives prendre pour s'adapter au mieux de ces nouvelles conditions? Comment éviter des fausses bonnes solutions qui ne règlent que les symptômes? Les risques climatiques donc pèsent lourd sur l'assurabilité, on va dire, des collectivités et des territoires à protéger. Face à la montée des risques climatiques, les collectivités locales doivent faire face à des hausses parfois exponentielles du coût de leur contrat d'assurance ou à des menaces de résiliation. Et la situation s'aggravera encore dans les années à venir. Gros dossier donc, écologie et changement climatique à lire dans La Voix du Nord. On continue avec l'Humanité qui traite sa une à Mayotte, on y reviendra tout à l'heure. La répression comme doctrine dans le département le plus pauvre de France, la police aux frontières multiplie les violences contre les étrangers. Depuis le lancement de l'opération Kinjia en avril, la situation est devenue alarmante. Et puis richesse, l'extrême concentration. L'Observatoire des inégalités publie ses travaux sur les classes les plus aisées et mesure leur poids dans la société en termes de revenus de patrimoine, mais aussi de pouvoir de décision. Donc plongé dans la France des riches, l'Observatoire des inégalités s'est penché dans la 4e édition de son rapport sur la catégorie des classes aisées. Au-delà des seuls milliardaires, souvent pointés du doigt dans le débat public, il montre à quel point elle se distingue du reste de la société en termes de revenus de patrimoine, de mode de vie, mais aussi du pouvoir de décision et du capital culturel. Et puis, toujours dans l'Humanité, on y revient cette fois-ci à Mayotte. L'État ne répond que par la force. Ah oui, en ce qui concerne l'outre-mer, donc la police aux frontières suscite la peur chez les étrangers qui représentent la moitié de la population du département depuis le lancement, comme je vous le disais tout à l'heure, de l'opération Kinjia le 7 avril. Ces agents redoublent de violence. Gros décryptage donc à lire dans l'Humanité. Et puis un plan communiste pour sauver le climat. En ce qui concerne l'écologie également dans la rubrique politique et société de l'UMA, les rédacteurs du document Empreinte 2050, programme du PCF permettant d'atteindre la neutralité carbone d'ici la moitié du siècle, ont fait un bilan de leur rencontre avec les citoyens, les industries, les syndicalistes lundi 1er juin à Paris. Voilà, tout ça c'est à lire dans l'UMA. Et enfin, pour terminer avec l'UMA, dans la rubrique Un jour avec, c'est en dernière page, Aline Farès, un portrait et un décryptage également. Aline Fares qui dit « Son ennemi, c'est la finance. Cette ancienne banquière, conférencière et autrice de la BD « La machine à détruire » sillonne la France et la Belgique pour éclairer les mécanismes d'un système économique à la dérive. » Voilà, tout ça c'est à lire dans l'Humanité. Le Canard enchaîné, comme d'habitude, avec ses petits dossiers. En lire en page 3, la DGSE avait été alertée des dérives criminelles de la loge Atanor. Et puis en page 4, la sortie d'un livre fait plonger Bernard Arnault dans la parano. Ces titres évocateurs également, loi post-Bétaram, le secret de la confession finalement préservé. Les curés pédos ont eu chaud. Aux confesses. Et puis les violences après la victoire du PSG ne l'impressionnent pas. Emmanuel Macron s'exprime dans un an. Moi aussi, je me casse. Voilà. Donc, et puis l'extrait de l'édito d'Éric Amptaz, Ballon prisonnier. Nous avons plus d'une exception culturelle française. La première ne date pas d'hier, c'est celle qui, au début des années 1990, a établi que la culture n'était pas une marchandise. Elle a plus ou moins été cabossée depuis, mais elle perdure. La deuxième cabosse aussi, et plus encore, son exception concerne une autre culture, celle du ballon rond. Une culture qui, pour sa part, ne craint pas du tout la marchandisation et a une spécificité française que peu de pays nous envient, celle des débordements violents après chaque match important et parfois même avant. Donc voilà, extrait de l'édito d'Éric Amptaz à lire dans le Canard enchaîné. Merci le PSG. Le 1, qui je vous le rappelle est un hebdomadaire, qui traite chaque semaine une question d'actualité avec plusieurs regards. Cette fois-ci, il s'intéresse au plan Piketty pour un monde plus juste, donc un grand entretien exclusif avec Thomas Piketty, donc ce collectif international qui a été convoqué donc par Thomas Piketty, qui a été publié le 4 juin. Les chercheurs et le rapport sur la justice mondiale qui propose une feuille de route pour un monde plus juste à l'horizon 2100. Ce rapport pose au préalable la question: qu'est-ce qu'une société juste? Comment Thomas Piketty l'a défini. Voilà, tout ça c'est un gros dossier. Et puis évidemment, aux origines de l'inégalité, Jean-Jacques Rousseau, donc, qui est né en 1712 et qui est mort en 1778, et le philosophe a se hissé sur le devant de la scène intellectuelle avec son discours sur les sciences et les arts, écrit dans le cadre d'un concours organisé par l'Académie de Dijon. 4 ans plus tard, donc, lorsque cette institution savante propose comme sujet l'origine de l'inégalité parmi les hommes, le philosophe répond d'une plume aiguisée et rédige un texte fameux qui pose les fondements de sa pensée politique qu'il développera plus tard dans Du contrat social, paru en 1762. Donc voilà, pas mal de choses très intéressantes également à lire dans le 1. Charlie Hebdo, je vous laisse deviner la une. 10% des Français ne sont pas encore candidats. On est au... je vous décrypte un petit peu le dessin signé Villemain. On est au bar, donc, et puis une discussion entre le barman et puis un client. Oui. Notre programme n'est pas encore prêt. Voilà, je vous laisse deviner donc cette une. Dans la première page de Charlie Hebdo également, feriez-vous un bon animateur périscolaire après le scandale des violences sur des enfants dans le périscolaire parisien? La mairie de Paris a décidé de mettre en place un test d'embauche plus sélectif. Saurez-vous le réussir? Donc il y a un test tout en dessin à faire dans Charlie Hebdo. En double page centrale de Charlie Hebdo, dans la rubrique Charlie et reporter, TIC en stock. Alors TIC, vous l'écrivez T-I-Q-U-E-S. Hyperchondriaque, ne lisez pas cet article, c'est la pleine saison des tics et à la suite d'une petite balade en forêt, vous risquez d'avoir de graves problèmes neurologiques, du moins si vous êtes atteint de la maladie de Lyme, dont de longue durée est longtemps niée par le corps médical. Cette pathologie est officiellement reconnue depuis peu par la Haute Autorité de Santé et depuis 2017, près de Nancy, une ticothèque récolte ces acariens et les premiers programmes de recherche sont lancés pour étudier ce problème de santé qui toucherait 150 000 personnes en France. Et c'est signé donc Antonio Fischetti pour Charlie Hebdo. Dans la rubrique Charlie enquête toujours, Grasset, bientôt une clause de conscience pour les auteurs. Plus d'un mois et demi, après le séisme de l'annonce du limogeage du patron de Grasset, des éditions Grasset, où en est-on? Olivier Nora n'a toujours pas été officiellement licencié, comme si Bolloré voulait jouer la montre. La mobilisation des auteurs se poursuit autour d'une clause de conscience plus délicate que prévu à mettre en place. Donc c'est signé Laure Dossi pour Charlie Hebdo. Et puis, pour terminer cette rubrique, toujours dans la rubrique Charlie Enquête, IA et religion, l'alliance sacrée. Le 30 avril, trois semaines avant que le pape ne sorte son encyclique sur le sujet, les représentants d'un panel de différentes confessions religieuses rencontraient à New York les géants de l'intelligence artificielle, parmi lesquels Anthropic et OpenAI, lors d'une table ronde inédite baptisée Faith al Covenant, pacte foi IA, on peut traduire comme ça, et objectif, réfléchir aux meilleures façons d'intégrer la dimension morale et éthique à cette technologie en plein essor, un moyen surtout de s'affranchir du droit international. Et c'est signé Edgar Lalande, donc pour Charlie Hebdo. Et on termine cette revue de presse et cette matinale avec Télérama. Eh bien, il s'intéresse évidemment avec cette une, Coupe du Monde, le foot raconté par les écrivains. En effet, le foot sentimental, c'est le titre de ce gros dossier. Plusieurs auteurs et autrices racontent leur relation ballon rond et à la Coupe du Monde. Autant d'histoires d'amour et parfois de désamour, où l'on croise Christian Carambeu, Michael Olise, Donald Trump et Dieu. Alors, rien que ça. En ce qui concerne un grand entretien également en littérature avec Éric Vuillard qui s'exprime, la littérature tente de nous éclairer sur ce qui nous opprime, l'histoire est son matériau de prédilection et il s'attache à la figure de Billy the Kid, bras armé malgré lui du capitalisme naissant. L'écrivain revient aux sources du pouvoir en Amérique. Toujours dans Télérama, un dossier également portrait littérature avec indomptable en toutes lettres, unique en son temps. Elle a cultivé sa liberté d'écrire, d'aimer, de militer. 150 ans après sa mort, on n'a pas fini d'admirer. Je vous laisse deviner. George Sand, donc héroïne de sa vie. Et puis pour terminer donc cette revue de presse dans la rubrique idée de Télérama, anatomie des corps libérés. Médecine, mode vestimentaire, sport, écoute de ses émotions. De l'Antiquité à nos jours, l'historien Georges Vigarello raconte comment l'attention croissante portée au corps a amené les êtres humains à se singulariser, non sans nouveaux risques. Voilà, tout ça c'est à lire donc dans Télérama. C'est la fin de cette revue de presse et de cette matinale. Il est 8h57 sur le 99.9. On va bientôt se quitter pour laisser la place à la programmation habituelle de la matinée. Mais on se quitte toujours en musique avec ce focus sur ce cinquième album donc de Aldous Harding, Train on the Island. Et on se quitte avec le titre San Francisco. Et je vous souhaite une bonne fin de matinée sur le 99.9.

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2: Le jardin de Saint-Jean est une maison d'hôte de la région située à Saint-Jean-aux-Bois, au cœur de la forêt entre Compiègne et Pierrefonds. Un lieu entièrement réinventé et transformé par ses propriétaires actuels, autrefois symbole de la vie nocturne, c'est aujourd'hui un endroit paisible, pensé pour se reposer et vivre en harmonie avec la nature. J'ai rencontré Johanna Hernandez, qui fait vivre ce lieu avec chaleur et authenticité. Voici son histoire.
3: Ce lieu a une histoire un peu particulière, puisque avant de s'appeler le Jardin de Saint-Jean, il s'appelait les Naïades, et il est passé par toutes sortes de choses, clubs de jazz, restaurants, boîtes de nuit. Il y avait des grandes stars qui venaient faire des concerts très privatifs, bien qu'il y ait eu énormément de personnes qui soient passées par là. Des stars comme Joe Dassin, Gainsbourg, Louise Attaque, la Grande Sophie. Il y a énormément de gens qui viennent nous raconter des petits bouts d'histoire. C'est un lieu qui pour moi est très très très important parce qu'on y trouve tout ce que j'aime. Voilà.
4: C'est-à-dire ?
3: La forêt. Mm-hmm. Voilà. On est au milieu de la forêt domaniale de Compiègne. C'est juste extraordinaire. Les fleurs. J'aime toutes les fleurs. Les fleurs, la nature et la biodiversité. Les oiseaux, les canards sauvages. Les oies cendrées.
4: Donc voilà. Là, pour résumer un peu ce que vous aimez, c'est tout ce qui est très naturel. Hein, ce que vous venez de nous citer, c'est très naturel. Est-ce que c'est un peu pour cette raison en particulier aussi que les touristes aiment tant venir dans ce coin en particulier de la région ?
3: Je pense que la région Compiègne et alentour, on a la chance d'avoir une région extraordinaire. Le château de Pierrefonds, bien sûr, le palais impérial, l'armistice, certes pas très gai, mais tellement important, des ruines gallo-romaines. C'est vraiment une région qui est riche, quel que soit le sujet, et entourée de verdure, de partout. Donc c'est vraiment extraordinaire. Enfin, moi, je trouve cette région... J'ai pas de mots magnifiques et j'aime la faire partager.
4: Vous l'avez dit, donc ce lieu, il est passé par plusieurs étapes avant d'en être une maison d'hôte. Comment est-ce que vous faites coïncider la nature avec cet endroit ? Comment est-ce que vous avez réinventé ce lieu ?
3: Je suis tombée amoureuse de ce lieu, j'avais 17 ans et demi. Et j'avais pas le droit de le fréquenter à l'époque. Et les sœurs de ma grand-mère s'occupaient des banquets quand ils faisaient des banquets. Et je crois que c'est le lieu qui m'a choisie. Et je suis passée que deux fois devant. Et la deuxième fois, il était à vendre. Et du coup, je ne me suis pas posé la question. Et du coup, ça a été relativement facile, puisque c'est le lieu qui...

0: devancer, en fonction de chaque voyageur, l'attente, et de mettre en avant ce pourquoi il est venu, et de lui faire découvrir et peut-être aussi de le surprendre, que ce soit au niveau du linge de maison, que ce soit au niveau des petits déjeuners, que ce soit au niveau de la région, des balades à faire. Et ça, c'est un vrai bonheur. Moi, je les appelle mes voyageurs.
1: J'ai vu sur votre site internet, par exemple, que pour le petit déjeuner, vous prenez local.
0: Oui, tout à fait.
1: C'est important pour vous, justement, vous qui êtes dans la nature.
0: Très, très, très, très important. Alors déjà, les trois quarts de mes confitures, je les fais avec les fruits de chez nous. S'ils ne sont pas de chez nous, ils sont de chez ma fille ou de chez mon beau-père. Je dépouille la famille, en réalité.
1: Vous connaissez à chaque fois la provenance, alors, du coup, ça, des ingrédients.
0: C'est ça. Je prends énormément de plaisir à faire les associations des confitures, les montages. Et puis ensuite, pour moi, il est très, très important, en dehors du fait des petits déjeuners, de faire travailler à proximité en tournant dans les distances. Avant d'envoyer des personnes manger, par exemple, sur Compiègne, ça va être la fontaine de Saint-Jean. Et donc, s'il reste 2-3 jours, j'étale comme ça pour leur faire découvrir des lieux. Puis ensuite, on a la chance d'avoir des bons producteurs de toutes sortes, hein, qui vont faire des regroupements dans des casiers avec des produits locaux. Bah écoutez, ça serait dommage de s'en passer.
1: Vous avez un beau jardin derrière, on l'a vu. Alors on le voit pas à la radio, mais il y a un beau jardin derrière. Les sols ici, les sols de l'Oise, ils sont favorables à la...
0: C'est mon troisième jardin. Et mon premier jardin était au-dessus sur les plateaux, donc à Brassoir, pas du tout la même terre. Donc ça a été une découverte. Et en réalité, chaque jardin est unique. Okay. Et la terre, c'est de la terre de forêt. Et ce qu'on a, nous, ici, c'est du sable. Et donc, c'est très particulier. Et on ne cultive pas de la même manière les mêmes variétés, tout simplement parce que la terre ne retient pas l'eau. On a beaucoup d'eau, hein, effectivement. Mais c'est vrai que la terre nécessite un travail complètement différent que de la terre de glaise qu'on a au-dessus dans les plaines. Mais ça, ça fait partie aussi du plaisir. C'est presque un enjeu de dire, si tu te plais pas là, je vais te trouver, je vais faire ce qu'il faut pour que tu te plaises là. Mais ça, c'est un cadeau aussi pour les voyageurs. C'est-à-dire que faire ce jardin, c'est pas pour moi en réalité. Toutes les couleurs qui passent toute l'année, c'est vraiment un bonheur, c'est une carte postale. En fonction des saisons, là, ça va être les pivoines, là, c'est les iris. Et donc, vous passez du bleu au rose, du rose au mauve, du mauve, avec les roses, bien sûr, et les odeurs. Et ça, c'est magique.
1: Les voyageurs, ils peuvent justement découvrir toute cette culture du jardin.
0: Complètement. Par exemple, je vais leur faire découvrir, par l'intermédiaire de la confiture au Lambrusco, qui est un raisin italien, je vais leur faire découvrir le raisin. Donc, ils vont l'avoir et en confiture et à manger. Et je les invite à aller voir le pied de vigne et à constater eux-mêmes la quantité de raisins qu'il y a dessus. Tout est sujet en réalité. Il suffit de voir un papillon, il y en a certains qui ne naissent et qui ne sont là que par l'ortie. Leur dire il faut des orties pour avoir ce papillon, en fin de compte personne ne le sait, enfin très peu de gens le savent. Et c'est vrai que le fait de le dire et de l'apprendre, ils ont l'impression de repartir avec un petit bout, une richesse qu'ils auront appris ici.
1: Et vos voyageurs, comme vous les appelez, ils viennent d'où ? Est-ce que ce sont des gens de la région qui veulent juste peut-être déconnecter ? Est-ce que ce sont des gens de partout en France ?
0: Notre plus gros pourcentage, et je pense que beaucoup de chambres d'hôtes dans la région le pourront dire la même chose, les Hollandais. Voilà. Parce que c'est des voyageurs éternels. Et donc, eux traversent la France plusieurs fois dans l'année. Du coup, c'est une clientèle relativement fidèle. Et une fois que vous avez un couple, vous avez les enfants, vous avez les grands-parents, vous avez les amis, vous avez toute la famille. Voilà, le bouche à oreille, et ça c'est extraordinaire. Les Hollandais, les Flamands, les Belges. Ensuite, on a des Australiens, des Américains, des Canadiens. Certains pour revenir aux commémorations, puisque beaucoup s'intéressent beaucoup plus que nous d'ailleurs. À ce genre de choses. Et donc, on a des gens qui viennent de très loin. Les Chinois, les Coréens, c'est des gens aussi qui voyagent et qui, des fois, Paris, ça va à 5 minutes, quoi. Et donc, ils sortent et veulent découvrir autre chose. Par exemple, des châtaignes au coin du feu grillées, pour eux, c'est étonnant, vous voyez. Et puis après, ils viennent de partout, de proximité aussi. Hein, les personnes qui veulent laisser leur maison à un enfant qui fête ses 18 ans ou qui ont fait de la rénovation et qui ne veulent pas être dans la poussière. C'est vraiment très varié. Alors évidemment, quand c'est des longs séjours, 3 jours, c'est du bonheur, quoi. Parce qu'on a vraiment le temps de faire connaissance. Et ça, c'est génial. Après, les personnes qui viennent bien souvent une nuit reviennent deux nuits. Parce

0: comme elles sont restées sur leur faim. Voilà, ça c'est extraordinaire.
1: Cet entretien a été réalisé avec Johanna Hernandez, la propriétaire de la maison d'hôte Le Jardin de Saint-Jean, dans l'Oise, et il est à retrouver sur le site www.franf.fr. 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

0: Avec le réchauffement climatique, les tensions autour de la ressource en eau s'aggravent. Les sécheresses se multiplient. Les nappes phréatiques s'épuisent. Et dès la fin de l'hiver, certaines communes peuvent avoir des difficultés concernant l'approvisionnement en eau potable. Selon le WWF, dans le monde, le secteur agricole consomme 70% de l'eau douce disponible. En France, 61% de la ressource en eau douce est consommée par le secteur agricole, alors même que seuls 7% des terres agricoles sont irriguées. Le modèle agricole dominant repose sur l'agriculture intensive. Ce modèle accentue les effets de la sécheresse, des inondations et de la perte de biodiversité. Il devient donc urgent de repenser ce système agricole afin de réconcilier agriculture, nature et gestion de l'eau à travers des modèles plus durables. Dans cette perspective, l'agglomération de Lens-Liévin, la CAL, s'est inscrite dans un dispositif soutenu par l'agence de l'eau Artois-Picardie. Il s'agit du paiement pour service environnemental, le PSE. Ce dispositif encourage, y compris financièrement, les agriculteurs à avoir des pratiques plus responsables sur les parcelles situées à proximité des points de captage de l'eau. Nous échangeons à ce sujet avec l'élu et le technicien de la CAL en charge de la question de l'eau.
1: Bonjour, Pierre Sénéchal, maire de la commune de Givenchy-en-Goële et vice-président de la communauté d'agglomération Lens-Liévin, chargé de l'eau et de l'assainissement.
2: Gaëtan Brouillet, directeur eau et réseau à la communauté d'agglomération Lens-Liévin.
3: Alors, la première étape, effectivement, c'est que depuis de nombreuses années, au niveau de la communauté d'agglomération de Lens-Liévin, eh bien, on a travaillé justement sur des opérations de reconquête de la qualité de l'eau, dont les objectifs étaient plutôt fixés en matière de moyens. Le contrat d'action pour la ressource en eau fixe des objectifs en matière de résultats.
1: On a aussi une volonté de ne pas agir contre, de ne pas agir à côté, mais d'agir avec. Et donc notre volonté est de réunir les agriculteurs sur de nombreux projets, y compris la replantation de haies, etc., qui nous concerne bien entendu au niveau de l'eau, mais aussi sur le PSE. Nous avons voulu travailler en collaboration avec les agriculteurs. Nous avons fait beaucoup de réunions avec eux, nous les avons écoutés, nous avons essayé de comprendre quelles étaient leurs difficultés, intégrer leurs remarques dans ce PSE, et enfin mettre en place un contrat ensemble. Aujourd'hui, il y a une révolution, c'est un contrat de partenaire. Aujourd'hui, la CAL cherche à avoir des partenaires pour réussir sa politique de gestion de l'eau.
0: Alors, est-ce qu'on peut donner quelques points de repère sur la qualité de l'eau, justement, dans le sous-sol de l'agglomération, d'un point de vue nitrate? On est par endroit en dehors des clous, par endroit tout juste limite. Quelle est la photo?
1: Si on parle de qualité de l'eau, il faut quand même se souvenir que nous, on part de loin. D'abord, on a un sous-sol qui est sous-sol minier, et quand on a comblé les galeries, on ne sait pas ce qu'on y a laissé. Mais aussi, et typiquement, puisque vous êtes aujourd'hui ici à Givenchy-en-Goële, on a un sous-sol qui est plein de munitions. Et ce n'est pas sans conséquence. Donc, effectivement, on a quand même un point de départ qui n'est peut-être pas celui qui est de d'autres régions, et il faut en tenir compte.
3: Alors, je pense que, au titre de l'eau, mais d'autres compétences, je pense notamment aux déchets, la gestion de l'eau a été une compétence qui a permis aussi aux 36 communes de la CAL de réfléchir ensemble à comment gérer cette eau. Parce qu'effectivement, hein, comme dans d'autres territoires d'ailleurs, on a une qualité d'eau qui parfois a été perturbée, avec aussi les évolutions des normes, des réglementations, etc. etc. Et donc ce sujet, ça fait quelques décennies qu'il a été traité par les élus auparavant présents, les élus d'aujourd'hui et certainement les élus de demain, parce que c'est un sujet finalement de santé publique sur lequel tout le monde s'accorde à ce que il y ait une qualité qui soit irréprochable pour l'ensemble des administrés. Autre point extrêmement important, donc on a une qualité d'eau aujourd'hui au niveau des normes qui est parfaitement conforme. Je vous le rappelle, plus de 17 000 paramètres sont mesurés chaque année sur la CAL, hein, et on a des procédures très strictes, c'est-à-dire qu'à partir du moment où les contrôles de l'Agence régionale de santé dépassent certaines normes, il y a une contre-analyse qui est faite, et si cette contre-analyse confirme une non-conformité, eh bien, l'eau cesse d'être distribuée. Depuis les quelques années où je suis en poste, aucune coupure n'a été à déplorer sur le territoire. Donc, d'un point de vue strictement réglementaire, l'eau est parfaitement conforme sur la cale, l'eau distribuée. Alors, on a un autre sujet, qui est l'eau qu'on pompe dans nos forages, effectivement. Donc, il y a, au fur et à mesure des décennies qui se sont écoulées, certains forages qui ont continué à être mis en service, d'autres qui ont été arrêtés, parce que, effectivement, les normes d'eau brute pouvaient être supérieures à ce que la réglementation impose. Par contre, pour ceux qui sont mis en service, globalement, on a une autre bonne qualité. Pour 7 forages aujourd'hui sur le territoire de la cale, on a une eau qui dépasse très légèrement les normes en nitrate, et donc on a des unités de dénitratation qui permettent de respecter strictement les normes, comme je vous l'ai dit tout à l'heure, contrôlées de manière très, très fiable par l'Agence régionale de santé.
0: Alors donc, le plan de reconquête de la qualité de l'eau, tel qu'on va en parler avec le PSE, le focus c'est le monde agricole. Est-ce qu'on peut peut-être détailler en quoi le monde agricole est concerné ?
1: Bah, tout d'abord, il faut bien penser que c'est quand même ce PSE, c'est une révolution, parce que autrefois, c'est un peu partout, on donne des subventions, puis on dit aux gens, montez votre projet, débrouillez-vous. Aujourd'hui, le PSE, c'est complètement différent. C'est une récompense du bon travail des agriculteurs. Vous savez, on a eu longtemps tendance à montrer du doigt les agriculteurs en disant, oh là, agriculteur, c'est lui qui pollue, c'est lui qui fait ci, c'est lui qui... C'est le coupable idéal. Il ne faut pas oublier le contexte économique. La plupart du temps, si les agriculteurs n'utilisaient pas les engrais ou les produits, ils ne pouvaient pas avoir de semences. Et puis, vous savez, moi, je retiens toujours que les agriculteurs sont comme vous, comme moi, sont des pères de famille, sont des grands-pères, et ils n'ont pas du tout envie d'empoisonner la terre, ni de mettre en péril l'avenir de leurs descendants ou de leurs enfants. Et donc, les agriculteurs, aujourd'hui, ont pleinement conscience de leurs responsabilités et de ce qu'ils doivent faire pour assurer un avenir pérenne. Ceci dit, il faut qu'ils puissent produire, et il faut qu'ils puissent travailler. Et si on arrête tout du jour au lendemain, eh bien, ils mettent la clé sous la porte et ils ne gagnent plus de sous. Donc notre travail, nous, notre réflexion qu'on engageait avec eux, c'était de se dire, voilà, votre terre que vous allez cultiver, on a fait un certain nombre de mesures, et on vous propose d'arriver à un certain résultat, et si vous arrivez à ce résultat, eh bien, vous aurez des aides, etc. Voilà. Je crois que c'est une politique de main dans la main, de gagnant-gagnant, et je pense qu'il faut faire très confiance au monde agricole, qui est un monde de gens responsables et qui savent pertinemment ce qu'ils sont en train de faire, mais qui aussi ont une entreprise à faire tourner, à faire vivre, et ils ont aussi besoin d'avoir une vision de l'avenir, parce que aujourd'hui on va parler de culture à bas niveau d'intrants, on va parler de miscanthus, etc. Mais oui, mais si on leur propose cette solution et qu'elle dure et qu'il y a un débouché pour un an, c'est pas terrible. Il faut donc qu'on puisse aussi envisager avec eux des débouchés sur 5, 10, 15 ans, des mutualisations d'achats, etc. Voilà. Mais il faut quand même bien retenir que le PSE, c'est une révolution de pédagogie et une révolution de travail. Et c'est vraiment, je crois que depuis un certain temps, avec les agriculteurs, nous avons vraiment une collaboration qui nous permet d'envisager vraiment des actions efficaces. Et je pense qu'on obtiendra de bons résultats.
0: Alors, merci pour ces précisions. Si vous en êtes d'accord, on va rentrer dans le détail du PSE, hein, paiement pour services environnementaux. Donc, c'est un contrat qui est passé entre la collectivité, la communauté d'agglomération de Lens-les-Bains, la CAL, et des agriculteurs. On l'a évoqué, 21 agriculteurs actuellement sont concernés. Qu'est-ce qu'il dit ce contrat ? Quels sont les engagements que prennent les agriculteurs, les engagements que prend l'agglo ? Quel type de pratiques sont visées ? Enfin, est-ce qu'on peut rentrer dans le détail de ce PSE ?
3: Alors pour revenir un petit peu à certaines actions qui ont été réalisées lors du mandat précédent, on avait développé sur un de nos champs captants l'accompagnement d'exploitants agricoles vers de l'agriculture biologique. C'est-à-dire que sur notre champ captant à vin, qui est le plus important hein, sur le territoire de la CAL, la CAL donc a acheté des terrains pour ensuite les mettre à disposition d'agriculteurs qui souhaitaient se convertir en bio. Alors ça, c'était avant 2020. Avec un marché du bio qui a connu des évolutions positives mais aussi négatives, et donc on a réfléchi autrement aussi par rapport aux opportunités qui se présentaient à nous, comme notamment les subventions proposées par l'agence de l'eau, et on a réfléchi avec aussi l'accompagnement d'experts sur ces sujets à comment on pouvait accompagner les agriculteurs. Donc il y a eu un jeu d'échange qui a pris énormément de temps. Tout ça, c'est du travail en temps masqué qui aujourd'hui ne reflète pas forcément l'action des techniciens de la CAL, mais qui a pesé énormément dans la réussite du projet. Et donc l'idée, c'était de se dire comment on peut réduire certains intrants au niveau des cultures pour que justement la quantité de produits qui est utilisée par les agriculteurs soit la juste dose. Parce que il y a l'aspect protection de la ressource qui est important, bien évidemment pour nous elle est fondamentale, mais pour l'exploitant il y a aussi la question d'utiliser la bonne quantité de produits. Et en fait c'est deux objectifs en fait qui nous permettent aujourd'hui de conventionner avec les agriculteurs. Pourquoi ? Parce que l'idée, c'est que on valorise un exploitant qui utilise la bonne dose de produits. Donc, on va parler des reliquats entre hivers, c'est-à-dire que à la fin de l'hiver, en fait, aucun produit ne va vers la nappe. C'est-à-dire que, en fait, la culture qui a été réalisée consomme les nitrates, par exemple, consomment l'intégralité des nitrates qui ont été utilisés par les exploitants, et ainsi, donc, plus de nitrates s'infiltrent au niveau du sous-sol. Donc, il y a des prélèvements qui sont réalisés en entrée, en sortie d'hiver, et qui permettent, donc, par rapport à un niveau de seuil qui a été déterminé par la CAL, l'agence de l'eau, la chambre et l'exploitant signataire, des objectifs de performance. Donc, ça, c'est de cette manière-là que l'on travaille très concrètement sur le PSE. Après, on va parler aussi de cultures à bas niveau d'intrants. Donc, c'est des cultures qui nécessitent forcément moins de produits. Et l'idée derrière tout ça, c'est qu'aujourd'hui, on a le PSE, mais demain, on va réfléchir aussi à comment accompagner nos agriculteurs vers des filières qui valorisent leur travail.

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1: Au Grand Mix de Tourcoing, la guinguette des chorales. C'est en partenariat avec le Conservatoire de Tourcoing, la MJC, la Fabrique et le Centre Social Boilly. Ça se passe samedi 6 juin à 15h et le tarif est de 5 euros. Et puis du côté du Black Lab de Wascal, ce sera du rock et plus si affinité avec le Prof It Rolls, 4e édition. Les groupes The Gordon Call, The Dudes, Living Lago, Fade Up, The Valentines et Sucre de Pastèque. Et ça c'est pour samedi 6 juin à 18h. Les tarifs sont de 5 ou 10 euros et c'est gratuit pour les moins de 12 ans.

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3: 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Découvrez l'histoire fascinante et le fonctionnement d'un moulin à vent unique, assistez aux démonstrations des techniques ancestrales du meunier et participez aux manœuvres, savourez l'authenticité en voyant comment la farine est encore produite sur meule. Alors, c'est en partenariat avec les amis du moulin de la Tourelle, à l'occasion de la journée mondiale de l'environnement à Achicourt, le vendredi 5 juin, de 17h30 à 18h30, c'est gratuit sur inscription au 03 21 21 01 55. Autre rendez-vous de cet agenda écologie de la CUA, la ruche et ses habitantes. Là, l'idée, c'est de découvrir le métier d'apiculteur, apicultrice, mais aussi d'ouvrir les ruches et d'observer leur vie intérieure. C'est en partenariat avec le rucher neuvillois à Neuville-Saint-Va le samedi 6 juin de 14h à 17h. Là aussi, c'est gratuit sur inscription 03 21 21 01 55. 10e anniversaire de la semi-nocturne Les 1000 pas d'Arras. Une randonnée pédestre, parcours 6, 11 ou 17 km balisés. Il faut prévoir une lampe de poche pour les 17 km. Départ libre depuis la salle Philippe Rapneau rue Sainte-Claire à Arras le samedi 6 juin entre 19h30 jusqu'à 21h. Les tarifs, c'est 5€ sur place, 4€ en ligne. Collation au départ et au retour. Vous pouvez apporter vos gobelets. Clôture des retours à minuit. Et puis, championnat régional de breaking, c'est de la danse hip-hop, qualification Hauts-de-France pour les catégories U12, U16, U18 et plus de 18 ans. C'est à la salle Léo Lagrange, place Guimolet à Arras, le dimanche 7 juin. Ouverture du public à partir de 13h30, début des compètes à 14h.

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2: 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Salut, salut! Vous écoutez bien, très bien même, Radio Récré, l'émission jeunesse de PFM 999. Cette semaine, on commence direct avec les super conseils de lecture des CM2 d'Oscar Cléret à Arras. Extrait de leur podcast « Oh là là, quelle histoire Oscar !»
7: On commence d'ailleurs tout de suite avec Félix. Quel livre vas-tu nous présenter, Félix ?
8: Aujourd'hui, je vous présente « Mission Bakiscou » écrit par Hervé Hernu. Si vous aimez l'histoire d'enquête policière, ce livre est fait pour vous. C'est l'histoire de Léo qui enquête sur un tableau d'une valeur inestimable volé pendant la Seconde Guerre mondiale. Sur le chemin de l'enquête, les deux amis Léo, Badou et la section Orion sont kidnappés par Grégor, une brute épaisse au service d'Albert Strauss, le chef d'un gang. L'histoire se passe entre le Louvre-Lens et le stade du Racing Club de Lens, un endroit que j'adore. J'ai aimé ce livre car il y a plein de suspense et j'adore les enquêtes policières. Je le conseille à partir de 8 ans et plus. N'oubliez pas son titre, Mission Bakiscou. Merci de m'avoir écouté. Salut.
7: Merci Félix. Ça donne envie de lire. Maintenant, passons à la chronique de Jean. Que vas-tu nous présenter aujourd'hui ? C'est bien un livre sur la Première Guerre mondiale.
9: Oui, c'est bien ça. Je vais vous présenter un livre écrit et illustré par Fred Bernard et Émilie Bravo. On nous a coupé les ailes. C'est l'histoire de René Nicolas et ses deux frères pendant la Première Guerre mondiale. On nous raconte leur enfance et quand ils sont à la guerre. René Nicolas fut chef d'atelier joaillier Place Vendôme à Paris et vécut plein d'aventures. J'ai beaucoup aimé ce livre pour ses aventures et j'adore les histoires de guerre. C'est un album et les illustrations sont vraiment sympas. Voilà, c'est fini. Je vous recommande ce livre à partir de 8 ans. Et n'oubliez pas le titre, On nous a coupé les ailes par Fred Bernard et Émilie Bravo.
7: Merci Jean pour cette chronique. Gabin, c'est à toi. De quel livre vas-tu nous parler ?
10: Bonjour, je vais vous présenter le livre Chance et Celsius 2, la fonte des classes. Pourquoi la fonte des classes ? Pour comprendre, il faut lire ce livre. Personnellement, j'ai aimé ce livre parce qu'il y a beaucoup d'aventures. C'est l'histoire de Chance et de Celsius qui enquêtent pour comprendre la cause de la fonte des classes. Ce livre est un romanga, car c'est un roman avec des illustrations de manga. Il a été écrit par Sophie Noël et Maxime Fontaine. Ce que j'ai particulièrement aimé, ce sont les jeux de mots et les illustrations qui permettent de se projeter dans le livre. Je vous le conseille à partir de 8 ans.
7: Merci Gabin, qui nous a donné envie de découvrir ce nouveau tome des aventures de Chance et Celsius.
2: On a écouté un extrait de Oh là là, quelle histoire Oscar, le podcast qui donne envie de lire, réalisé par les élèves de CM2 de Madame Mac à l'école Oscar Cléret d'Arras. Retrouvez d'ailleurs cette émission cette semaine sur PFM le mercredi à 14h et le samedi à 9h.

catégories U12, U16, U18 et plus de 18 ans. À Arras, salle Léo Lagrange, place Guy Mollet. Ce dimanche 7 juin, ouverture au public 13h30, début des compétitions à 14h. Tilloy les Mouflets, un festival dédié aux enfants. Super ! Accessible à toutes et à tous. Placé sous le signe de l'inclusivité, génial ! Engagé pour une éducation ouverte et bienveillante, au top ! Ça se passe au parc du manoir de Tilloy les Mouflets, mercredi 10 juin de 13h à 17h. Au programme, du cirque pour enfants, une boum en fin d'après-midi, des conférences autour de la parentalité, ça c'est pour les parents. De nombreux stands, maquillage pour enfants, ateliers Montessori, éveil à la nature, sensibilisation environnementale, activités créatives, jeux éducatifs inclusifs. Entrée en don libre. Retenez bien, ça s'appelle Tilloy les Mouflets. Allez, on termine l'émission comme d'hab avec une histoire à écouter. Cette semaine, un conte musical de Claude Clément, raconté par Yolande Moreau. Big Mama Trombone.

cette famille et dans ce quartier, on n'appelle jamais cette mamie par son vrai prénom. En effet, afin de la distinguer de l'autre mamie qui est maigre comme un fil de fer, parce qu'elle, elle est bien en chair, on l'a baptisée Big Mama.

Mais ça ne la satisfait pas. Car Big Mama a beau être dodue, elle n'en est pas moins coquette et porte volontiers des casquettes ainsi que des vêtements à carreaux. Ceci la sert un peu trop parce qu'elle est aussi très gourmande. Il faut dire qu'elle travaille au fourneau d'un bistrot-restaurant avec les parents de Célia. Et comme elle tient à ce que tout soit parfait, cuit à point, salé, pimenté ou sucré à souhait, elle goûte à chaque plat qu'elle a mitonné. C'est pourquoi personne ne s'étonne plus de son poids.

0: Les gens qui s'attardent le soir à finir tranquillement de dîner sont quelquefois un peu vexés. Ils ronchonnent.
1: Avec la coulisse de son instrument, elle vient de renverser nos verres. Oh, qui va bientôt la faire taire ?
0: Néanmoins, les airs entraînants de la grand-maman amusent d'autres clients. Celle-là s'écrie joyeusement. En plus de nous régaler de mets succulents, elle nous réjouit les tympans. Pourtant, les membres de sa famille n'apprécient pas le talent de Big Mama. Maman Loretta affirme d'un ton sévère.
1: Quand tu souffles dans ton instrument, ton visage est aussi rond qu'un ballon. Un jour, tu t'envoleras dans les airs.

0: Et tonton Malabar lance souvent d'un ton rigolard.
1: Oh, souffler te fait pas maigrir, mange plutôt des épinards.
0: Tante Chuchote qui n'apprécie ni que l'on papote, ni que l'on joue, ni que l'on chante, siffle d'une voix méchante.
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qui vivra jusqu'à 100 ans, ou peut-être bien 150. Seul Papa Thiot ne dit rien, mais il n'en pense pas moins. Il n'y a guère que Célia et le gros chat Ratafia qui aiment Big Mama avec son trombone, ou pas. Ce soir, un groupe de gens s'est installé pour dîner. Quand l'un d'entre eux a ôté son chapeau, Papa Thiot s'est précipité pour l'accrocher au porte-manteau. Car cet homme, il l'a deviné, c'est Mickey Meldoit, l'un des meilleurs musiciens de jazz du monde entier.

Il est venu dans ce quartier où il est né afin d'y donner un concert pour la fête des mères. Pendant tout le repas, Papa Tio et Maman Loretta ont bichonné ses invités. Au moment de leur servir le café, Big Mama s'est remise à jouer. Papa Tio s'est aussitôt rué vers la cuisine en claironnant d'un ton furibond. Non, non et non! Mickey mit le doigt à lever la tête, mais il n'a rien dit et les musiciens sont partis. Alors, pour se consoler d'avoir été privé de souffler dans son trombone, Big Mama a posé un disque sur un vieil électrophone.

semble que Big Mama en ait eu plein son cabas de toutes les réflexions qu'on lui lance depuis des années à la maison. Elle paraît soudain décidée à cesser de jouer et à laisser des airs de musique classique flotter dans le bistrot-restaurant.

parmi les clients, les avis sont assez partagés. L'ambiance était meilleure quand on entendait Big Mama s'époumoner de tout son cœur et nous faire partager sa gaieté. Oh, écoutez donc cet air magnifique. Ah, comme ce trombone est magique. En fin de compte, tout le monde est d'accord pour dire qu'avec un instrument pareil, chaque type de musique est une pure merveille. Dommage que Big Mama refuse à présent de souffler et de faire glisser la coulisse. Célia remarque cependant que sa mamie ne semble pas vraiment contrariée. Un secret s'est peut-être glissé sous sa casquette et la fillette veut en avoir le cœur net. Alors, un soir, elle suit discrètement sa grand-maman dans le noir en compagnie du chat Ratafia. Où Big Mama se rend-elle ainsi avec son trombone chéri? La voici qui pénètre dans l'antre d'un étroit bâtiment. Sur la façade illuminée, des lettres colorées n'arrêtent pas de clignoter. Le petit cachot musical. Là, elle entend résonner plusieurs instruments qui s'accordent tous en même temps.

On écoutait un extrait de Big Mama Trombone, conte musical de Claude Clément, raconté par Yolande Moreau. Livre CD édité chez Harmonia Mundi, Little Village, dans la collection Le Petit Tourneur de Page. Vous retrouverez ça dans les bonnes médiathèques. Radio Récré, c'est fini pour cette semaine. On se retrouve la semaine prochaine sur PFM 99.9. Le mercredi matin à 10h, le dimanche matin à 9h et sur radiopfm.com. A plus !

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0: Chat des cafules.
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0: Bonjour mes gens. Ben, j'ai hâte de Mousson qui vivait à peu près à la même époque, parce que j'ai vu qu'à Tourcoing, un nason d'un patoisan important qui s'appelait Jules Ouatteux. Et Jules Ouatteux, sa surnom, c'était le Brouteux. Alors le Brouteux, pourquoi Brouteux, je savais être brouette, bien sûr. Hein. Parce que chez tout, quand même, mort, qui était important à une certaine époque, il y avait comme ça des centaines de brouettes, point toujours, pour porter quelque chose de laine, parce que c'est un coin de tissage, hein, toujours de laine, ou bien toutes sortes de. Tu sais quoi, hein. Et il y a surtout même des tourquenours, parce qu'il y a des eaux qui étaient de biettes. Parce que il y a eu une histoire comme ça d'un tourquenio qui devait rentrer à Lille par le porte, vous savez, des portes comme à Arou, il y avait des portes, hein, elles ont été détruites en 1890, hein, ici à Arou, donc une porte, ben, pour entrer évidemment dans le ville, et puis il porte des perches à houblon sur ce brouette, hein, parce qu'il porte toutes sortes, hein, c'était vraiment le moyen de transport le plus utilisé, quoi. Hein, et donc les perches, les avaient mis de travers. Donc évidemment, une perche c'est long, il ne pouvait pas passer par le porte. Quoi. Et alors il était tellement biette qu'on les démette dans le sens de la marche pour y passer. Il les a léchés comme ça, puis ben, il s'est aperçu qu'il ne pouvait pas rentrer, donc il a fait demi-tour. Hein, voilà. Donc Osmoko soit des gens de Tourcoing à cause de cette histoire-là. Mais Jules Ouatteux, lui, eh ben, il a pris ce surnom, le Brouteux. Il a même créé un recueil qui s'appelle le Brouette, hein, un hebdomadaire qui paraît chaud toutes les semaines. Hein, et voilà. Et il y a toujours eu comme ça des sortes de compétitions entre les gens de Tourcoing et les gens de Lille. Hein, surtout, voilà. Bon, c'était organisé. Il y avait des gens qui étaient assermentés, enfin ils avaient une médaille à cuivre pour montrer qu'ils étaient professionnels, missionnaires comme ça, assermentés, voilà, hein, ça faisait partie d'une corporation comme un autre, hein, et voilà, le brouette c'est tout, elle sait quoi, il y avait le brouette tout partout, voilà. Bon, après, il y avait d'autres moyens de transport. Pour les gens, par exemple, il y avait ce qu'on a appelé le vinaigrette, hein, ça n'a rien à voir avec une sorte de, comment dire, de chaise à porteur, mais au lieu d'être une chaise qu'un soulevou avec deux brancards, il y avait quand même des roues. Donc, il y en a un qui s'accoude devant, puis un tuyau qui pousse au HQ. Voilà, c'est un autre moyen de transport. Bon, tout ça, bien sûr, ça a vite disparu. Donc on va revenir à le brouette qui servait pour transporter toutes sortes de séquoires. Et j'ai Mousseron, il a écrit le fou et ce brouette. Pour soulager la misère, un brave homme humanitaire, il s'en trouve corps malgré tout visitant une maison de fous. Si bien qu'au cours des visites, il voit un fou, pauvre lapite, qui menose brouette à l'envers. En le poussant, elle dézoue à l'air. Veillant chaud, l'homme charitable, prenant pitié pour le pauvre diable, il demande pourquoi le directeur n'empêche point les fous d'insnéreur. Monsieur, c'est peine inutile, y répond le maître de l'asile. C'est ainsi qu'il veut brouter. Quand un veut le dissuader, il se met d'une colère terrible. D'ailleurs, ça sera impossible d'y mettre une brouette d'aplomb. Il est fort comme un lion. Il tuerait raide comme Busquette. Je dis qu'il y retournera ce brouette. Vaut mieux le laisser faire ainsi, il y retournera ce brouette. Vaut mieux le laisser faire ainsi pour être tranquille avec lui.

0: Tes chasses sont moins dures. Ben non, non. J'ai tout le contraire, répond le fou. Hein, je connais une affaire. Quand je mets une brouette à l'indro, elle a un pli tout plein de caillots. Ah là là. Bon, une petite cafouniette, allez, pour la fin. Cafouniette monte son élevage de volailles à un Parisien. C'est bien de pouvoir élever des poules soi-même, au moins on mange de la bonne qualité. Mais comme vous en avez beaucoup, comment faites-vous pour reconnaître une vieille d'une jeune ? Bah, c'est facile. C'est assez dingue qu'un veau, c'est une vielle. Vous vous moquez de moi. Tout le monde sait que les poules, ça n'a pas de dents. Chez Glen, elles n'ont pas de dents, mais nous, si. Bon, allez, encore une petite. Allez, une petite. Je vous entends pas rigoler, hein, alors c'est pour ça que ça fait drôle quand même. Hein. Allez, Cafouniette a fait monter une nouvelle salle de bain dans sa maison de dans le coron, et puis il fait visiter à sa vieux frère, hein, montrant un gros tuyau. Il lui dit, et en plus, je plombier, il m'a installé l'horloge parlante gratuite. Ce tuyau-là, c'est un horloge parlante, tu te fous de moi? Non, non, t'es pas me croire, c'est un horloge parlante. Tiens, écoute. Il prend un marteau et il tape sur le tuyau. Alors on entend le voisin qui crie. T'as pas fini de refaire du boucan à 6 heures du soir, en prenant un bain. Oh. Allez, mes gens. Bon, écoutez, un cerveau le prochaine fois, hein, peut-être avec un autre poète que Mousseron, hein, on va cracher peut-être après d'avoir écouté 14 émissions sur Mousseron. Mais c'est normal, hein, j'étais quelqu'un quand même, j'étais un des plus grands. Hein. Allez, mes gens. Bon, écoutez, adé, à la prochaine fois.
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2: Au Grand Bix de Tourcoing, la guinguette des chorales. C'est en partenariat avec le Conservatoire de Tourcoing, la MJC, la Fabrique et le Centre Social Boilly. Ça se passe samedi 6 juin à 15h et le tarif est de 5 euros. Et puis du côté du Black Lab de Wascal, ce sera du rock et plus si affinité avec le Prof It Rolls 4e édition. Les groupes The Gordon Call, The Dudes, Living Lago, Fade Up, The Valentines et Sucre de Pastèque. Et ça, c'est pour samedi 6 juin à 18h. Les tarifs sont de 5 ou 10 euros et c'est gratuit pour les moins de 12 ans.

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3: 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Découvrez l'histoire fascinante et le fonctionnement d'un moulin à vent unique, assistez aux démonstrations des techniques ancestrales du meunier et participez aux manœuvres, savourez l'authenticité en voyant comment la farine est encore produite sur meule. C'est en partenariat avec les amis du moulin de la Tourelle, à l'occasion de la journée mondiale de l'environnement à Achicourt, le vendredi 5 juin, de 17h30 à 18h30, c'est gratuit sur inscription au 03 21 21 01 55. Autre rendez-vous de cet agenda écologie de la CUA, la ruche et ses habitantes. Là, l'idée, c'est de découvrir le métier d'apiculteur, apicultrice, mais aussi d'ouvrir les ruches et d'observer leur vie intérieure. C'est en partenariat avec le rucher neuvillois à Neuville-Saint-Va le samedi 6 juin de 14h à 17h. Là aussi, c'est gratuit sur inscription 03 21 21 01 55. 10e anniversaire de la semi-nocturne Les 1000 pas d'Arras. Une randonnée pédestre, parcours 6, 11 ou 17 km balisés. Il faut prévoir une lampe de poche pour les 17 km. Départ libre depuis la salle Philippe Rapneau rue Sainte-Claire à Arras le samedi 6 juin entre 19h30 jusqu'à 21h. Les tarifs, c'est 5€ sur place, 4€ en ligne. Collation au départ et au retour. Vous pouvez apporter vos gobelets. Clôture des retours à minuit. Et puis, championnat régional de breaking, c'est de la danse hip-hop, qualification Hauts-de-France pour les catégories U12, U16, U18 et plus de 18 ans. C'est à la salle Léo Lagrange, place Guimolet Arras, le dimanche 7 juin. Ouverture du public à partir de 13h30, début des compètes à 14h.

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2: Bienvenue dans un épisode spécial de la série Feuilles de chou. La série qui interroge et nourrit l'information du vivant. Chaque épisode relate une actualité dans ses moindres recoins pour comprendre ce qu'elle signifie pour le vivant. Dans cette lancée si réaliste, j'ouvre l'enteur. Cet épisode aura pour bruit de fond autour de moi. Bonjour. 25. Publication d'une étude s'interrogeant sur l'attractivité des plantes rares pour les pollinisateurs. Quelle plante a été utilisée ? Qu'est-ce qu'une plante rare ? En quoi cette étude éclaire sur la valeur de ces plantes ? Que signifierait la disparition de ces espèces végétales rares pour les espèces animales, humains compris ? Connaissez-vous la teucrium ? En français, on l'appelle la germandrée. De la même famille que les menthes ou les sauges, cette plante possède 260 espèces différentes, toutes plus ou moins affiliées au climat méditerranéen. Ses fleurs sont mauves ou roses, et ses feuilles ont une forte odeur aromatique au froissement. Comme beaucoup des plantes de cette famille,

0: Les fleurs abritent une grande quantité de nectar dont raffolent les pollinisateurs. Dans cette étude, ont été comparées une germandrée rare et d'autres germandrées beaucoup plus communes. Lorsque l'on attribue une rareté à une plante, cela signifie la majorité du temps qu'elle a des besoins écologiques très précis, ou bien encore que son habitat a été largement réduit. Ce statut de rareté peut donc évoluer de décennie en décennie, et à l'heure de la crise du vivant que nous sommes en train de vivre, il est pertinent de s'attarder sur ces espèces végétales qui sont susceptibles de disparaître. La germandrée purpurine, de son doux nom latin Teucrium pollium purpurascens, est une espèce végétale rare et menacée, présente uniquement dans les habitats côtiers du parc national des Calanques, dans le sud de la France. La plupart des populations se trouvent sur un archipel continental, situé à 2 km du continent. Afin d'étudier les interactions de la germandrée purpurine avec ses visiteurs floraux, les chercheurs ont comparé la richesse et l'abondance des insectes butinant cette espèce rare, ainsi que son attractivité relative, avec celle de plusieurs espèces proches et largement répandues, telles que la germandrée jaunâtre, Teucrium flavum. Sur quelques kilomètres, ces espèces peuvent être retrouvées, parfois même côte à côte. Les résultats de l'étude montrent une forte dichotomie parmi les visiteurs floraux butinant les deux espèces. La germandrée purpurine est visitée par une grande diversité d'insectes, tandis que la germandrée jaunâtre attire presque exclusivement les abeilles. Les deux espèces présentent également des guildes, des groupes d'abeilles butineuses très distinctes, avec seulement 9 espèces en commun. De plus, les stratégies d'attraction de ces plantes sont très différentes. La germandrée purpurine offre un grand nombre de fleurs très riches en nectar à une guilde de petites abeilles à langue courte, tandis que la germandrée jaunâtre produit une plus grande quantité de nectar moins concentrée pour une guilde de grandes abeilles à longue langue. Purpurine offre donc un banquet savoureux de petites gourmandises à des abeilles parfois pas plus grandes que 2 mm, ainsi que d'autres pollinisateurs méconnus comme les guêpes et les cirfes, une catégorie de mouches, tandis que la jaunâtre sort les grands plats pour de grandes abeilles à longue langue en tout genre. Les différences entre les deux espèces, tant au niveau des stratégies d'attraction que des guildes d'insectes visiteurs, soulignent la nécessité de prendre en compte les interdépendances entre les plantes et leurs visiteurs floraux pour la conservation des espèces végétales rares et isolées. Car sans ses pollinisateurs, la plante ne sera plus. Et sans ces plantes, certains pollinisateurs spécialisés, eux aussi, ne seront plus. Face à cela, vous pouvez vous demander ce que cela vous apporte à nous, humains, de préserver cette diversité de plantes et d'insectes affiliés. Partons du fait que toutes les abeilles peuvent jouer un rôle important pour la pollinisation des plantes, et en particulier celle de nombreuses plantes cultivées. Certaines espèces sont plus performantes que d'autres de ce point de vue. Le taux de pollinisation et l'efficacité de celles-ci sont ainsi deux fois plus importantes par les abeilles sauvages que par les abeilles domestiques. Au total, c'est 2 espèces d'abeilles domestiques pour 1000 espèces d'abeilles sauvages en France et 20 000 espèces à travers le monde. En écologie scientifique, on part du principe que la diversité d'espèces, mais aussi de relations entre les individus, est indispensable pour le bon fonctionnement des écosystèmes. C'est une question de résilience. En cas de perturbation, le système avec une grande diversité est capable de s'en remettre rapidement. Or, depuis quelques décennies, les populations végétales rares et endémiques sont particulièrement vulnérables aux perturbations anthropiques de l'homme global. Du changement d'occupation des sols en remplaçant des prairies par des grandes cultures utilisatrices de pesticides, ou bien encore en uniformisant les espèces végétales implantées et en évinçant les espèces locales au profit d'espèces d'autres continents. Les gestionnaires d'espaces naturels ou de parcs naturels régionaux sont de fervents défenseurs de ces espèces rares. Pas que ce sont des collectionneurs obsédés par la quête d'une espèce rare, mais simplement car leur préservation est une clé pour garantir des écosystèmes bien portants et capables de résister à nos activités et à leur caractère parfois destructeur. Face à ces dégradations de l'environnement, l'agriculture biologique et les matériaux biodégradables se placent comme de nouveaux mouvements de consommation durable. Quand il y a plus de 100 ans, ils constituaient la norme. Inventer à nouveau le jardin de mamie. Est-ce là que nous devons retrouver ? Que diriez-vous de tendre la feuille à un conte enchanté de ce qui nourrit le vivant ? Le jardin de mamie.
1: Le jardin de mamie est envahi de fleurs sauvages. Mamie dit qu'elles nourrissent les insectes de passage. Le jardin de mamie est sous la pluie, mais mamie m'invite à sortir, cueillir des fruits. Le jardin de mamie n'est pas très ordonné. Mamie m'explique qu'ainsi, il offre des cachettes à ses petits invités. Dans le jardin de mamie, il y a un vieil arbre tout tordu. Mamie me montre que tous les animaux y sont les bienvenus. La nuit, le jardin de mamie est très sombre. Mais mamie allume un grand feu pour en chasser toutes les ombres. Le jardin de mamie est plein de mauvaises herbes, de plantes rebelles et de fleurs superbes. Le jardin de mamie est charmant et sauvage. Il est plein de vie, dit mamie, un sourire éclairant son visage. Le jardin de mamie est un peu abandonné, mais sous les feuilles d'automne, nous contemplons le ciel étoilé. Le jardin de mamie est silencieux et dénudé. Un rouge-gorge se pose sur sa chaise, vide. Dans le jardin de mamie, je m'assieds et je pleure. Le soleil ne brille plus et la nuit tombe de bonne heure. Le jardin de mamie est recouvert d'un manteau blanc. Tout semble en suspens, la nature attend. Mais sur les branches qui dansent dans le vent, des bourgeons pointent timidement. Un personnage fait sonner sa clochette d'argent. Dans le jardin de mamie, nous arrosons les mauvaises herbes, les plantes rebelles et les fleurs superbes. Les saisons passent et le jardin s'épanouit. Baies sauvages, légumes, fruits. Sous le vieil arbre tout tordu, nous pensons à mamie. Nous chantons pour les abeilles comme elle nous l'a appris et nous retrouvons son sourire dans les fleurs. Et même la nuit, rien ne nous fait peur. Le jardin de mamie est charmant et sauvage. Il est plein de vie, dis-je, un sourire éclairant mon

0: Si je devais retrouver le jardin de ma grand-mère, il faudrait que je casse le béton de sa cour étroite de cité pour y faire pénétrer lumière et verdure. Bien chanceuses et chanceux sont ceux qui ont hérité d'un bout de verdoyant paysage, tandis que la désertification rurale battait son plein pour les précédentes générations. Je ne pensais pas possible à l'échelle de ma vie de concevoir un jour un jardin où ma grand-mère aurait été libre de se perdre au détour de quelques floraisons d'or et de feu, tandis que les autres membres de ma famille n'avaient jamais connu que les parcs urbains comme lieu de promenade. Dans ce pays qui est le nôtre, les campagnes se sont vidées au gré des gares désaffectées, des usines délocalisées et des fermes abandonnées ou revendues au plus gros d'à côté. Et pourtant, des petits écrins de vie alimentent une étincelle sur des territoires où habiter revient aussi à comprendre le vivant qui nous entoure. Les vieilles familles voient arriver de nouveaux visages. Notre époque les a nommés néo-ruraux, un nom d'oiseau pour des individus qui n'ont plus de lien avec le quotidien en milieu rural depuis plusieurs générations. Ici, le jardin du papy est un gazon passé au glyphosate et le potager est une terre retournée tous les quatre matins au motoculteur. Qui l'eût cru ? Pourtant, c'était une petite lueur qui s'est éclairée dans les yeux de ce vieil homme quand il vit pour la première fois un couple de vers de terre se reproduisant dans le tas de terre que je lui montrais. Le 20 mai dernier, c'était la journée mondiale des abeilles. Et le 22 mai, celle de la biodiversité. Ces journées sont dédiées aux vivants et à comment en parler autour de nous. Du 8 mai au 14 juin 2026, explorez donc la biodiversité des Hauts-de-France. Balades guidées, ateliers nature, randonnées et animations gratuites près de chez vous. Rendez-vous sur le site hautsdefrance-nature pour plus d'informations et pour vous inscrire. Un bourdonnement après l'autre. Ce qui était silencieusement tapi dans un tissu de bris devient une délicieuse ritournelle. Quelque chose qui fait mouvoir les hésitants, simplement, car cela fait sens de participer à cet écosystème vibrant. Tu y as pêché, baobab, acajou. Cette série reviendra au gré de la pousse du chou. La semaine prochaine, nous tendons la feuille à une nouvelle feuille de chou, fraîchement grillée.
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1: Merci de rester avec nous à l'écoute de RFI, les midis à Paris, 10h en temps universel. Le journal, c'est tout de suite avec vous, Candice Mazzotomasic, bonjour.
2: Bonjour Caroline Paré, bonjour à toutes et à tous. Et à la une de ce nouveau journal, les sports d'un cessez-le-feu durable qui s'éloigne au Moyen-Orient. Nouvelle nuit d'affrontements entre Iraniens et Américains. Le Koweït recense la mort d'une personne dans des attaques attribuées à Téhéran. Les gardiens de la révolution accusent, eux, les États-Unis d'agression. Le point sur la situation dans un instant. Les hostilités dans la région qui continuent par ailleurs de susciter l'inquiétude des marchés financiers. De quoi bouleverser les prévisions de l'OCDE. L'organisation s'attend à moins de croissance mondiale et plus d'inflation. L'actualité, c'est aussi cette autre guerre entre la Russie et l'Ukraine, alors que s'ouvre ce mercredi le Forum économique international à Saint-Pétersbourg. Des frappes ukrainiennes viennent perturber ce grand raout d'entreprises et de dirigeants. Et puis nous sommes au Pérou, 4 jours avant le second tour de l'élection présidentielle. La gestion du célèbre Machu Picchu s'invite dans les débats, vous allez l'entendre. Un mort et des dégâts dans des missions diplomatiques. Le bilan des tirs de missiles et de drones iraniens lancés cette nuit vers l'aéroport de Koweït. C'est le ministère local des Affaires étrangères qui l'annonce. Après avoir été suspendu, les vols reprennent partiellement. Une offensive à laquelle ont répondu les États-Unis. L'armée américaine dit de son côté avoir repoussé plusieurs attaques de Téhéran contre ses bases et celles de ses alliés dans le Golfe. Mais les gardiens de la révolution disent de eux avoir agi en représailles à 2 attaques distinctes menées par Washington contre l'Iran. Précision de notre correspondant à Téhéran, Siavosh Gassi.
3: Pour Téhéran, ce sont les Américains qui ont commencé d'abord en frappant une antenne de télécommunication sur l'île de Resh, mais aussi un super pétrolier vide qui se rendait au terminal de Kark. Ensuite, les gardiens de la révolution ont visé 7 bases américaines dans la région, 2 au Koweït, 2 à Bahreïn et 3 aux Émirats Arabes Unis. Selon Téhéran, la partie militaire de l'aéroport de Dubaï, mais aussi la partie militaires de l'aéroport de Koweït ont également été visés. Donc, selon Téhéran, qui cite les médias arabes, le trafic aérien a été suspendu. Téhéran affirme également qu'une base américaine aurait été visée en Syrie. Donc, pour Téhéran, une manière de montrer les muscles. Pendant ce temps, malgré ce qui avait été affirmé par l'agence Tasnim, les négociations se poursuivent et Téhéran est en train d'examiner le document transmis par les Pakistanais à l'Iran et la réponse devrait être apportée dans les tout prochains jours.
2: Siavosh Gassi, correspondant de RFI à Téhéran. Vous l'entendiez à l'instant, la région à nouveau suspendue à la réponse de l'Iran sur une éventuelle résolution du conflit, mais pour l'heure, aucun signe de consensus dans ces pourparlers des négociations qui patinent, notamment face à l'intensification des opérations israéliennes au Liban. L'État hébreu appelle depuis le début de la matinée plusieurs localités du sud du pays, notamment dans la région de Saïda, à évacuer un peu plus tôt dans la journée. Les autorités locales ont fait état de 6 morts à tire dans des attaques israéliennes. Israël annonce par ailleurs avoir intercepté sur son territoire un aéronef ennemi en provenance du Liban. Le Liban plongé dans une énième guerre, 3 mois d'hostilité quasi jour pour jour entre le Hezbollah et l'État hébreu. Nous y reviendrons à 11h10, temps universel RFI en édition spéciale en direct de Beyrouth avec Romain Ozui. La guerre au Moyen-Orient et les répercussions économiques qui continuent d'inquiéter sur la scène internationale d'après l'OCDE. C'est même devenu la principale donnée quand on parle de croissance mondiale. L'organisation qui regroupe 38 pays présentait ce matin ses perspectives économiques. Bonjour Nathanaël Vitran.
4: Bonjour.
2: 2 scénarios sont donc envisagés.
4: Oui, quoi qu'il arrive, la croissance mondiale sera moins bonne que prévu en 2026. L'OCDE table désormais sur une croissance de 2,8% contre 3,4% envisagé avant la guerre. Mathias Cormann, le secrétaire général de l'OCDE.
5: La seule chose à faire pour faire baisser la pression sur l'économie mondiale, c'est de rétablir les liaisons commerciales au Moyen-Orient et de protéger les infrastructures énergétiques.
4: Alors, en cas de résolution rapide, si les perturbations actuelles restaient limitées dans le temps, l'OCDE prévoit un retour à la normale dès 2027. Mais le chef économiste de l'organisation, Stefano Scarpetta, a prévu un 2e scénario.
6: Nous envisageons aussi le cas où le détroit reste fermé pendant une période prolongée. Nous espérons que cela n'arrivera pas, mais il faut s'y préparer. Dans ce scénario, la croissance mondiale passerait de 3,4% en 2025 à seulement 1,8% en 2027. C'est moitié moins que la moyenne de la croissance mondiale des 25 dernières années, ce serait un ralentissement majeur.
4: Un scénario catastrophe aux conséquences économiques et sociales majeures qui n'épargnerait personne. L'OCDE rappelle que de nombreux pays, en particulier en Afrique, dépendent non seulement du pétrole et du gaz, mais aussi des engrais venus du Golfe. La crise énergétique menacerait alors de se transformer en crise alimentaire.
2: Des précisions signées Nathanaël Vitran du service économie de RFI. Merci beaucoup. Un panache de fumée dans le ciel de Saint-Pétersbourg. Un panache de fumée dans

0: germanique et ça ne manque pas de faire réagir en Allemagne, Pascal Thibault.
1: Ça n'est pas de la diplomatie pour promouvoir la paix, c'est une prosternation devant un criminel de guerre. Le président de la commission de contrôle des services secrets au Parlement allemand, le chrétien-démocrate Mark Heinrichmann, n'a pas été tendre pour ses collègues de l'AFD qui assistent au Forum économique de Saint-Pétersbourg. Des responsables sociodémocrates et écologistes dénoncent à l'unisson une visite qui ferait le jeu de Vladimir Poutine. Le monsieur affaires étrangères de l'AFD au Bundestag estime, lui, qu'il a fait le déplacement pour défendre les intérêts économiques de son pays. Il a souligné que la délégation du parti d'extrême droite allemand n'avait pas eu une telle envergure depuis longtemps. Ces voyages de l'AFD en Russie avant et après l'invasion de l'Ukraine ne sont pas nouveaux. Le parti a été souvent critiqué pour ses liens très proches avec le pouvoir russe. D'autres Allemands seront présents à Saint-Pétersbourg. Des représentants des milieux d'affaires ont à nouveau fait le déplacement. 1600 entreprises germaniques sont actives en Russie, où elles ont réalisé 20 milliards d'euros de chiffre d'affaires l'an dernier. Ce marché reste intéressant pour elles malgré les sanctions adoptées contre Moscou. Pascal Thibault, Berlin RFI.
0: Et c'est dans ce contexte que le secrétaire général de l'OTAN est arrivé à Kiev il y a quelques heures pour une visite surprise. Un déplacement de Mark Rutte deux jours après les attaques massives de Moscou contre la capitale ukrainienne. Des hostilités qui se poursuivent ailleurs sur le territoire ukrainien ce mercredi. Les autorités de Kharkiv annoncent 2 morts et 3 blessés dans de nouvelles frappes russes. Un soutien total et complet, voilà ce qu'apporte Donald Trump à Abelardo de la Espria, candidat d'extrême droite qualifié pour le second tour de la présidentielle en Colombie. Sur son réseau Truth Social, le chef d'État américain dit prédire un dirigeant intelligent qui va stopper l'immigration illégale. Abelardo de la Espria, arrivé en tête au premier tour devant le candidat de gauche Ivan Cepeda, n'a pas tardé à réagir. Il promet d'établir des relations comme jamais auparavant avec Washington. Eux choisiront leur nouveau leader ce dimanche, les Péruviens et Péruviennes, dans l'attente du second tour de la présidentielle. Le scrutin verra s'opposer la droite autoritaire de Keiko Fujimori et la gauche rurale de Roberto Sanchez. Et à quelques jours du vote, un élément particulier vient s'inviter dans les débats, c'est le Machu Picchu. La gestion du site archéologique le plus prisé du Pérou est de plus en plus contestée et concentre beaucoup d'attention. Martin Chabal.
2: Le Machu Picchu pourrait perdre son statut de nouvelle merveille du monde et s'installer comme un sujet dans la dernière ligne droite de la campagne présidentielle au Pérou. L'organisation New Seven Wonders, qui décerne le titre honorifique de Merveille du Monde, a adressé une lettre publique destinée à Keiko Fujimori et Roberto Sanchez. En cause, le chaos qui entoure le site depuis quelques mois. Corruption sur la vente de billets, grève à répétition et en décembre dernier, une collision de train qui a fait un mort. L'organisation exige alors des engagements concrets de celui ou celle qui entrera au palais présidentiel après le scrutin du 7 juin pour permettre aux touristes de visiter le site sans souci. Mais pour l'instant, Fujimori comme Sanchez n'ont pas dit un mot. Un silence d'autant plus remarqué pour Sanchez, qui a été ministre du tourisme entre 2021 et 2022. Les menaces de retirer le statut de merveille du monde au Machu Picchu ne sont finalement pas contraignantes. En réalité, c'est l'UNESCO et l'État péruvien qui financent le site archéologique, mais c'est un sujet pris très à cœur par les Péruviens. Chaque année, près d'1,5 million de touristes visitent les ruines incas du Machu Picchu, et si l'image du site archéologique se dégrade à l'international, ça pourrait rapidement devenir le premier grand dossier ou le premier boulet du prochain président qui sera élu dimanche. Martin Chabal, Lima, RFI.
0: Et puis la France fait aujourd'hui ses adieux aux penseurs du siècle. Un hommage national est en ce moment rendu à Edgar Morin, aux Invalides à Paris. Le sociologue résistant, auteur de dizaines d'ouvrages, s'était éteint à l'âge de 104 ans vendredi dernier. C'est la fin de ce journal. Merci à vous de l'avoir suivi tout de suite sur la radio du Monde. 8 milliards de voisins avec vous, Emmanuel Bastide. Bonjour.
3: Bonjour Candice Mazotomazic. Prochain journal dans 50 minutes.
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1: Cinéma, vidéo, documentaire, film pour le jeune public, prochainement sur vos écrans. Cette semaine au Mégarama d'Arras, du côté des sorties, retrouvez La bataille de Gaulle, L'âge de fer, un film historique d'Antonin Baudry, Scary Movie, un film d'horreur de Michael Tiedes, toujours à l'affiche La Vénus électrique, comédie romantique de Pierre Salvadori, Le diable s'habille en Prada 2, une comédie de David Frankel avec Meryl Streep. Pour les jeunes cinéphiles et toute la famille, Super Mario Galaxy, le film, un film d'animation d'Aaron Horvath et Michael Jelinek. Un peu plus loin, Les Mioches aussi noches, à la scène du Louvre-Lens, mercredi 10 juin à 14h30. Projection de Pharaon, le beau sauvage, La princesse des roses et le prince des beignets, de Michel Oslo. Il nous fait à nouveau voyager au pays des contes avec trois histoires, de l'Égypte antique au palais turc du XVIIIe siècle, en passant par l'Auvergne au Moyen-Âge. Dieu splendide, tyran révoltant, justicier réjouissant, les cultures se croisent dans une explosion de couleurs. C'est dès 5 ans gratuit pour les enfants et les étudiants, de 3 à 5 euros pour les accompagnateurs, et c'est à la scène du Louvre-Lens, 99 rue Paul Bert à Lens. Le film est suivi d'un atelier créatif gratuit pour les enfants, accompagné d'un adulte bien sûr. Atelier sur réservation par téléphone au 03 21 18 62 62, 03 21 18 62 62, dans la limite des places disponibles. Bonne séance !

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3: À écouter du lundi au vendredi à 7h30, 12h30 et 18h. Aujourd'hui, dans Info 30, on évoque la 5e édition du Jazz Lab, festival avec Pierre, membre et élève de l'ASSO. Un entretien réalisé par Nico pour Radio PFM. On terminera ce magazine par deux rendez-vous sociaux et un agenda culturel à voir et entendre dans la région.
2: Cinquième édition du Jazz Lab Festival à Arras du 3 au 7 juin à l'Hôtel de Guine. C'est organisé par l'association Jazz Lab pour évoquer cet asso et son festival. On en a contacté par téléphone l'un des membres.
4: Donc moi je suis Pierre Vulot, je suis vibraphoniste entre autres en tant qu'élève chez Jazz Lab.
2: Alors si tu devais présenter à quelqu'un qui ne connaissait pas cette association, comment tu définirais Jazz Lab, comment tu présenterais Jazz Lab?
4: Bon, c'est une école de musique qui est un petit peu complémentaire par rapport au conservatoire qu'il y a à Arras, dans le sens où il y a le solfège qui n'est pas obligatoire pour commencer, et puis on s'est plus orienté sur les musiques actuelles, rock, jazz, chansons.
2: C'est des cours, des ateliers, comment ça se présente un petit peu
4: Il y a les cours individuels et il y a aussi des cours d'ateliers. Moi, c'est là où je suis, dans un atelier jazz.
2: Alors, ça se passe dans les locaux du conservatoire ou dans d'autres locaux? Est-ce que tu veux...
4: Il y a les deux. Il y a une salle au conservatoire, il y a une salle rue Gustave Collin, derrière la gare.
2: On parlait un petit peu du rapport au solfège. Pourquoi justement ce rapport un petit peu différent par rapport au conservatoire, au solfège qui est dans cette association?
4: Chacun est différent. Il y a des gens pour qui le format conservatoire convient très bien. Il y a des gens pour qui ça convient un petit peu moins. C'est une question d'objectif aussi. Si l'objectif c'est la pratique classique, bon, ben là c'est sûr que le conservatoire c'est ce qu'il faut. Pour ce qui est jazz, rock, etc., là c'est plus adapté une approche comme celle du Jazz Lab. De toute façon, ça se reflète aussi dans les instruments qui sont faits au Jazz Lab. Il y a, si je me trompe pas, trompette, sax, guitare, piano, batterie, flûte, violon, j'en oublie peut-être quelques-uns. Mais voilà, ça se reflète là aussi.
2: Comment toi tu as rencontré cette association, et puis est-ce que tu peux raconter un petit peu comment ça se passe, quel plaisir tu prends à pratiquer la musique dans cette association?
4: Moi je cherchais un endroit pour jouer et pour progresser en jazz, et je connaissais pas vraiment d'autres musiciens sur Arras, et donc là c'était la bonne formule pour moi. Je profite des conseils des profs, il y a une bonne ambiance, c'est un petit peu ma respiration de la semaine.

0: Alors là, c'est le Jazz Lab Festival, 5e édition. Il y a un thème qui a été choisi, qui est donc un peu décliné tout au long de cette semaine, c'est ça ?
1: Ouais, c'est jazz et chansons. Donc en fait, on investit l'hôtel de Guine à Arras du 3 au 7 juin. Le jeudi, il y aura déjà le concert des profs et l'atelier multicolore. Donc c'est un atelier inclusif qui est important aussi parce que ça résume bien la volonté du Jazz Lab de que tout le monde peut venir jouer de la musique. Donc 20h30 le concert des profs qui est gratuit. Et après, il y a deux concerts payants à 10 euros la place, si je ne me trompe pas. Le vendredi 20h30, il y a un concert sur Gainsbourg avec des chansons de Gainsbourg réarrangées en jazz. Et le samedi à 20h30, c'est un groupe qui s'appelle Swing Swung Swung. C'est des chansons réarrangées aussi en jazz swing. Donc c'est un peu ça le fil conducteur du festival pour cette 5e édition.
0: Tous les jours de ce festival, il y a aussi des open cours. Est-ce que tu peux nous parler un
1: Ouais,
0: petit peu de ça?
1: Grosso modo, les portes, elles sont ouvertes tous les jours, du 3 au 7. Et donc l'idée, c'est que les gens puissent vous venir voir un peu comment ça se passe, les cours sur place, pour se faire une idée, voir si c'est intéressant, si ça correspond à leur vision de la musique. Donc il y en a aussi bien mercredi que vendredi. Et après, le reste du temps, c'est des restitutions des enfants, des élèves, avec le but, c'est de mettre l'école en valeur, mais aussi inviter les artistes. Donc comme ça, on fait vraiment le lien entre l'apprentissage et la scène. C'est un peu la philosophie du Jazz Lab aussi. Cette école, c'est un lien vraiment entre les enfants qui jouent et puis les artistes qui ont été élèves eux aussi un jour, il ne faut pas l'oublier.

0: Il y a un élément dont on, du programme dont on n'a pas encore parlé, c'est les jams. Là aussi, c'est une tradition dans le jazz et puis dans cette association en particulier.
1: Oui, c'est vrai qu'au final, il n'y a pas beaucoup de styles musicaux où on peut se pointer comme ça avec son instrument et jouer un morceau complet sans avoir vraiment répété et en improvisant. Donc ça, c'est la partie du jazz que je trouve vraiment intéressante. Et donc, il y aura des jam sessions tous les soirs à partir de 21h30.
0: Alors, improviser, ça s'apprend aussi ou pas alors?
1: Ça s'apprend. Il y a des règles, il y a un langage commun. Mais après, je veux dire, il y a des jams que j'ai fait où il y avait le super musicien et puis il y avait sa fille de 9 ans qui démarrait le trombone, qui faisait 3-4 trucs et voilà, et on réussissait à faire un truc super tous ensemble et c'est ça que je trouve sympa.
0: Bah Pierre, merci. Puis on donne rendez-vous aux auditeurs, aux auditrices du 3 au 7 juin à l'hôtel de Guine à Arras pour la 5e édition du Jazz Lab Festival.
1: Merci beaucoup, Nico. À bientôt. Mais c'est vous qui l'avez
0: voulu, mon amour. Pierre, élève et membre de l'asso Jazz Lab. Si vous voulez réserver votre place pour les deux concerts payants, le concert du quartet L'eau à la bouche, donc Gainsbourg version jazz, salle Denise Glaser, donc vendredi soir à 20h30, ou encore pour le concert du quintet Swing, Swing, Swing, donc là c'est toujours salle Denise Glaser à l'hôtel de Guine à Arras samedi à 20h, il faut envoyer un mail jazzlab, donc jazz avec un seul Z, jazzlab.association@gmail.com.

On passe maintenant à nos deux rendez-vous sociaux avec une soirée de soutien au Kurdistan. L'Union syndicale solidaire Nord organise une soirée de rencontre autour du documentaire « L'histoire de Yihan », l'histoire de la guérilla Yihan Toğlidan, qui a consacré 20 ans de sa vie à la lutte militante kurde. La projection sera suivie d'un échange avec une personne kurde du Rojava et d'un buffet traditionnel kurde. Et ça se passe aujourd'hui à 18h à la Bourse du Travail à l'île Five. Et puis l'affaire Abdallah, projection du dernier documentaire en date de Pierre Karls, consacré au parcours de Georges Abdallah, militant communiste libanais pro-palestinien qui a été incarcéré près de 41 ans en France. Séance proposée par les Amis du Monde Diplomatique, Attaque et l'Atelier d'Histoire Critique. Et ce sera suivi d'un échange avec le réalisateur du film. Et c'est ce soir à 20h au cinéma Le Méliès à Villeneuve-d'Ascq.

Et on enchaîne avec notre agenda culturel, avec tout d'abord une restitution des ateliers de théâtre amateur avec la compagnie, avec Vue sur la mer. L'atelier du mardi, encadré par Mélissandre Fortumeau, et ça concerne juste avant la fin, d'après Léa Sigismondi. C'est l'histoire des derniers jours des citoyens de la prairie sud. Ils observent méduser les dernières neiges éternelles du Mont Blanc fondre. Alors, puisque rien n'est éternel, eux aussi ont décidé de se laisser fondre. Mais juste avant, ils organisent la plus grande fête de fin du monde. Et c'est ce soir à 20h au Théâtre d'Arras, salle André Rebaz. Et puis en tête à tête avec le carillonneur, vous avez toujours rêvé de rencontrer un carillonneur ? C'est chose faite avec David. Il suffit de le suivre dans les coulisses de ce beffroi triplement honoré par son classement au titre des monuments historiques, au patrimoine mondial de l'UNESCO et de monument préféré des Français en 2015. Pour être complètement converti à ce métier étonnant et très local, passionné, il vous présentera le fonctionnement du carillon électrique aux 37 cloches. Écoutez, laissez-vous bercer et du haut du point de vue, immergez-vous dans l'histoire d'Arras. Ça se passe demain, jeudi 4 juin à 10h15. C'est une heure de visite avec 30 minutes de concert. Et rendez-vous à l'Office du Tourisme Arras Pays d'Artois, Hôtel de Ville, Place des Héros à Arras. Et les tarifs sont de 12 euros. Et le tarif réduit est de 7,80 €. La réservation est obligatoire sur arraspaysdartois.com. Le Jazz Lab Festival fête sa 5e édition autour du thème jazz et chansons. Ça se passe du 3 au 7 juin à l'Hôtel de Guine à Arras. Et au programme aujourd'hui de 9h à 20h, porte ouverte sur les cours d'instruments et de théâtre. Et puis demain, jeudi 4 juin à 18h30, restitution de l'atelier multicolore. À 20h30, concert des enseignants de Jazz Lab. Et à 21h30, ce sera une scène ouverte jam. Et on termine cette agenda culturel avec deux rendez-vous concerts, l'indie folk canadien de Patrick Watson avec la pop électronique nocturne de La Force demain, jeudi 4 juin à 20h. C'est à l'aéronef de Lille. Les tarifs sont de 27 ou 34 euros. Et puis du côté du Black Lab de Ouascal, ce sera le rock intime de David demain, jeudi 4 juin à 20h, pour un tarif de 28 euros. Info 30, c'est terminé pour aujourd'hui. Prochain rendez-vous avec votre magazine d'info locale dès demain, 7h30, 12h30 et 18h.

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1: 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Bonjour Anne.
2: Bonjour Emmanuel, bonjour à tous. C'est une journée particulière sur RFI. Vous le savez, nous sommes au Liban. Aujourd'hui, ça fait 3 mois que le pays est pris dans la guerre d'Israël. Offensive particulièrement meurtrière, officiellement contre le Hezbollah, qui lui vise toujours régulièrement le territoire israélien. Nouvelle édition spéciale dans 10 minutes pour parler cette fois de l'avenir du Liban. Le pays est-il menacé de disparition? Élément de réponse avec Romain Ozoui et ses invités en direct de Beyrouth, juste après le journal.
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2: Une heure d'édition spéciale et nous on se retrouve juste après pour parler d'une autre guerre en Europe. Avec là aussi une question, combien de temps la Russie peut-elle tenir? Le conflit coûte tellement cher au pays que certaines voix commencent à alerter sur le niveau dit insoutenable des dépenses militaires. Analyse avec notre invité dans un peu plus d'une heure. Dans Afrique Midi, nous appellerons notre correspondante à Kinshasa où une journée ville morte est organisée pour dénoncer de possibles changements à venir de la Constitution.

0: Et puis on se penchera aussi sur l'élection présidentielle au Pérou. Dernier jour de campagne avant le second tour, dimanche. Vous avez l'essentiel du programme. Bienvenue. Et tout de suite, le journal. Bonjour Candice Mazotomazic.
1: Bonjour Anne Cantner, bonjour à toutes et à tous.
0: Avec à la une cette perspective d'un cessez-le-feu durable au Moyen-Orient qui s'éloigne encore.
1: Et alors qu'une trêve est censée être en vigueur, mais les Iraniens et Américains continuent de s'accuser mutuellement de la violer ce mercredi. C'est le commandement américain pour le Moyen-Orient qui a rapporté des attaques sur ses différents alliés du Golfe. Mais pour les gardiens de la Révolution, il s'agit bien de représailles après deux attaques distinctes. Bonjour Auriane Verdier.
2: Bonjour.
1: On parle là d'une attaque sur un pétrole iranien et d'une frappe sur l'île iranienne de Kesh.
2: Oui, et donc l'aéroport international du Koweït a été touché ce matin par des drones et des missiles, selon l'agence de presse officielle du pays. Le ministre des Affaires étrangères a fait état d'un mort et 63 blessés. Hier déjà, le commandement central américain, vous le disiez, déclarait avoir repoussé avec succès une série d'attaques iraniennes de missiles et de drones dans le Golfe. De leur côté, les gardiens de la révolution islamique ont affirmé avoir frappé la 5e flotte de marine américaine à Bahreïn et une base aérienne de la région en représailles à la frappe américaine sur l'île de Keshm. Une frappe de riposte, affirment les États-Unis de leur côté. Il s'agit en effet d'une réponse à une attaque iranienne. Une autre attaque iranienne a visé des marins civils en mer, selon l'armée américaine. Il s'agit pour l'Iran à nouveau d'une frappe de représailles. Bref, chacun accuse l'autre d'avoir commencé. Le cessez-le-feu conclu le 8 avril dernier n'a jamais été vraiment respecté. Israël continue notamment son offensive au Liban et vous l'aurez compris, la tension monte particulièrement ces derniers jours autour du stratégique détroit d'Hormuz verrouillé par Téhéran.
1: Précision signée Auriane Verdier, merci beaucoup. Et pendant ce temps, sur le front libanais cette fois-ci, Israël poursuit son offensive, appelant les habitants de plusieurs localités de Saïda dans le sud du territoire à évacuer. Prélude à de nouvelles attaques alors que 6 personnes ont été tuées ce matin déjà dans d'autres frappes à tir. Et puis les alentours de la capitale, Beyrouth, ne sont pas non plus épargnés. Un véhicule a été touché par un drone israélien au sud de la capitale libanaise. RFI en édition spéciale Liban. Aujourd'hui, nous serons en direct de Beyrouth, juste après le journal avec Romain Oswis.
0: Dans le reste de l'actualité, les États-Unis avec cet aveu d'échec pour l'administration Trump.
1: Oui, le président américain renonce finalement à son fonds anti-instrumentalisation de la justice. Un fonds qui aurait servi à indemniser ses alliés ayant fait l'objet de poursuites sous les administrations précédentes, et y compris les assaillants du Capitole du 6 janvier 2021. Alors cet argent avait été gelé plus tôt dans la semaine par la justice américaine. Bonjour Sarah Krakowicz.
3: Bonjour.
1: Il a été largement critiqué par ses adversaires, mais aussi par certains membres du Parti républicain.
3: Oui, l'opposition venait du camp démocrate, qui considérait le projet comme un moyen de dédommager les proches du président et les assaillants du Capitole. Mais chose rare, des républicains ont aussi exprimé leurs inquiétudes sur ce fonds qui aurait permis au ministère de la Justice de verser des indemnités aux émeutiers du 6 janvier, dont certains qui ont été condamnés par la justice américaine. Dès son retour à la Maison-Blanche en janvier 2025, Donald Trump avait gracié quelques 1250 condamnés pour l'assaut du Capitole, réduit la peine de certains et ordonné l'arrêt des poursuites contre des centaines d'accusés encore en instance de jugement. Ce fonds doté de près d'1,8 milliard de dollars faisait l'objet d'au moins 3 actions en justice fédérale visant à le supprimer. Les démocrates se sont engagés à enquêter sur le financement de ce projet s'il redevenait majoritaire à la Chambre l'année prochaine. Avec ce fonds, Donald Trump avait obtenu que lui-même, sa famille et ses entreprises bénéficient d'une immunité fiscale rétroactive, c'est-à-dire que la fiscalité américaines ne puissent pas contester leurs déclarations fiscales passées. Le ministère de la Justice a précisé que l'abandon du fonds n'affecterait en rien cet accord.
1: Sarah Krakowicz, merci beaucoup. Le secrétaire général de l'OTAN en visite surprise à Kiev aujourd'hui. Marc Rutte est arrivé il y a quelques heures dans la capitale ukrainienne en pleine escalade entre la Russie et l'Ukraine. Alors que s'ouvre ce mercredi le Forum économique international de Saint-Pétersbourg, un incendie s'est déclaré dans un terminal pétrolier de la ville après des frappes ukrainiennes. Et un peu plus tôt dans la matinée, une autre attaque ukrainienne contre un bus reliant Moscou à la Crimée annexée a tué 7 personnes. De nouvelles violences après une offensive massive du Kremlin la veille en Ukraine. Le dernier bilan fait état de 23 morts à Kiev et à Dnipro.
0: Plusieurs milliers de manifestants rassemblés hier soir pour la deuxième soirée consécutive à Tirana, la capitale albanaise.
1: Avec au cœur de leur colère un projet de complexe touristique de luxe lié à Jared Kushner, le gendre du président américain. Les protestataires exigent son annulation qui menace selon eux la biodiversité et favorise les investissements.

0: péninsule de Zvernets, d'un gigantesque complexe hôtelier et de villas. Depuis, le gouvernement d'Edi Rama a rapidement facilité les procédures en modifiant des lois sur les aires protégées et en retirant à Sazan son statut militaire, ce qui a ouvert la voie au permis de construire. Des clôtures barbelées bloquant l'accès à la plage aux locaux et aux touristes à Zvernets ont provoqué de violentes manifestations samedi. Le parquet anticorruption a confirmé lundi l'ouverture d'une enquête sur les modifications apportées au statut de zone protégée et au régime foncier de la zone. Une nouvelle mobilisation est annoncée ce mercredi à 18h.
1: En France, un hommage national rendu aujourd'hui à Edgar Morin.
2: Oui, le sociologue mort vendredi dernier à l'âge de 104 ans. Des dizaines de figures politiques et dirigeants étrangers ont assisté à la cérémonie organisée aux Invalides tout à l'heure à Paris. Le président Emmanuel Macron a salué un destin exceptionnel dans le siècle, un humaniste planétaire évoquant ses combats pour la liberté.
1: En France, toujours direction les cours de terre battue, du tennis, avant de conclure les quarts de finale de Roland-Garros se termine aujourd'hui.
2: Avec un tableau masculin qui débouchera à minima sur une qualification italienne puisque Matteo Berrettini et Matteo Arnaldi s'opposeront dans la soirée. Et juste avant, le numéro 14 mondial Flavio Cobolli aura défié le Canadien Félix Auger-Aliassime. C'est la première fois qu'on voit en grand chelem et à ce stade d'une compétition une telle représentation italienne. Un scénario qui était pourtant impossible à anticiper il y a une semaine encore avec l'élimination du meilleur italien, l'actuel numéro 1 mondial, Yannick Sinner. Précision avec Babacar Diarra.
3: Sans Lorenzo Musetti, forfait pour Roland-Garros, ce sont même les deux meilleurs Italiens qui sont absents de ce trio de quarts de finalistes. De retour à ce niveau, après 5 ans dans le désert, Matteo Berrettini se focalise plus sur son parcours personnel.
4: Lorsque vous jouez pour vous-même, peu importe l'adversaire. Bien sûr, si c'est face à un compatriote italien, ça a une saveur différente. Mais ça fait partie du jeu. Nous sommes habitués. Tant mieux pour les supporters italiens.
3: Pour eux, l'élimination précoce du grand favori Yannick Sinner a été vite oublié. Malgré cet accident, l'ex-joueur français Cédric Pioline souligne l'effet boule de neige que le numéro 1 mondial provoque au pays.
5: Sinner, c'est une magnifique locomotive pour tout le tennis italien, c'est sûr. On se connaît, on a joué ensemble, on a pris des sets d'entraînement et on se dit en fait ça joue super bien, mais en fait pourquoi pas moi quoi.
3: Triple tenant de la Coupe Davis, le tennis italien truste les sommets, le fruit de la liberté donnée aux joueurs par la fédération pour la gestion de leur carrière. Ubaldo Scanagata, expert du tennis transalpin.
6: Berrettini, Sinner, Sonego, Musetti sont tous des joueurs qui ne sont pas expression de la fédération italienne. Ce sont des joueurs expression d'équipe privée.
3: Une vision qui offrira peut-être un successeur à Adriano Panatta, dernier vainqueur chez les hommes Porte d'Auteuil il y a pile 50 ans. Babacar Diarra, Roland Garros, RFI.
2: Et c'est ainsi que se referme ce journal. Merci à vous de l'avoir suivi, RFI. Bientôt 11h10 en temps universel, 14h10 à Beyrouth. Où nous rejoignons tout de suite Romain Auzui pour la suite de cette journée spéciale Liban. Bonjour Romain.
7: Bonjour Candice Mazo-Tomazic. Effectivement, elle se poursuit cette journée spéciale sur RFI.
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7: Et c'est notre deuxième édition spéciale du jour en direct de Beyrouth. Bonjour à tous. Nous sommes toujours dans les studios de France Média Monde qui sont situés dans les locaux de l'École supérieure des affaires. Et pour cette deuxième émission, nous avons fait le choix d'un titre qui est fort puisque nous posons cette question. Est-ce que le Liban traverse aujourd'hui une crise existentielle? Et si nous en sommes arrivés à cette interrogation, c'est tout simplement parce que des Libanais, beaucoup de Libanais qu'on a pu rencontrer, nous l'ont rapporté. Ils nous ont dit qu'ils craignaient qu'une possible disparition de leur pays. Alors qu'est-ce qui pourrait aujourd'hui faire demain imploser le Liban? Est-ce que la paix est possible? Quelle paix? Nos invités sont à nos côtés. Nos reportages sont en place. On est à Beyrouth. Avec vous pendant 50 minutes. Soyez les bienvenus.
8: 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Romain Auzui.
7: Et avec nous, autour de la table, Ali Mourad, bonjour.
9: Bonjour.
7: Vous êtes professeur d'université et avocat franco-libanais, originaire d'Aïtaroun, dans le sud du Liban. Face à vous, Ricardo Karam, bonjour.
10: Bonjour.
7: Journaliste, vous êtes une grande figure de la télévision libanaise, appréciée des Libanais, vous êtes actif dans de nombreux projets, vous possédez également deux fondations. Nos deux journalistes de RFI sont à vos côtés. Alors, l'une des voix de RFI, la voix de RFI au Liban depuis 31 ans. Bonjour Paul Khalife.
11: Bonjour Romain, bonjour tout le monde.
7: Correspondant de Radio France Internationale à Beyrouth et puis Nicolas Falaise, évidemment. Bonjour Nicolas.
12: Bonjour.
7: Journaliste au service international de RFI et reporter ces derniers jours au Liban. Alors, on va évoquer et on va illustrer les menaces

0: que j'évoquais et qui pèsent aujourd'hui sur le Liban. Mais d'abord, ce qui fait l'actualité aujourd'hui concernant le Liban, c'est cette session de négociation, cette quatrième session de négociation qui s'est ouverte hier à Washington entre délégations libanaises et israéliennes et qui doit s'achever ce soir. Mais d'abord, Nicolas Falaise, la première question qui divise le Liban aujourd'hui, c'est celle-ci. Est-ce qu'il faut participer à ces discussions? Sur ce point, il y a un clivage politique.
1: Alors commençons par le contre, avec Hussein Hajj Hassan du Hezbollah, député de la région de Baalbek dans la Bekaa depuis 30 ans. Il nous a reçus cette semaine au Parlement de Beyrouth.
2: C'est vraiment lamentable ce que font les responsables. Ils ont dit au début qu'ils ne participeront jamais à des séances.

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1: À Arras, le collectif Incarna vous invite à découvrir sa nouvelle exposition photographique sur Arras. C'est jusqu'au 6 juin à l'office culturel, 7 place du Védamin. Un peu plus loin, exposition des peintures à l'huile de Marie-Christine Leleu et des photos du club photo de l'association d'animation scientifique, dédiée à l'histoire des châteaux immercuriens. C'est à l'hôtel de ville à Saint-Laurent-Blangy, l'entrée est libre. Et c'est jusqu'au 29 juin. Les Pépins peints, 21e exposition et concours de parapluies peints, dimanche 7 juin à Boiry-Becquerel. Vous êtes invités à peindre vos parapluies selon le thème « Mon parapluie en chanson ». Plus d'informations sur parapluiepeint.blogspot.com. Kandinsky, face aux images, c'est jusqu'au 14 juin. À travers un ensemble unique d'œuvres et d'archives issues du legs de Nina Kandinsky au Centre Pompidou et de prêts exceptionnels d'institutions européennes publiques et privées, le parcours de l'exposition invite à redécouvrir l'importance des images dans l'œuvre de l'un des fondateurs de l'abstraction. C'est à voir au LAM, Lille Métropole Musée d'Art Moderne, d'Art Contemporain et d'Art Brut, 1 allée du musée à Villeneuve-d'Ascq, tarif plein 11 euros, tarif réduit 9 euros. Et enfin, photosensible, c'est jusqu'au 14 juin. Dans ce parcours, la naissance de cette collection et l'ancrage de la photographie dans le XXe siècle se découvrent à travers une série de clichés traitant tour à tour de la vie d'artiste, l'émancipation de ce nouvel art et la genèse du photojournalisme. Tarif plein 8 euros, tarif réduit 6 euros. C'est au musée départemental Henri Matisse, Palais Fénelon, place du Commandant Richer, au Cateau Cambrésis.
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1: Une chronique avec Mathilde, juriste au Centre d'information du droit des femmes et des familles d'Arras. Bonjour Mathilde.
2: Bonjour Boris.
1: Aujourd'hui, on va évoquer un sujet en lien avec les vacances, mais un sujet qui reste néanmoins sérieux et qui appelle à la vigilance. En effet, on va envisager l'hypothèse du vol ou de la perte de documents d'identité à l'étranger. Que faut-il faire si on se rend compte qu'on a perdu ou qu'on s'est fait voler ces documents d'identité?
2: Alors, les Français en vacances à l'étranger qui perdent ou se font voler leurs documents d'identité, passeport, carte d'identité ou permis de conduire, doivent immédiatement en faire la déclaration selon les modalités suivantes. Alors, en cas de vol, il faut d'abord faire une déclaration auprès des autorités de police locale, puis présenter la déclaration à l'ambassade ou au consulat le plus proche. En cas de perte, il faut faire une déclaration de perte à l'ambassade ou au consulat le plus proche. C'est essentiel pour éviter l'utilisation frauduleuse des documents par des personnes qui seraient mal intentionnées.
1: Et c'est seulement à notre retour en France qu'on pourra faire une demande de nouveau passeport ou nouvelle carte d'identité?
2: Oui, l'ambassade ou le consulat remet un exemplaire de la déclaration de perte ou de vol qui devra être présenté lors du renouvellement des documents d'identité. À noter qu'en cas de perte ou de vol de votre permis de conduire, l'exemplaire qui vous est remis tient lieu de permis de conduire pendant une période de 2 mois.
1: Mais comment on fait si on avait prévu un périple dans d'autres pays les jours qui suivent la déclaration de vol ou de perte?
2: En cas d'urgence et sous certaines conditions, l'ambassade ou le consulat peut délivrer un laissez-passer valable pour le seul retour en France ou un passeport temporaire d'une durée de validité de 1 an si vous devez vous rendre dans un autre pays.
1: Et que fait-on si on retrouve une partie de ces documents? Sommes-nous obligés de procéder à une demande de renouvellement?
2: Une fois que le document d'identité est déclaré perdu ou volé, il ne peut plus être utilisé. Le document est signalé au niveau international et ne permet plus le passage des frontières. Donc si vous retrouvez vos documents après la déclaration de perte ou de vol, il faut le remettre à l'administration et procéder au renouvellement de vos documents.
1: Et quel conseil peut-on donner pour éviter ces situations justement?
2: Bien sûr, il est conseillé de ne garder ces documents d'identité sur soi que si cela est absolument nécessaire et d'en conserver séparément une photocopie recto verso et si possible l'envoyer à sa propre adresse électronique pour faciliter la demande de renouvellement de ces documents.
1: Eh bien, je te remercie Mathilde pour toutes ces infos et à la semaine prochaine pour une nouvelle chronique.
2: À la semaine prochaine.
1: Pour plus de précisions ou toute autre question, vous pouvez contacter le CIDFF d'Arras au 03 21 23 27 53 du lundi au vendredi de 9h à midi et de 14h à 17h.
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1: Après-midi féministe à l'US Café de Steinwerk, c'est un lieu alternatif et estival dans les Flandres près de Bayeul. Ça se passe le dimanche 7 juin au programme 14h30 à 17h, un atelier d'autodéfense. Attention, c'est un atelier en non-mixité sans hommes cis hétéros. Ça sera animé par Max et c'est sur inscription. Et puis à 17h30, conférence gesticulée par Bettina. Pourquoi j'ai invité mon agresseur à mon mariage. Là, il y a une participation au chapeau qui est demandée. Le rendez-vous donc dimanche 7 juin à l'US Café, rue de la Gare à Steinwerk. Ciné-débat autour de Put Your Soul on Your Hand and Walk. Le Kinociné à Villeneuve-d'Ascq vous propose une soirée de projection suivie d'un échange autour de ce documentaire de CPD Farsi. Il s'agit d'un montage des échanges vidéo entre la réalisatrice et une jeune habitante de Gaza. Ce film, présenté à Cannes en 2025, propose une expérience de cinéma à la fois directe, intime et politique. Projection suivie d'une discussion animée par Émilie Pichereau, qui est enseignante-chercheuse en littérature comparée à l'Université de Lille. Et c'est en partenariat avec tout un tas d'associations, Amitié Lille-Naplouse, la CIMAD, la Ligue des Droits de l'Homme ou encore l'Asso Mère pour la Paix. Ça se passe le lundi 8 juin à 19h45 au Kinociné à Villeneuve-d'Ascq. Conférence gesticulée, bienvenue dans le couloir de la mort, comment j'ai survécu au management bancaire. Une rencontre autour de la violence ordinaire au travail dans le milieu bancaire, proposée par Muriel. Ça se passe au Toit commun à Lens, le jeudi 11 juin à 19h.

0: On a juste trouvé une lettre.
1: Quoi?
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1: Aucune lettre, c'est tout ce qui reste. 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
1: Salut, moi c'est Artus. Je vais vous accompagner aujourd'hui dans Oh là là, quelle histoire, Oscar, le podcast littéraire qui donne envie de lire. Créé par les élèves de l'école Oscar Clairet, saison 4, épisode 5. Au programme, nous avons une interview, une lecture à voix haute et bien sûr, des chroniques. On commence d'ailleurs tout de suite avec Félix. Quel livre vas-tu nous présenter, Félix ?
2: Aujourd'hui, je vous présente Mission Bakisku, écrit par Hervé Hernu. Si vous aimez l'histoire d'enquête policière, ce livre est fait pour vous. C'est l'histoire de Léo qui enquête sur un tableau d'une valeur inestimable volé pendant la Seconde Guerre mondiale. Sur le chemin de l'enquête, les deux amis Léo, Badou et la section Orion sont kidnappés par Grégor, une brute épaisse au service d'Albert Strauss, le chef d'un gang. L'histoire se passe entre le Louvre-Lens et le stade du Racing Club de Lens, un endroit que j'adore. J'ai aimé ce livre car il y a plein de suspense et j'adore les enquêtes policières. Je le conseille à partir de 8 ans et plus. N'oubliez pas son titre, Mission Bakisku. Merci de m'avoir écouté. Salut.
1: Merci Félix, ça donne envie de lire. Maintenant, passons à la chronique de Jean. Que vas-tu nous présenter aujourd'hui ? C'est bien un livre sur la Première Guerre mondiale.
3: Oui, c'est bien ça. Je vais vous présenter un livre écrit et illustré par Fred Bernard et Émilie Bravo. On nous a coupé les ailes. C'est l'histoire de René Nicolas et ses deux frères pendant la Première Guerre mondiale. On nous raconte leur enfance et quand ils sont à la guerre. René Nicolas fut chef d'atelier joaillier Place Vendôme à Paris et vécut plein d'aventures. J'ai beaucoup aimé ce livre pour ses aventures et j'adore les histoires de guerre. C'est un album et les illustrations sont vraiment sympas. Voilà, c'est fini. Je vous recommande ce livre à partir de 8 ans. Et n'oubliez pas le titre, On nous a coupé les ailes, par Fred Bernard et Émilie Bravo.
1: Merci Jean pour cette chronique. Alice, Maxine et Alix vont maintenant nous présenter leur interview de Clotilde, qualifiée au concours régional des petits champions de la lecture.
4: Bonjour Clotilde, peux-tu nous rappeler à quel concours as-tu participé ?
5: J'ai participé aux petits champions de la lecture.
4: Il consiste en quoi exactement ?
5: Ce concours consiste à... On choisit un texte et après on essaye de mettre le bon ton, le bon rythme et pour être moins timide face à un public et mieux lire et avoir plus envie de lire.
4: Où se passait la finale régionale ?
5: La finale régionale se passait à la Cité internationale de la langue française, à Villers-Cotterêts.
4: Quel est le titre du livre que tu as lu et de quoi parle-t-il ?
5: J'ai lu un livre qui s'appelle Orage, petit seigneur des ténèbres. Et il parle d'un petit garçon qui s'appelle Orage. Et il doit normalement être un seigneur des ténèbres, perdre contre un méchant. Perdre contre un gentil, pardon. Et sauf qu'en fait, il a pas envie de le faire parce que c'est pas ultra. Donc il va le faire 5-6 ans avant pour pouvoir faire ce qu'il veut après.
4: Comment l'as-tu choisi ?
5: Déjà, je l'avais terminé avant novembre. Et donc, il serait bien et qu'il pourrait être bien à voix haute.
4: Peux-tu nous lire un extrait de ton livre ?
5: Ouais.
6: Cette chambre était la plus belle chambre qu'Orage n'ait jamais vue. La fille du roi était cachée sous son drap et elle fixait Orage de ses grands yeux bleus. Le garçon prit une grande inspiration, puis les mains fièrement posées sur les hanches, il annonça d'une voix qu'il voulait grave.
7: Votre Altesse, je me présente. Orage, seigneur des ténèbres. Et ceci est un enlèvement en bonne et due forme.
4: Vous ?
7: Pouffa la princesse. Un seigneur des ténèbres. Alors ça. Vous n'avez pas vraiment l'air d'une princesse non plus. Les princesses sont plus grandes, plus gentilles et plus polies.
4: Si monsieur le seigneur des ténèbres n'est pas content, il peut toujours aller en enlever une autre. Espèce de rustre.
7: Bon, qu'est-ce que je disais? Ah, oui.
6: Orage tout sauta et récita ce que son professeur lui avait répété des centaines de fois.
4: Suivez-moi, votre Altesse. Le seigneur des ténèbres vous ravit. Moi, un instant, je vous prie. N'avez-vous pas remarqué que ce n'est pas du tout une art pour enlever les gens? Vous êtes en avance. Je ne suis pas prête du tout.
7: Pas question, s'emporta Orage, qui n'avait pas fait tout ce chemin pour rien. Mon dragon flamboyant nous attend.
4: Un dragon?
7: S'exclama la princesse.
4: Parce que vous pensez qu'un dragon vous protégera des gardes de mon père?
7: Je n'ai pas peur de vos gardes. Voyez plutôt, princesse.
6: Il courut à la fenêtre et tira de son sac à dos sa baguette de mal au ventre. Il la pointa et zap! À la grande stupeur d'Orage, le sortilège ricocha et revint droit vers son dragon qui reçut l'éclair de plein fouet. La bête laissa échapper un très long et bruit.

0: Très bien.
1: As-tu été stressé?
2: Tout le monde était stressé. Oui, tout le monde aurait été stressé. Ça stresse d'avoir tout un public devant soi, donc... Ouais.
1: Qu'as-tu ressenti pendant la finale?
2: On avait un peu hâte d'avoir les résultats et stressé par si on allait être choisi ou pas.
1: Salut et merci d'avoir répondu à nos questions.
3: Et félicitations pour ton parcours.
2: Merci.
4: Merci pour cette interview. Gabin, c'est à toi. De quel livre vas-tu nous parler ?
5: Bonjour, je vais vous présenter le livre Chance et Celsius 2, La fonte des classes. Pourquoi la fonte des classes ? Pour comprendre, il faut lire ce livre. Personnellement, j'ai aimé ce livre parce qu'il y a beaucoup d'aventures. C'est l'histoire de Chance et de Celsius qui enquêtent pour comprendre la cause de la fonte des classes. Ce livre est un romanga, car c'est un roman avec des illustrations de manga. Il a été écrit par Sophie Noël et Maxime Fontaine. Ce que j'ai particulièrement aimé, ce sont les jeux de mots et les illustrations qui permettent de se projeter dans le livre. Je vous le conseille à partir de 8 ans.
4: Merci Gabin, qui nous a donné envie de découvrir ce nouveau tome des aventures de Chance et Celsius. Maintenant, Valentine, Simon, Jade et Mao vont nous présenter le concours de poésie version 2026.
6: Aujourd'hui, c'est le grand retour du concours de poésie.
7: Le thème sera la forêt.
8: Qui pourra participer ?
7: Tous les élèves de l'école Oscar Clairet pourront participer.
8: Quel type de poème acceptez-vous ?
7: Vous pouvez écrire toutes sortes de poèmes, des acrostiches, des poèmes en vers ou en prose, des haïkus.
8: Combien de temps donnez-vous pour écrire notre poésie ?
7: Le concours se déroulera du 4 mai au 1er juin.
8: Comment allez-vous les récupérer ?
7: Nous passerons dans les classes chaque lundi, mais vous pouvez aussi les déposer dans une boîte sous le préau.
6: Il y aura une super récompense pour les gagnants.
1: Voilà, maintenant vous savez tout sur le concours. Il ne vous reste plus qu'à écrire et à dessiner. À vos stylos.
4: Maintenant, nous allons écouter Capucine, Luna et Nathan qui vont nous lire une scène du bourgeois gentilhomme écrit par Molière.
9: Aujourd'hui, nous allons vous proposer une lecture de Molière, du bourgeois gentilhomme, acte 2, scène 4, pièce écrite en 1670.
4: Qui était Molière ?
9: Molière était un grand comédien et acteur de pièces de théâtre célèbres. Il est né en 1622 à Paris et décédé en 1673 sur scène.
4: C'était son vrai nom, Molière ?
9: Non, c'était un nom de scène. Son vrai nom, c'est Jean-Baptiste Poquelin. Il a joué devant le roi soleil Louis XIV. Ses pièces sont très célèbres. Le Tartuffe, le bourgeois gentilhomme, l'avare. On les étudie au collège et au lycée. Écoutons maintenant la lecture avec, dans le rôle du bourgeois gentilhomme Nathan et dans le rôle du maître de philosophie Luna. C'est à vous.
10: Soit pour bien lire votre pensée et traiter cette matière en philosophe, il faut commencer selon l'ordre des choses. Par exacte connaissance de la nature des lettres et de la différente manière de les prononcer toutes. Et là-dessus, j'ai à vous dire qu'elles sont divisées en voyelles, ainsi dites voyelles, parce qu'elles expriment les voix, et en consonnes, ainsi appelées consonnes, parce qu'elles sonnent avec les voyelles, et ne sont marquées que les diverses articulations des voix. Il y en a 5 voix A, E, I, O, U.
4: J'entends tout cela.
10: La voix A se forme en rouvrant fort la bouche A.
4: Oui.
10: La voix E se forme en rapprochant la mâchoire d'en bas de celle d'en haut. A, E.
4: A, E. A, E. Ma foi, oui. Ah, que cela est beau.
10: Et la voix I, en rapprochant encore davantage les mâchoires l'une de l'autre et en écartant les deux coins de la bouche vers les oreilles. A, E, I.
4: A, E, I, I, I, I. Cela est vrai. Vive la science!
10: La voix O se forme en rapprochant les mâchoires et rapprochant les lèvres par les deux coins, le haut et le bas. O,
4: O, O. Il n'y a rien de plus juste. A,

0: Cela est admirable. I-O-I-O.
1: L'ouverture de la bouche fait justement comme un petit rond qui représente un O.
0: O. O. O. Vous avez raison. O. À la belle chose que de savoir quelque chose.
1: La voix U se forme en rapprochant les dents sans les rejoindre entièrement et allongeant les deux lèvres en dehors. Les approchant aussi l'une de l'autre sans les rejoindre tout à fait. U.
0: U. U. Il y en a de plus véritable. U.
1: Vos lèvres s'allongent comme si vous faisiez la moue. Devient que si vous la voulez faire à quelqu'un et vous moquez de lui, vous ne saurez que lui faire U.
0: U. U, cela est vrai. À que neige étudier plutôt pour savoir tout cela.
1: Demain, nous verrons les autres lettres, qui sont les consonnes.
2: Voilà, c'est fini pour aujourd'hui. On espère que ça vous aura donné envie de lire. Merci à PFM et à tous les participants.

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1: Au Grand Mix de Tourcoing, la guinguette des chorales. C'est en partenariat avec le Conservatoire de Tourcoing, la MJC, la Fabrique et le Centre Social Boilly. Ça se passe samedi 6 juin à 15h et le tarif est de 5 euros. Et puis du côté du Black Lab de Wascal, ce sera du rock et plus si affinité avec le Prof It Rolls 4e édition. Les groupes The Gordon Call, The Dudes, Living Lago, Fade Up, The Valentines et Sucre de Pastèque. Et ça c'est pour samedi 6 juin à 18h. Les tarifs sont de 5 ou 10 euros et c'est gratuit pour les moins de 12 ans.

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3: Dans l'agenda écologie de la communauté urbaine d'Arras, découverte d'un savoir-faire et d'un métier ancestral, meunier. Découvrez l'histoire fascinante et le fonctionnement d'un moulin à vent unique. Assistez aux démonstrations des techniques ancestrales du meunier et participez aux manœuvres. Savourez l'authenticité en voyant comment la farine est encore produite sur meule. Alors, c'est en partenariat avec les amis du moulin de la Tourelle à l'occasion de la journée mondiale de l'environnement à Achicourt le vendredi 5 juin de 17h30 à 18h30. C'est gratuit sur inscription au 03 21 21 01 55. Autre rendez-vous de cet agenda écologie de la CUA, la ruche et ses habitantes. Là, l'idée, c'est de découvrir le métier d'apiculteur, apicultrice, mais aussi d'ouvrir les ruches et d'observer leur vie intérieure. C'est en partenariat avec le rucher neuvillois à Neuville-Saint-Va le samedi 6 juin de 14h à 17h. Là aussi, c'est gratuit sur inscription 03 21 21 01 55. 10e anniversaire de la semi-nocturne Les 1000 pas d'Arras. Une randonnée pédestre, parcours 6, 11 ou 17 km balisés. Il faut prévoir une lampe de poche pour les 17 km. Départ libre depuis la salle Philippe Rapneau rue Sainte-Claire à Arras le samedi 6 juin entre 19h30 jusqu'à 21h. Les tarifs, c'est 5€ sur place, 4€ en ligne. Collation au départ et au retour. Vous pouvez apporter vos gobelets. Clôture des retours à minuit. Et puis, championnat régional de breaking, c'est de la danse hip-hop, qualification Hauts-de-France pour les catégories U12, U16, U18 et plus de 18 ans. C'est à la salle Léo Lagrange, place Guimolet à Arras, le dimanche 7 juin. Ouverture du public à partir de 13h30, début des compètes à 14h.

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1: Oui, salut PFM. Bah écoutez, il y a une musique qui passe en ce moment, elle déchire. J'aurais bien voulu savoir ce que c'était. Mais apparemment, vous êtes hétéro. Donc, je vous fais écouter la musique vite fait. Ouais, c'est bizarre, j'adore. Et il est 20h25. Voilà. Ciao.
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2: Cinéma, vidéo, documentaire, film pour le jeune public, prochainement sur vos écrans.
3: Cette semaine, au Mégarama d'Arras, du côté des sorties, retrouvez La bataille de Gaulle, L'âge de fer, un film historique d'Antonin Baudry, Scary Movie, un film d'horreur de Michael Tiedes, toujours à l'affiche La Vénus électrique, comédie romantique de Pierre Salvadori, Le diable s'habille en Prada 2, une comédie de David Frankel avec Meryl Streep. Pour les jeunes cinéphiles et toute la famille, Super Mario Galaxy, le film, un film d'animation d'Aaron Horvath et Michael Jelenic. Un peu plus loin, Les Mioches au Cinoche, à la scène du Louvre-Lens, mercredi 10 juin à 14h30. Projection de Pharaon, le beau sauvage, la princesse des roses et le prince des beignets de Michel Oslo. Il nous fait à nouveau voyager au pays des contes avec trois histoires, de l'Égypte antique au palais turc du XVIIIe siècle, en passant par l'Auvergne au Moyen-Âge. Dieu splendide, tyran révoltant, justicier réjouissant, les cultures se croisent dans une explosion de couleurs. C'est dès 5 ans, gratuit pour les enfants et les étudiants, de 3 à 5 euros pour les accompagnateurs, et c'est à la scène du Louvre-Lens, 99 rue Paulbert à Lens. Le film est suivi d'un atelier créatif gratuit pour les enfants, accompagné d'un adulte bien sûr. Atelier sur réservation par téléphone au 03 21 18 62 62, 03 21 18 62 62, dans la limite des places disponibles. Bonne séance!

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Dans 30 minutes, nous recevrons Laurent Cordonnier, économiste et enseignant à l'Université de Lille, et Guy Lesniewski, notre radioteur solidaire. Mais d'ici là, 30 minutes en hommage à Sonny Rollins. C'est le contenu de ce tumulte numéro 1642. Jean au micro, salut.

Et donc en hommage à Sonny Rollins, géant du jazz, je vous propose l'écoute de trois morceaux. Et pour commencer, j'ai choisi Saint Thomas, enregistré en 1956, avec Sonny Rollins bien sûr au sax ténor, Max Roach à la batterie, Tony Flanagan au piano et Doug Watkins à la basse.

On poursuit mon second choix, Don't Stop the Carnival, extrait de la musique du film consacré à Sonny Rollins, film de Robert Mugg, intitulé Saxophone Colossus. Aux côtés de Sonny Rollins, Marvin Smith à la batterie, Mark Soskin au piano, Bob Cranshaw à la basse et Clifton Anderson au trombone.

Et pour terminer ce petit hommage à Sonny Rollins, j'ai choisi la rencontre musicale de deux colosses du saxophone, Sonny Rollins meets Coleman Hawkins en 1963, le top du top, le morceau Yesterday's. Rollins introduit, Hawkins prend le premier chorus, Rollins le second, etc. à suivre.

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Nous recevons Laurent Cordonnier, économiste et enseignant à l'Université de Lille, et Guy Lesniewski, notre radioteur solidaire. Au sommaire, l'impact économique de l'intervention États-Unis-Israël contre l'Iran et le Liban, le retour de l'inflation et avec elle la question renouvelée de l'échelle mobile des salaires et du blocage des prix. Segmenter ou rassembler l'électorat de gauche, une tribune de Rémi Lefebvre dans Le Monde. Des actus sociales avec le renvoi de deux syndicalistes sud par le maire Rassemblement National d'Hénin Beaumont. Et pour terminer, parlons un peu de foot, Lens PSG.

0: Et pour commencer, Laurent, donc l'impact de la géopolitique sur l'économie, en particulier l'économie française, avec le retour de l'inflation.
1: Ben oui, c'est un peu la question que tout le monde vous pose dans les repas de famille ou au bistrot. Quand on sait que vous êtes économiste, on vous demande alors qu'est-ce qui va se passer, le chômage, l'inflation. Non, je vous rassure, quand on sait que vous êtes économiste, on vous demande alors t'as regardé le match PSG-Arsenal, non, je ne veux pas vous raconter l'histoire. Mais puisque vous m'avez posé la question, j'ai fait un petit effort pour essayer de rassembler ce qui se disait, non pas de seconde main ou de troisième main, mais par les instituts de conjoncture ou disons les organismes chargés de faire ces prévisions, pour essayer de comprendre quel est l'impact de cette guerre d'Hormuz, on pourrait l'appeler comme ça, avec au premier plan, le rationnement de l'alimentation en pétrole du monde, et quel est son impact sur un pays comme la France. Alors, on pourrait être en fait un peu déçu de l'impact enregistré jusqu'à aujourd'hui, parce que quand on regarde les prévisions de Bercy, par exemple, celle de l'OFCE, l'Office français des conjonctures économiques, qui est un institut de conjoncture réputé qui est placé auprès de Sciences Po, ou quand on regarde l'INSEE ou la Banque de France, on n'aperçoit pas dans leurs prévisions un horizon de 1 ou 2 ans, pour l'instant, des effets absolument dramatiques de ce qui est en train de se passer. Évidemment, je vais en dire quelques mots, mais les raisons pour ne pas faire trop de polar et de suspense, c'est que jusqu'ici, on ne sait pas toujours si ça va être un choc vraiment durable. C'est-à-dire ces instituts dont j'ai parlé ont tendance à considérer que bon, le choc est pour l'instant pas très conséquent. On va essayer de comprendre pourquoi. Et puis, on nous fait valoir que l'économie française est assez, comme on dit maintenant dans le langage radiophonique, résiliente sur des chocs comme ça. Mais quand même, pour donner des indications, il y a un bon petit article, très petit article de Christian Chavagneux, même un éditorial, dans Alter Echo, qui s'appelle le dérapage de la politique monétaire européenne. Je reparlerai peut-être dans un instant, mais qui fait assez bien le point, je dirais, comptablement sur le choc qui nous arrive. Au fond, puisque tout part du pétrole et du gaz, enfin, qui serait bloqué ou dont l'approvisionnement serait perturbé par le blocage du détroit d'Hormuz, ça fait combien au fond la fermeture du robinet? Et il y a un institut britannique qui a calculé la chose suivante. On consomme à peu près normalement 100 millions de barils par jour dans le monde, bon, de pétrole. Au fond, la guerre d'Israël et des États-Unis contre l'Iran priverait l'économie mondiale d'environ 20 millions de barils par jour. C'est pas rien quand même, hein. 20% du pipeline, si j'ose dire, qui doit finir dans nos réservoirs de voitures. Mais les économistes en question de Candriam ont fait le calcul suivant. Sur ces 20 millions, l'Arabie Saoudite fait passer 5 millions de barils par un pipeline, donc arrive à finalement contourner le problème d'Hormuz, donc il en manque toujours 15. Avant la guerre, l'offre d'or noir, nous dit Christian Chavagneux, dépassait la demande de 5 millions de barils, donc il y avait déjà un supplément de production, donc au fond il y a une capacité d'absorption, il en manque 10. Si on fait le calcul. Depuis la guerre, la demande a diminué en gros de 3 millions de barils. Ça doit être la flexion à cause de l'augmentation des prix. Il y a quand même un effet prix sur la consommation. Donc il en manque 7. Trois petits points qui sont couverts par l'utilisation des stocks et les réserves stratégiques des États. Bon, alors ça ne veut pas dire que les prix n'ont pas augmenté, parce que spéculativement, cette histoire d'Hormuz tend les marchés et fait monter les anticipations de pénurie. Mais pour l'instant, en gros, il n'y a pas de pénurie. Le pétrole continue à arriver et l'offre et la demande continuent à se rejoindre correctement. Donc à part l'effet prix, finalement, il n'y a pas un choc énorme. Et ce choc, il est encore relativement modeste, même si le baril est monté à certains moments à 120, 130, 140 dollars le baril. On a déjà connu ça il y a 10 ans, en fait. On a déjà connu ça il y a une dizaine d'années. Alors, je ne dis pas que c'était une situation totalement saine, mais un baril de pétrole qui serait à 90 dollars le baril ou 100 dollars le baril, ce serait assez normal aujourd'hui dans les conditions de production au coût marginal, comme on dit, c'est-à-dire le puits qui est le plus difficile à extraire, c'est lui qui fixe le prix sur le marché, bah parce qu'il faut que le prix soit suffisamment attractif pour qu'il se mette en route, tout simplement. Donc, voilà, un prix du baril normal, ce serait 100 dollars le baril. Donc, on n'est quand même pas dans des circonstances absolument exceptionnelles. Et quand on voit ce que les instituts de conjoncture nous prévoient sur ce choc, il faut prendre sa loupe quand même pour voir ce que ça pourrait produire, sauf éventuellement, effectivement, sur l'augmentation des prix. Et l'augmentation des prix qui est subie par les revenus les plus modestes dans notre pays. Mais sur la croissance et sur le chômage, pour l'instant, c'est des... Alors, il y a des effets, hein, c'est 0,3% de PIB, 0,4% de PIB. Je vous rappelle que quand on est sur les 0,2, 0,3, 0,4, on est un peu sur l'épaisseur du trait. Donc, pour l'instant, c'est pas extrêmement préoccupant. Évidemment, si ça devait durer 2-3 ans, ce serait gênant, surtout que dans le sillage du pétrole, il y a d'autres matières qui sont concernées. Et en particulier le gaz, ça suit à peu près la même trajectoire, mais il y a aussi des matières premières, et en particulier, le souci principal aujourd'hui, c'est pour l'agriculture. On va pas la défendre totalement, mais c'est quand même son gros problème, c'est d'être alimenté en engrais, phosphaté, azoté, parce que ces produits-là transitent aussi par le dit détroit. Donc j'allais dire, il y a une espèce de punition immanente, quoi. On est puni par où on pêche. Hein. On est puni parce que nos économies se sont pas décarbonées assez vite, et puis parce qu'elles sont, elles utilisent des produits polluants pour l'agriculture, et puis elles utilisent des matières premières rares pour fabriquer des trucs qui sont peut-être pas super utiles, l'intelligence artificielle qu'on nous promet pour demain. Voilà, c'est peut-être ça le principal regret.
0: Alors, tu as parlé d'augmentation des prix, de certains prix, où en fait, c'est quand même plus généralisé que ça. Il semble bien qu'on puisse parler d'un début d'inflation.
1: Oui, il y a un début d'inflation, mais enfin, pour l'instant, c'est quand même principalement tout ce qui est à base de pétrole assez directement, quoi. C'est-à-dire les produits raffinés du pétrole, les produits plastiques, les engrais, mais la contamination pour l'instant n'est quand même pas complètement générale. En particulier, les produits des services ont quasiment pas augmenté. Les prévisions les plus pessimistes pour l'inflation, c'est 3% d'inflation en 2027. Bon. Alors, le danger, c'est peut-être pas tellement l'inflation, parce que je rappelle quand même que pour les revenus les plus modestes, le SMIC s'ajuste. Assez mécaniquement, et pour aussi les pensions de retraite, elles s'ajustent au rythme de l'inflation. Donc il y a quand même des revenus qui sont protégés dans un pays comme la France. Il faut pas manquer de le souligner quand même, parce que c'est notre état social qui est toujours là et qui joue toujours d'une certaine manière son office. Mais le danger, c'est que si on a une inflation à 3%, la Banque Centrale Européenne va se sentir fondée à intervenir pour essayer de doucher cette inflation. Et alors là, ce serait vraiment le scénario le plus dramatique, parce qu'on aurait une nouvelle remontée des taux d'intérêt. Et il y a des faucons à la Banque Centrale Européenne, comme il y en a partout, qui disent que non, mais il faudrait réaugmenter les taux d'intérêt. Ce qui serait d'une stupidité crasse, parce qu'on ne voit pas comment une montée des taux d'intérêt pourrait modifier les prix du pétrole et avoir un impact quelconque sur la guerre entre Israël, les États-Unis et l'Iran. Mais avec toujours cette idée un peu réflexe que, ouais, il faut éviter un effet de second tour. Je fais une interrogation écrite, hein, Guy, parce que c'est quand même la 7e fois que je raconte cette histoire. Il y aurait un effet de second tour, c'est-à-dire que les salariés vont commencer à revendiquer des augmentations de salaire parce que leur pouvoir d'achat est menacé. Les entreprises ont tout à fait le pouvoir de répercuter ces augmentations de salaire dans les prix. Si rien ne change sur le degré de concurrence sur le marché des biens et services, elles peuvent défendre leur taux de marge, et donc elles répercutent ça dans les prix. Et on commencerait à avoir une boucle prix-salaire. Et le discours officiel, c'est « Ah non, mais il faut éviter absolument le démarrage d'une, brique, d'une boucle prix-salaire, avec comme gros fantasme l'épisode de 74-79, hein, où cette boucle s'était mise en route. Et le bon moyen de faire, attention Guillaume, cette fois-ci, c'est la dernière fois que je dis, la bonne manière de faire, c'est d'augmenter les taux d'intérêt directeurs de la Banque centrale, ce qui se répercute assez directement sur le taux des crédits bancaires, hein, pour une raison qu'on ne va pas expliciter ici. Et donc, ça peut doucher tout simplement les crédits à l'investissement des entreprises, y compris leurs crédits aussi de trésorerie. Ça peut doucher l'appétit des ménages de s'endetter pour acheter des logements en particulier ou des biens de consommation durable. Bon. Et donc, ça ralentit l'activité économique. Ça, c'est le bras de levier, c'est on augmente les taux d'intérêt pour ralentir l'activité économique. Mais direz-vous, pourquoi on se fait acquérir comme ça? Ah, ben on se fait acquérir parce que si on ralentit l'activité économique, la demande de travail baisse, ou disons, son rythme ralentit, hein, puisqu'on a besoin de moins de main-d'œuvre pour produire. Si on a besoin de moins de main-d'œuvre pour produire, on durcit les conditions d'embauche et on diminue le pouvoir de négociation des salariés qui deviennent de moins en moins revendicatifs, y compris sur les salaires. Et si les salaires sont mis sous le calmant, ce qui est le but quand même, les prix eux-mêmes n'augmentent pas parce que les salaires sont le principal coût de production. Et c'est comme ça qu'on maîtrise l'inflation. On maîtrise l'inflation par la récession, le chômage, la diminution du pouvoir de négociation des salariés et la baisse des salaires. C'est quand même prendre une bombe atomique quoi, pour démoustiquer un étang. Et ça marche, hein. En fait, ça marche, hein, ce remède. À chaque fois que les taux d'intérêt de la banque centrale augmente, il y a bien une récession, il y a bien une baisse des tensions sur le marché du travail et il y a bien du calme sur les revendications salariales. Hein. C'est pas un problème, c'est comme ça que se mène la lutte des classes aujourd'hui. Mais franchement, c'est quand même prendre un bazooka pour éteindre une inflation sur laquelle on pourrait peut-être avoir une autre action par des négociations salariales concertées au niveau européen.
0: Alors justement, tu as indiqué qu'il y avait deux éléments d'indexation sur les prix qui sont le salaire minimum et puis les pensions. Est-ce que justement ça remet pas à l'ordre du jour la question de l'indexation de l'ensemble des salaires sur les prix, c'est-à-dire ce qu'on appelle l'échelle mobile des salaires?
1: Bah si, ça la remet au centre du jeu. Après, la question c'est jusqu'à quel point il est malin de la mettre en œuvre. Bon, et comme on ne sait pas toujours faire des choses malignes, là c'est une vraie question. On peut penser que tout le monde n'a pas besoin d'une échelle mobile pour défendre ses intérêts salariaux. Ça dépend sur quelle catégorie sociale, pour quelle catégorie sociale elle est mise en place. Moi, j'ai tendance à penser que dans un pays comme la France, il faudrait au moins défendre le pouvoir d'achat jusqu'au niveau de revenu médian. C'est-à-dire les 50% de la population française qui gagne moins et 50% qui gagne plus. Donc au moins sauvegarder le pouvoir d'achat des 50% les moins bien rémunérés. Pour le reste de la population, c'est pas mauvais de garder un tout petit peu d'élasticité, en effet. Parce que si on déclenche une échelle mobile, bon, ben voilà, on risque quand même d'avoir cet effet de boucle prix-salaire qui se met en route et qui, là, peut avoir à long terme des effets très négatifs. Généralement, pour les 50% des salariés, disons, prenons cela, qui sont au-dessus du salaire médian, ils arrivent plus ou moins à défendre leur pouvoir d'achat par la force de négociation, le rapport de force avec les entreprises. Donc tôt ou tard, ils récupéreront leur perte de pouvoir d'achat. La preuve de cette chose-là, c'est qu'eux, ils ne sont pas défendus par un SMIC ou autre chose. C'est-à-dire que leur revenu évolue quand même avec l'évolution des prix et des gains de productivité, en moyenne. Bon, en moyenne. Et donc peut-être qu'il faut donner un moyen de pas créer trop de rigidité de blocage pour pas dès qu'on enlève une part du gâteau, c'est ça la ponction de la rente pétrolière, hein, c'est en fait on enlève une partie du revenu national et puis on va le dépenser ailleurs. Il faut pas qu'à chaque fois qu'il y a un événement de ce type-là, ça crée une course à l'échalote entre les salaires, les prix et les salaires, qui porte en effet quand même en germe un risque d'inflation. Bon.
0: En même temps, l'intérêt peut-être de la revendication d'échelle mobile des salaires, c'est peut-être l'effet unificateur de la revendication dans l'ensemble des salariés. Et donc, c'est un élément quand même, certainement, du rapport de force.
1: Ouais. Politiquement, c'est sûr que...
2: Bon, alors, donc, si je comprends bien, Laurent, on va pas parler de taux d'intérêt.
1: C'est ce que je voudrais vérifier.
2: Vérifie. Est-ce que ce que je vais te dire, là, te semble correct? L'augmentation des prix n'est donc pas, en l'occurrence, une simple question d'offre et de demande, mais c'est bien le résultat d'une logique spéculative.
1: Sur le pétrole, oui.
2: Sur le pétrole.
1: Ah oui. Oui.
2: Alors, bon, on a évoqué la possibilité de augmenter les salaires. Est-ce que encadrer les prix, notamment le blocage des prix du carburant, encadrement des prix de l'énergie, et est-ce que taxer les surprofits, parce que apparemment, quand même, si on ne prend que Total, Total aurait réalisé 5 milliards d'euros de bénéfices au premier trimestre 2026, un bénéfice en augmentation de 50%. Total qui a annoncé aussi d'ailleurs verser des dividendes revus à la hausse à ses actionnaires. Donc encadrer les prix et taxer les surprofits, est-ce que ça pourrait aussi répondre à cette problématique et notamment pour celles et ceux qui sont victimes de cette augmentation des prix, les plus bas revenus?
1: Les deux options sont tout à fait raisonnables. Je pense que la plus efficace est d'essayer de taxer les super-profits. Alors, c'est vrai qu'il va y avoir des tas de commentateurs un peu coquets qui vont dire « Ah non, mais comment on montre que c'est vraiment des profits d'aubaine, etc. » Bon, on n'a qu'à prendre la moyenne des 5 dernières années hein, de profits de Total. On divise par le nombre de litres vendus par Total à la pompe et puis on s'aperçoit rapidement si c'est un super profit ou pas, quoi. Bon. Et donc, il faut les confisquer, effectivement. Il n'y a aucune raison qu'il y ait des profiteurs de crise comme ça. Et là, normalement, si on avait un État un tout petit peu républicain, ça devrait être avec une sévérité et une rigueur immédiate, en fait. Bon. Et en fait, Total joue un peu le super communicant en ayant, depuis le début de la crise, annoncé un plafond de 1,99€ sur l'essence. Et on voit bien qu'il y a une rouerie derrière, quoi. Ça cache effectivement ces milliards, quoi. Donc il faut les prendre, les 5.
2: Mais on ne se dirige pas vers ça.
1: Et c'est parce qu'on n'a pas le pouvoir, Guy.
2: Oui, non, mais d'une manière générale. Et encadrer, enfin, blocage des prix, là,
1: De l'ensemble des prix?
2: Bah déjà, du carburant et des prix de l'énergie.
1: Mais tout ça est discutable. Enfin, c'est vraiment des éléments de débat forts. Hein. Il n'y a pas de fil à plomb définitif. Je pense que je défendrai pas complètement cette mesure en disant il y a des gens qui sont capables tout à fait de payer ça. Et donc, il vaut mieux prendre les 5 milliards de profits de Total et puis le redistribuer à ceux qui en ont vraiment besoin. Alors après, c'est difficile à définir, mais enfin, la France a quand même une administration solide. Donc, redistribuer à ceux qui en ont besoin et pour le reste, engager, le mettre dans le pot qui engage la décarbonation.
2: Alors, par contre, c'est baisser.
1: Mais c'est pas tout à fait.
2: Mais bon, il faut quand même signaler que le Rassemblement national prend cette solution. Et donc là, c'est baisser la TVA. Ça sera forcément un coût pour les finances publiques, hein, qui peut être estimé à plusieurs milliards.
1: Ah oui, là, ça va très vite. Hein.
2: Donc,
1: ça va.

très vite, surtout que l'État s'est pas enrichi globalement avec l'augmentation des prix à la pompe, parce que effectivement, sur chaque litre d'essence, il y a une partie de taxes qui augmentent, puisque certaines sont proportionnelles au prix de l'essence, mais parallèlement, il y a quand même une forte chute de la consommation d'essence, qui ça, à moitié une bonne nouvelle et une mauvaise nouvelle, parce que pour certaines personnes, c'est complètement contraint. Mais en fait, grosso modo, entre l'augmentation des taxes due à la proportionnalité des taxes sur le prix de l'essence et la baisse de la consommation qui en a résulté, elle est importante. Hein. J'ai entendu un chiffre, c'est 15% d'un trimestre à l'autre. Quoi. C'est quand même vertigineux. L'État y perd. L'État perd de l'argent.

0: c'était Areski, un pays. Areski Belkacem qui nous a quittés il y a très peu de temps. Hein, et vraiment, c'est un musicien qu'on a apprécié, qu'on a apprécié tout au long de ces années et qu'on aime beaucoup et qui nous touche. On écoutera d'autres morceaux. Là, c'était un extrait de son dernier album qui a été publié il y a un an, je crois, ou deux ans, ouais, qui s'intitule Long Courrier. Nous sommes toujours sur Radio PFM 99.9, libre et toujours sans pub. Et on poursuit, Guy, avec une tribune de Rémi Lefebvre, oh là là,
1: Lefebvre,
0: qui est paru dans Le Monde sur segmenter ou rassembler l'électorat de gauche.
1: Mmh, l'électorat populaire.
0: Ouais.
1: Et donc Rémi Lefebvre, on rappelle, hein, qui est prof de sciences politiques à l'Université de Lille 2, chercheur au CNRS, qu'on a déjà reçu ici avec Laurent, hein, qui est spécialiste de la gauche, du Parti Socialiste, qui est habitué aux différentes tribunes, aux interventions dans les médias nationaux ou régionaux, notamment pour commenter les élections. Et donc là, il se projette bien sûr par rapport au 2027 et les élections présidentielles qui arrivent. Et puis, ce nombre de candidature qui commence à devenir assez important, et surtout, alors lui, bon, là, son coup de projecteur, c'est sur la gauche qui découpe, enfin, selon lui, il découpe son espace électoral en petites parts de marché, et il déplore, Rémi Lefebvre, que les partis de gauche, à l'approche de la présidentielle, aient fait le choix de la segmentation, donnant ainsi l'impression d'avoir renoncé à toute perspective de rassembler largement. Alors, il explique que les candidats de gauche redécouvrent, hein, que, comme à chaque élection présidentielle, je le cite, que les milieux populaires, ouvriers, employés, constituent toujours près de la moitié des électeurs potentiels, majorité sociale, mais ils sont devenus une minorité électorale par leur abstention. Mais ils sortent finalement, explique Rémi Lefebvre, de leur invisibilité pour devenir tantôt une cible à reconquérir, tantôt un obstacle à contourner. Et donc deux tentations pointe deux tentations à gauche. L'impasse sur les catégories populaires, comme première tentation, et deuxième tentation, mobilisation d'autres électorats, ou le choix de ne viser qu'une partie de ces classes populaires. Alors, différents faits d'actualité et déclarations politiques viennent le rappeler. Il fait référence à une note, hein, dont on a pas mal entendu parler, une note de l'équipe de Raphaël Glucksmann, pour En Place, préconisant aux candidats de ne pas s'adresser aux 18-25 ans, à tous ceux dont les revenus sont inférieurs à 1 500 € par mois, aux familles monoparentales, aux banlieues ou aux détenteurs du seul baccalauréat. C'est une note qui a fuité et qui a quand même suscité beaucoup de controverses. Autre tentation, donc là, il pointe Jean-Luc Mélenchon et François Ruffin, qui rejettent bien sûr cet abandon du peuple, mais selon Rémi Lefebvre, ces candidats ne s'adressent qu'à certaines de ces franges et ils ne ciblent pas les mêmes. La nouvelle France de LFI vise à construire un récit politique global, créolisé, je cite Rémi Lefebvre. Voilà, donc une segmentation qui tient désormais de la stratégie électorale à gauche. Alors, dans la perspective, dans l'idée qu'au premier tour, on cible et au deuxième tour, on mobilise contre et on active le vote par défaut. Donc, l'idée, c'est d'arriver au deuxième tour et d'espérer au deuxième tour mobiliser contre ceux qui sont quasiment sûrs d'arriver à ce deuxième tour, le Rassemblement National, qui, alors, explique Rémi Lefebvre, conforte son assise grâce, lui, à une vraie démarche interclassiste. Il est le seul parti à fédérer divers types d'employés et d'ouvriers, un électorat de droite traditionnel plus aisé, mais aussi des fonctionnaires et une partie des classes moyennes. Et donc, en fin de compte, Rémi Lefebvre, son regret, il est là, c'est que la gauche, elle n'arrive pas à mettre en œuvre un discours pour mobiliser, rassembler les différentes catégories sociales, populaires, aux classes moyennes, comme ça a pu se faire par le passé. Donc on est dans des stratégies, voilà, hein, de part de marché au niveau de l'espace électoral de gauche. Alors je ne sais pas ce que vous avez à ce que vous pensez de cette, ce point de vue. Jean, Laurent.
0: Bah, écoute, moi, je trouve que bon, il y a certainement des éléments qui touchent la réalité de, par, dans cette tribune, mais à mon avis, elle pêche sur, sur les fondements. Parce qu'en gros, bon, c'est assis sur deux tartes à la crème, quoi, qu'on entend de, tout le temps, qui sont la note qui a fuité de
1: Place Publique.
0: Ouais, de Place Publique de Glucksmann, mais Glucksmann l'a rejeté, cette note. Enfin, alors, il l'a rejeté peut-être publiquement, après coup, bon, on ne sait pas quel est son degré de sincérité, mais plutôt que s'appuyer là-dessus, sur cet événement médiatisé, il vaudrait mieux analyser toi clairement son discours, ses revendications, son programme. Malheureusement, son programme, il est largement introuvable. Et donc, ça peut être aussi ça, un élément significatif. L'autre faiblesse, c'est de ressortir à nouveau une vieille prise de son de Jean-Luc Mélenchon qui s'adresse à des militants de la France insoumise. Ils sont en train de discuter sur à quel endroit ils ont intérêt à mener leur travail militant. Mélenchon leur dit, compte tenu des forces que vous avez intérêt à aller à tel endroit plutôt qu'à tel autre. Et bon, à dire que c'est derrière ça une stratégie politique générale, ça me paraît vraiment léger, quoi. Ce qui veut pas dire non plus qu'il y ait pas des éléments à discuter. Mais c'est les éléments à discuter, c'est la question des alliances de classe et du programme qui permet d'unifier les classes populaires. Et bon, on peut difficilement quand même faire le reproche à la France insoumise de ne pas se tourner vers les quartiers populaires. Et bah oui, quand même, c'est quand même la France insoumise qui a fait le boulot pour essayer de ramener les couches populaires qui s'abstiennent largement dans le jeu électoral. Bon, et voilà, quand même, tenir les choses aussi sur la question de la place des populations issues de l'immigration, avec un discours quand même sur la créolisation qui est quand même courageux, quoi. Donc ça me paraît quand même un peu léger. Après, sur l'histoire du Rassemblement National qui serait le seul à unifier, bah, alors justement, il fédère des électorats différents, il les fédère sur un angle qui est certainement la préférence nationale et le racisme. Est-ce qu'il les fédère sur des questions programmatiques? Ça leur pose des tas de problèmes, quoi. Hein, même, on entend moult discours venant de l'extrême droite qui sont des discours divergents. Mais bon, ce qui caractérise aussi l'extrême droite proto-fasciste, c'est que le programme économique, en fait, ils en ont rien à foutre. Ce qui, à un moment donné, ce qui compte, c'est d'avoir le pouvoir. Et à ce moment-là, ils font le programme du capital, et puis c'est tout. Laurent.
2: Ouais, mais en fait, il y a un élément pour lequel je suis quand même d'accord avec Rémi Lefebvre. C'est vrai que cette balkanisation de la gauche, elle existe. Bon, elle demande une analyse profonde, certes. Et c'est pas. Tu as raison, je suis aussi d'accord avec toi. C'est pas uniquement des choix stratégiques des leaders qui ont choisi simplement leur part de gâteau et leur fromage. Moi, je pense que cette balkanisation, elle est le résultat de l'effondrement du PS, de la social-démocratie, et donc qui lui est parfaitement compréhensible, quoi. Cette social-démocratie, elle a complètement oublié de parler au peuple, quoi.
0: D'être social-démocrate.
2: D'être social-démocrate. Bon, elle est devenue social-libérale. Et elle, on peut dire qu'elle avait fait ce choix positivement, parce que même si tu dis qu'il ne faut pas regarder les petits rapports médiatisés, à l'époque c'était Terra Nova qui avait quand même établi cette stratégie, on n'ira pas récupérer les abstentionnistes, concentrons-nous sur la tranche dorée, du salariat. Et ils l'ont tellement bien fait que ça a quand même, ça les a fait disparaître quasiment. Bon. Et donc là, il est resté un grand vide ce que l'on peut, enfin moi je le reproche après, ce que l'on peut reprocher à LFI quand même, c'est de ne pas avoir au fond été aussi à la reconquête de cet électorat social-démocrate, hein, parce que on va pas gagner simplement sur les positions qu'on peut comprendre radicales de LFI. Alors soit la social-démocratie se reconstruit réellement un espace, mais pas l'espace des sociaux-libéraux, un espace à gauche que n'occupe pas aujourd'hui LFI, soit LFI doit y aller franchement aussi de ce côté-là, quoi. Bon. Moi, je pense que, pour l'instant, son discours, peut-être, oui, alors je peux être accusé de faire du France Inter en disant ça, mais son discours effraie une partie de l'électorat de gauche. Potentiellement de gauche.
0: Ouais, mais quand tu dis LFI n'occupe pas cet espace social-démocrate, LFI est social-démocrate. C'est pas un parti, bon, on dit qu'il est radical, mais bon, c'est un parti social-démocrate, réformiste. Seulement, aujourd'hui, le réformisme réel, la social-démocratie réelle, pas le social-libéralisme, c'est une position radicale compte tenu de ce que peut tolérer le capitalisme dans sa nouvelle phase.
1: Ouais. Bon, il y a quand même des choses. Alors, je suis d'accord avec ce que tu as dit, hein, Jean. Mais moi, ce qui me, du coup, cette tribune, elle me fait réfléchir à deux choses. Bon, déjà, la stratégie de la gauche face au RN. Bon, parce que c'est vrai que c'est problématique quand même. Il y a une grosse prise de risque de voir finalement le RN gagner. Est-ce qu'il faut pas mettre vraiment en premier point dans cette campagne électorale l'objectif de battre le Rassemblement National, de faire en sorte qu'il n'arrive pas au pouvoir. Et puis donc, alors, Rémi Lefebvre, il évoque le découpage de son espace électoral pour la gauche, mais en fin de compte, le problème, c'est ce que vous expliquez, c'est peut-être plus, en fin de compte, l'offre électorale que l'espace électoral choisi, ciblé par... Le problème, c'est qu'il va y avoir une offre encore électorale à gauche, divisée, toi tu dis balkanisée, hein, mais, et si c'est parti comme cela, il n'y aura même pas de gauche au deuxième tour. Il n'y a pas de gauche au deuxième tour depuis plusieurs élections présidentielles. Hein, la dernière fois, je pense que c'était quand Hollande la gauche, entre guillemets, mais quand Hollande a gagné. Sinon, en 2017-2024, Macron-Le Pen, la gauche, elle est où, quoi? Et 2027, il faut absolument que la gauche se dise, mais nous, on veut être au deuxième tour. Alors, est-ce qu'il faut le faire chacun par une vision des choses, sa stratégie? C'est ce qui me questionne, ce qui m'interpelle en lisant cette tribune et qui me donne vraiment pas vraiment beaucoup d'espoir, quoi.

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0: beaucoup. C'était Brigitte Fontaine avec Ariski Belkacem. C'est un, bon, c'est un chef-d'œuvre, je trouve, cette, cette chanson. Elle est de 1980.
1: Bah oui, parce que Brigitte Fontaine, elle a pu cette voix-là.
0: Ouais. Donc, 1980, un album qui s'intitule Baraka, qui a été réédité là très, très récemment. Vraiment, vraiment, c'est vraiment très bon. On va continuer avec quelques actus sociales, Guy. Surtout le...
1: Oui.
0: À Hénin Beaumont, la répression syndicale.
1: Voilà, bon, nouveau. On avait déjà évoqué ici même la situation de Djelloul Kheris et Fabienne Payen aussi, donc ils sont deux agents de la fonction publique territoriale, des agents municipaux qui travaillent à Hénin Beaumont depuis des années, qui travaillaient avant l'arrivée de Steve Briouat, maire FN puis Rassemblement National. Et donc Djelloul Kheris et Fabienne Payen viennent d'apprendre leur suspension de la fonction publique territoriale pour respectivement deux ans et un an. Alors une suspension, ça veut dire pas de traitement, et ça veut dire pas droit au chômage, etc. C'est débrouille-toi pour trouver des revenus en attendant. Alors c'est une suspension, c'est pas une révocation, c'est-à-dire que dans un an et deux ans, respectivement, ils pourront réintégrer la fonction publique territoriale, à Hénin Beaumont ou ailleurs. Alors on en avait déjà parlé, parce que la procédure de disciplinaire dans la fonction publique territoriale, elle peut être donc déclenchée par un maire, si c'est un agent d'une mairie, comme ça a été le cas par Steve Briouat. Alors cette procédure, dans un premier temps, elle est examinée par un conseil de discipline de la fonction publique territoriale. Ce conseil de discipline avait statué et blanchi les deux agents, c'est-à-dire que le maire a réclamé déjà leur suspension, leur révocation même, mais le conseil de discipline de la fonction publique territoriale avait donné tort à Steve Briouat et blanchi ces deux salariés. Le reproche qu'il leur est fait, en fin de compte, c'est de ne pas avoir respecté une forme de droit de réserve et d'avoir utilisé aussi des réseaux associatifs à des fins professionnelles. Il faut savoir que Djelloul Kheris est un militant associatif très impliqué dans la vie locale à Hénin, au niveau du football, mais aussi au niveau culture. Hein, il est impliqué. Et il avait des responsabilités au niveau de la salle de spectacle, la structure culturelle, l'escapade. Et donc, voilà les reproches qui étaient faits, mais qui sont considérés comme infondés par la fonction publique territoriale. Alors, dans cette situation, c'est quand même le maire qui a le dernier mot. Donc, malgré l'avis négatif du conseil de discipline, du conseil de la fonction publique territoriale, le maire peut décider de suspendre les agents, et c'est ce qui a été fait un peu après les élections municipales, où Steve Briouat a été réélu très très très facilement. Alors le but est assez limpide, hein, détruire le syndicat. Ce sont quand même les militants syndicaux qui sont visés, et notamment en empêchant la constitution de liste pour les prochaines élections professionnelles de décembre. Il va y avoir des élections professionnelles en décembre dans toute la fonction publique territoriale, la fonction publique d'État, fonction publique hospitalière, et faire donc de Djelloul Kheris et Fabienne Payen un exemple pour dissuader l'organisation collective, et puis en faisant régner la peur. Hein, vous syndiquez, vous la ramenez un petit peu, voilà ce qui se passe. Alors il y a bien sûr une solidarité syndicale face à cette situation, et il reste encore un recours possible. Donc, et ce recours, c'est un recours en référé finalement qui a été déposé dans l'urgence, qui va être traité par le tribunal administratif assez rapidement, et qui peut éventuellement annuler la décision du maire. Mais on est toujours, et les deux syndicalistes, les deux agents sont toujours dans l'attente. Alors nous sommes vraiment face à une réalité, celle de l'extrême droite au pouvoir, et ici dans les municipalités. Rappelons que Steve Briouat, le maire d'Hénin à Beaumont, a fait des petits dans le secteur de l'ex-bassin minier, Liévin, Loire.

Au municipal de mars 2026, hein, le RN a conquis donc les villes de Liévin, Loison, Arnes, Dourges, Grenay, pour en citer quelques-unes, avec des nouveaux élus RN passés, il faut le signaler, par la ville d'Hénin pour se construire un CV. Ces nouveaux maires ont tous travaillé auprès de Strivirewin pendant un moment. Donc voilà, la liberté d'action syndicale est aujourd'hui clairement menacée dans ces communes.

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0: Une reine et un roi, c'était Areski, extrait de donc son dernier album intitulé Long Courrier. On va terminer en parlant un petit peu foot. À toi, Guy.
1: Oui, alors Jean, je sais que tu allais voir l'exposition Par-delà les mille et une nuits au Louvre-Lens. Est-ce que tu y es allé récemment?
0: Et non.
1: Alors, il faudra que tu y ailles bientôt, parce que pendant 15 jours, elle a été rebaptisée. Hein, elle s'appelle l'exposition Par-delà les mille et deux nuits. Alors, pourquoi ajouter une nuit c'est les mille et une nuits? Tout simplement pour prendre en compte celle, tout aussi féerique, qui a été vécue par les supporters de Lens lors de la victoire du Racing Club de Lens, des 100 et or, lors de la victoire, leur victoire en finale de la Coupe de France. C'était le 22 mai, c'est une première pour le Racing Club de Lens en 120 ans d'existence. Et la Coupe est exposée, elle est exposée au Louvre-Lens jusqu'au 14 juin. Alors, je commence par ça parce que je trouve que c'est quand même emblématique, cette exposition de la Coupe de France au Louvre-Lens, emblématique d'une manière de voir le football en pays ch'ti, en pays ni de l'ex-bassin mini. On n'imagine pas la Coupe aux grandes oreilles, hein, la Coupe de la Ligue des Champions conquise par le Paris Saint-Germain, exposée au Louvre à Paris. Et donc, tu l'as dit en introduction, Lens et Paris Saint-Germain, deux mondes, deux budgets, 15 fois plus entre parenthèses pour le Paris Saint-Germain, 850 millions de budget 2025-26 contre 60 pour le Racing Club de Lens. Et puis aussi, deux histoires. Alors, on n'a jamais autant entendu chanter les corons que ces derniers jours. Et en fin de compte, pour les supporters, l'idée quand même de s'appuyer sur l'identité minière permet de se singulariser. Et alors, cet aspect est évoqué par une historienne spécialiste du monde minier, Marion Fontaine, qui avait rédigé il y a quelques années un essai, Le Racing Club de Lens et les Gueules Noires. Elle était venue au Salon du Livre un 1er mai et on avait pu la rencontrer. Elle a été interviewée par La Voix du Nord à l'occasion de la finale, hein, pour recontextualiser justement cette singularité historique, qui est pour elle une singularité historique. Techniquement, Mario Fontaine considère que le Racing Club de Lens, techniquement, structurellement et professionnellement, ressemble aux autres clubs de sa catégorie. Alors, pas le PSG, bien entendu, mais les clubs professionnels de première division. Et alors, elle considérait, elle avait été interrogée avant la finale, que cette singularité, enfin La Voix du Nord lui posait la question, cette singularité, cette histoire, vaut-elle s'inscrire en filigrane de cette finale de Coupe de France face à l'OGC Nice? Alors, le RCL, c'est une identité positive, sympathique, collective, explique Marion Fontaine, c'est celle d'un club populaire. Avec tous ces éléments, évidemment, on pouvait difficilement rêver mieux que d'affronter Nice, une paire d'hérissies médiatiques. Ça va pouvoir être le club des prolétaires contre le club des bourgeois. Il y avait quelque chose de ça. De la même manière, puisque Lens a terminé deuxième du championnat, derrière à quelques points du Paris Saint-Germain, ils vont jouer d'ailleurs la Ligue des Champions. Donc dans un an, c'est la Ligue des Champions, hein, qui va être présentée au Louvre-Lens. On compte là-dessus. Mais donc, pareil, hein, cette opposition entre un club, ses supporters, Lens et Paris Saint-Germain, je disais tout à l'heure, hein, c'est deux mondes. Et donc deux mondes qui s'appuient sur des histoires complètement différentes. Alors, là, pour terminer, elle explique, Marion Fontaine, que cet héritage minier, et notamment au travers, bien sûr, de la chanson des corons, qui est une représentation stylisée, idéalisée de la vie minière. Dans la chanson Les Corons, il n'y a ni conflit, ni tension, ni pauvreté. Elle met en avant certains traits et a permis d'inventer cette identité minière, en partie imaginée, peut-être un peu positivée, quoi, quelque part. Donc, elle considère quand même que petit à petit, cet aspect va forcément s'estomper. Et le Racing Club de Lens fête cette année ses 120 ans. Dans une centaine d'années, cette histoire minière, elle sera peut-être loin du club s'il existe toujours. En tout cas, voilà. Alors Laurent, tu parlais du Paris Saint-Germain tout à l'heure. Hein, en tant qu'économiste, tu t'es plus questionné sur la finale Paris Saint-Germain que sur le Détroit d'Ormuz. Mais j'espère que tu as été questionné sur le Racing Club de Lens quand même.
2: Qu'on m'a posé des questions sur le Racing Club de Lens. Non, pas beaucoup. Je pensais en t'écoutant, par contre, il y a une considération qui vient rarement au premier plan, c'est que à Lens, l'échelle des salaires des footballeurs, elle est complètement resserrée par rapport à d'autres clubs. Et si ma mémoire est bonne, entre le moins bien payé de l'équipe et le salaire de Giroud, et je ne sais plus quel est le deuxième qui est
1: haut. Ça, c'est à Lille, attention.
0: Ah, pardon. Attention, nous,
1: on a un Atovin, on a aussi
2: un. C'est pareil. En fait, les deux clubs du Nord ont à peu près le même. Merci, pardon. Je vais pas rentrer chez moi. Les deux clubs du Nord ont à peu près la.
1: Il y a un club du Nord et un club du Pas-de-Calais.
2: Ouais, d'accord. Et aux Deux-France.
1: Pourtant, ça fait cinq fois qu'on répète la même chose. Hein. Il ne retient pas la leçon.
2: C'est dire que c'est mon univers de base, mon camp de base. Et vous me laissez terminer ma phrase. Il y a une échelle salariale très réduite qui va à peu près de 1 à 5. Alors que si on regarde le PSG, on ne doit pas être loin de 1,50 dans l'échelle des salaires. Et donc pour la cohésion d'une équipe, c'est peut-être quand même un des éléments importants.
0: Oui, mais bon, il y a un paradoxe quand même. C'est que l'équipe PSG a gagné la Coupe d'Europe en mettant justement comme élément fort de son
2: l'esprit d'équipe
0: et collectif, etc. C'est-à-dire à l'inverse des premières années du PSG avec ses vedettes, etc., les individualités, etc. Donc là, il y a un paradoxe qui est tout à fait étonnant. Après, je voulais juste dire un truc sur Marion Fontaine et la chanson des Corons. Je suis pas persuadé qu'elle soit aussi lisse que ça, cette chanson. J'avais fait attention aux paroles il y a peu de temps et j'avais été étonné qu'elle était marquée aussi par la lutte des classes quand même.
1: Mmh. Ouais, bon après c'est le refrain, ce qui est repris par les supporters, c'est pas la chanson effectivement dans son intégralité. Ce qu'on en entend, c'est toujours le refrain finalement.
0: Oui. C'est vrai.
1: Faudrait la réécouter. Je m'étais dit, mais bon, alors c'est vrai qu'il y avait l'actualité à Risky. Je m'étais dit que Jean l'aurait peut-être mis les Corons, mais non.
2: Après, dans une centaine d'années, ce sera plus difficile de faire de la poésie, hein, parce qu'au nord, ce sera la vallée de la batterie et les data centers.
0: Ah oui, les data centers. Ouais.
2: Au nord.
0: En tout cas, l'identité mineure, elle est vraiment très forte. Et apparemment, l'affiche sorti par le conseil départemental, hein, c'est bien ça, Guy, avec une figure de mineur, hein, la classique.
1: Une gueule noire.
0: Une gueule noire, le casque de mineur, etc. Il paraît qu'elle a eu un succès phénoménal.
1: Oui, le département a imprimé je ne sais plus combien d'exemplaires, plusieurs milliers, et donc il y a eu une liste pour récupérer l'affiche. Il fallait s'inscrire, et je pense que il y a eu beaucoup plus de demandes que d'affiches disponibles. Allez, Lens.
0: On va terminer avec...

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1: Bonjour à toutes et à tous et bienvenue sur PFM 99.9. Si vous nous rejoignez maintenant, vous êtes dans l'absinthe. Absinthe aujourd'hui, on est toujours en compagnie des personnages emblématiques de South Park. Et dans cet épisode intitulé « Planète Gronibar », les enfants de South Park subissent un cours forcé de Monsieur Mackey après que des cas de jeu du foulard ont été découverts. Les gamins se rendent compte grâce à Butters que ce qui défonce vraiment, c'est la pisse de chat. Ce que Monsieur Mackey confirme, l'odeur est si forte qu'on en perd la tête. Et les garçons essayent sur leur intrépide copain Kenny, qui fait un trip à la métal hurlant. Au cours de son trip, Kenny rencontre une femme pulpeuse aux formes plantureuses dans une sorte de Pontiac Firebird à fusée. Et tous deux arrivent dans un temple où le père de la belle femme ordonne à Kenny de nettoyer ses énormes seins avec de l'eau savonneuse. Voilà pour cette aventure South Parkienne. Et moi, je vous retrouve à la fin de cette émission pour vous donner la playlist musicale. Mais ce qui vous attend aussi dans le prochain épisode.

0: Très bien, les enfants. Aujourd'hui, je voudrais que nous discutions d'un sujet très sérieux, vous voyez. Il semblerait que des élèves de l'école se fassent planer en s'étranglant eux-mêmes. Certains enfants appellent ça le jeu du foulard, vous voyez. Mais s'étrangler soi-même, c'est mal, vous voyez. Donc, ne le faites pas, vous voyez.
1: On peut se défoncer en s'étranglant soi-même ?
0: À l'école, les enfants essayent de nombreuses façons dangereuses de planer. Vous voyez, comme sniffer de la colle, boire des sirops pleins de codéine ou respirer de la peinture. Mais tout ça, c'est mal, vous voyez.
2: Mon cousin, en Floride, il dit que les élèves de son école se défoncent avec du pipi de chat.
3: Du pipi de chat ?
4: C'est pas vrai, on peut pas se défoncer à l'urine de chat, j'ai raison.
0: Eh bien, à vrai dire, il ne s'agit pas de leur urine. Mais les mâles chez les chats, lorsqu'ils veulent marquer leur territoire, ils envoient une sorte de concentré d'urine destiné à faire fuir les autres mâles. Et ça, c'est sûr, ça fait planer, vous voyez, vraiment très, très, très haut. Vous voyez. Mais je pense que je n'aurais pas dû vous expliquer ce truc. Vous voyez, c'est probable.

0: ça va le maintenir en place le temps qu'il balance son urine. Oui, pauvre monsieur le chat, je suis sûr que t'as vraiment les boules. Vous perdez votre temps, les mecs.
1: Ouais, ça marchera jamais.
0: Ok, t'es prêt, Kenny? Super. Sortez l'autre mâle de sa cage.

0: Je vois que tu es attiré par la beauté des super gros nippards de ma fille. Alors allez vous baigner ensemble dans la fontaine de Varnot. Apaise les dieux en oignant ces nichons d'eau savonneuse.
1: Kenny, Kenny, réveille-toi. Réveille-toi, Kenny, tu vas bien? Kenny! La piste de mon chat t'a défoncé à mort. T'as dû te taper un de ses tripes, putain. Kenny, mais arrête, tu me tapes dessus, là. Kenny! Arrête, putain, Kenny, calme-toi, quoi. Quel nibar! Kenny, tout ce que t'as fait après que le chat t'a pissé à la figure, c'est courir partout en poussant des cris.
2: Ouais, après tu t'es tiré, on t'a retrouvé en train d'arracher ton anorak.
1: Putain, je crois qu'on n'a pas intérêt à retoucher à cette saloperie.

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1: Tout de suite sur Fox News, c'est la nouvelle drogue à la mode et elle tue vos enfants.
2: Elle tue nos enfants? Dans toute l'Amérique, des enfants se défoncent aujourd'hui avec de l'urine de chat. Inhaler du pipi de chat provoque apparemment un état euphorique. Cette pratique est appelée le cheese ou cheesing. Pourquoi le cheese? Parce qu'on a le cerveau fondu.
1: Cet élève de 6e a vous sniffé de l'urine de chat depuis plusieurs mois.
3: Il y a des fois où on se casse pendant la récré et notre copine va chercher son chat. Et là, on cheese toute la journée.
4: La putain de sa mère, Sheila, viens voir un peu ça.
2: Alors comment savoir si votre enfant pratique le cheesing? 1. Votre enfant semble distant, préoccupé. 2. Le visage de votre enfant sent l'urine de chat. 3. Lorsque vous allez voir les tigres zoos, votre enfant commence à grincer des dents. Vous pouvez aussi noter l'addiction à certaines phrases que votre enfant dit à ses copains de classe, telles que « Et on fait un cheese ou ça vous branche un cheesing, les mecs ?» Ou « Zut, j'ai la tête complètement cheese, vas-y !»

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1: Nous devons protéger nos enfants contre ça, Sheila. Plus de 20% des élèves américains âgés entre 6 et 12 ans reconnaissent avoir essayé de cheeser au moins une fois. Les enfants ont plusieurs noms pour cette pratique. Le jeu du cheese ou vitamine cheese ou défense à la Marie-Jeanne qui te pisse au nez. Le cheesing se répand à toute vitesse.
2: Très bien, maintenant nous avons tous peur, Gérald. Y a-t-il une solution?
1: J'ai rédigé un projet de décret rendant la possession de chats illégale sur le territoire de South Park.
3: Gérald a raison, inutile de se voiler l'autruche. Les chats sont potentiellement mortels. Si vous collez votre nez sous leur queue et qu'ils vous pissent dessus, ça risque de vous tuer.
1: Avec mes super pouvoirs d'avocat, on peut débarrasser la ville de tous les chats. Comme ça, nos enfants ne trouveront plus rien pour se défoncer. Soutenons tous Gérald!
4: Hurrah pour Gérald!
5: Mon chat! Non,
6: ça va. T'auras qu'à décrocher, drogué.
7: Au revoir, sacré porc. On t'aimait beaucoup.
8: Il y en a deux ici.
6: Désolé, les chats sont illégaux.
9: Écoutez, je vous l'ai déjà dit, j'ai eu un chat, mais je l'ai fait piquer, il me cassait les couilles.

0: ce le chat, il faut que tu vives dans le grenier maintenant. Tiens, écris un journal.
1: Dites, vous avez vu Kenny?
2: Non, Kenny est absent, il est malade.
1: Et c'est pour ça aussi qu'hier, il n'est pas venu? Les mecs, je crois que Kenny est absent parce qu'il reste chez lui pour cheeser.
3: Oh non, ça se peut pas, Kenny, il le sait que c'est dangereux de cheeser.
2: Ouais, ou il trouverait des chats, de toute façon, ils sont bannis.
4: Ouais, plus personne n'a de chat.
1: L'herbe, c'est illégal aussi, mais les gens arrivent à en trouver. Depuis la toute première fois où Kenny a cheesé, il est plus pareil. Vous l'avez sûrement remarqué aussi, non? Là, je vous parie qu'il est en train de cheeser chez lui.

0: Kenny? Kenny, t'es là, vieux? Kenny?
1: Oh, flûte, Cheesy lui a fait perdre la tête.

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0: Il est tout chaud. Ça te fera du bien du café, Kenny.
1: Kenny, il va falloir qu'on ait une discussion sérieuse. Si, et tout de suite. On n'était pas de vieux. On va pas te laisser bousiller ta vie. Mais enfin, regarde-toi. Tu dois décrocher du cheese.
0: Ouais, c'est ça. Vas-y, mon grand. Il faut que tu laisses tout sortir.
1: Kenny, t'es un pote super cool et on t'aime bien. Mais si on te retrouve encore en train de cheeser, on devra te balancer, vieux.
0: Bah ouais, il a besoin de faire un bon dodo. Il se sentira mieux après.
1: On embarque cette merde ou il va replonger.

Monsieur le chat, chut! Bordel! Chut, monsieur le chat, il faut pas faire de bruit. Tu vas te faire choper, sinon... Quoi? Le chat du voisin, ils l'ont pas encore attrapé. Non, non, monsieur le chat, je sais que t'aimes bien Rufus, mais il doit se débrouiller tout seul. Non, je peux pas cacher un autre chat. Désolé, je risque déjà de gros ennuis. D'accord, d'accord, ça va. C'est bon, amène-toi, Rufus, en silence. Oh non, je peux pas tous vous planquer. Je mets... D'accord, je suppose que j'aurai autant d'ennuis si je planque quatre chats ou seulement deux. Venez.

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0: Oh mon Dieu!
1: Kyle, tu peux venir une minute? On a à te parler. J'ai pris de la drogue.
2: Ben non?
1: Alors pourquoi m'en commode?
2: D'accord, écoutez, il est pas à moi ce truc. Je fais que le garder pour un copain.
3: Arrête de nous mentir, Kyle.
1: Depuis combien de temps tu te défonces en chisant?
2: Vous pensez...
1: File dans ta chambre tout de suite, imbécile, et reste-y jusqu'à ce que t'as...
2: Vous voudrais bien m'écouter une seconde?
1: Non, Kyle!
2: Nom de Dieu!
3: Votre fils se drague au pipi des chats?
1: Faut se débarrasser de cette saleté pour commencer.
3: Et tu vas en faire quoi?
1: Sous-sol pour être sûr que Kyle le retrouvera pas. Pas faire ça! J'ai pas touché depuis 10 ans à cette saloperie. J'ai même jamais approché un chat. Mettez aussi, là j'ai su que Kyle connaîtrait la dépendance que moi j'avais connue. Maintenant, il y a un chat chez nous. C'est trop tentant! Une dernière fois. Après, j'appelle la police. Et je leur ferai plus jamais. Après cette toute...

0: J'ai refait le voyage.
1: On y va. 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

0: Stella?
1: Ouvrez par pitié. On raconte que vous cachez des chats.
0: Cacher des chats? Pas du tout, c'est illégal.
1: Vous ne comprenez pas, ma petite Neshka, elle n'en est pas où aller.
0: Non, c'est impossible que j'en héberge un autre.
1: Mais si jamais elle la trouve...
0: J'ai déjà pris le chat des Anderson et celui des Wolitzki. Je peux tout simplement pas. Cela dit, je peux peut-être trouver un petit coin pour en sauver un de plus.
1: Oh, oh, vous faites preuve de tant de bonté dans cette époque si terrible.
0: Putain de nom de Dieu. Et Kenny, casse-toi, sale con. Oh merde, Kenny. Vilain, les chats.

0: sonne. Je dois aller ouvrir ou je suis puni? Bon, je descends, tant pis.
1: Vieux, on a un énorme problème. Cartman dit que Kenny a vraiment pété un câble.
2: Il a cheesé à s'en faire exploser la tronche.
0: Quoi?
1: Apparemment, il a cheesé tous les chats que Cartman planque dans son grenier.
0: Pourquoi tu caches des chats dans ton grenier, gros lard?
2: C'est des victimes innocentes dans cette histoire. Ils doivent se cacher ou on va les exterminer. C'est un truc que tu peux pas comprendre.
1: Venez, faut trouver Kenny avant qu'il ait un accident.
0: Je peux pas. Mon père, il m'a puni. Une minute. Où il est passé, mon père?

0: revoir tout le monde. Ah, ça fait plaisir de vous revoir.
1: Attends. Tu ne peux pas encore oindre les nibards hallucinants de ma fille.
0: Hein? Mais c'est quoi cette connerie?
1: Il y a un autre prétendant.
0: Quoi? Allez, dégage tout de suite, gamin! T'es trop jeune pour faire ça!
1: Cela devrait être décidé dans la grande Nibarène de Nibopolis.

0: Allez, laisse-moi. Putain.
1: Papa, petit dingue, qu'est-ce que tu fais?
2: Il se bastonne comme ça depuis une bonne demi-heure.
0: Elle est à moi, espèce d'enculé.
1: Gérald,

0: Celui à qui l'on devait le bannissement déjà a été découvert défoncé au cheese dans un parc public. Gérald Broflovski s'apprête à donner une explication devant la presse.
1: Je vous ai réunis car je vous dois des explications. C'est vrai, je l'avoue, j'ai rechuté. Je voudrais tout d'abord m'excuser auprès de mon épouse adorée.
2: Ne me touche pas.
1: Et aussi auprès des habitants de South Park. J'ai eu tort et les chats ne doivent pas subir les conséquences de mon erreur. C'est de notre faute. À nous, nous qui nous servons des chats pour leur urine hallucinogène. Nous devons comprendre que se chiser la tête, ça vaut pas le coup. Bien sûr, ça nous fait combattre dans la grande Nibarène et nager dans les fontaines de Varnotte avec les fées au nichon magique des montagnes, ma mère.
3: Est-ce que t'as une idée de ce que ça veut dire?
2: J'en ai aucune idée.
1: Également vaincre l'or cassin dans les grottes de Gazanga. Et la fille nous remercierait pour tout ça. Mais elle n'est qu'une hallucination.
4: De toute façon, on peut jamais vraiment voir ses nichons sur son soutif, alors.
1: Le problème, c'est que plus on va dans ce monde-là, plus on a besoin d'y retourner. Jusqu'à ce que tous les vrais gens qui vous entourent se désintéressent de vous. Les chats, c'est pas le problème. J'ai fait en sorte de rendre les chats illégaux et j'ai rechisé pour la première fois depuis 10 ans. Les jeunes trouveront toujours de nouvelles façons de planer. Que ce soit sniffer de la colle, lécher des crapauds, faire fermenter du caca, inhaler de la peinture, ou ils peuvent aussi...
5: Ok, oui, je pense qu'on a compris, Gérald.
1: L'important, c'est que j'avais tort. Il est temps de relégaliser les chats. Eh ouais, c'est comme ça, hurrah pour Gérald. On soutient Gérald.

0: Eh bien, content de te retrouver. Tu nous en veux pas trop, j'espère. Putain de chat!
1: Je suis bien content que tout soit fini.
0: Faites quelque chose!
2: Vous savez quoi? On a tous appris un truc aujourd'hui. Faut jamais persécuter les gens et les forcer à vivre cachés. C'est mal.
1: Et tu vois aucun parallèle avec quelque chose qui serait arrivé au cours de l'histoire?
2: Non. Je vois pas du tout de quoi tu veux parler, Kyle.
1: Les mecs, regardez-le! C'est Kenny! C'est pas super! Maintenant, ce qu'il fait planer, c'est la vie!
3: Ouais. Ça le fait beaucoup planer, la vie!
2: Putain, ça a l'air de le défoncer complètement, la vie!
3: Kenny!
1: Putain de merde, mais qu'est-ce que c'est que ces fleurs?

L'absinthe s'achève et je vais vous donner la playlist musicale. On a commencé avec Dalek et plusieurs titres. By the time we arrive in El Salvador, Expressions of Love, Normalized Tragedy, Substance et I'm a Man. Ensuite, il y avait Dob D.O.D. avec les titres Slow Motion, Redrum, Psychosis, Fit, Sin Price. Et puis Nine Inch Nails ensuite avec She's Gone Away et The ID of You. Et enfin, on a terminé avec Dukum, Africans God et You Don't Exist. Eh bien, je vous donne rendez-vous la semaine prochaine et voilà le teaser qui vous attend pour le nouvel épisode.

0: Un peu de calme, s'il vous plaît, mon brunier. Comme vous devez sûrement le savoir, aujourd'hui, c'est la journée de valorisation du Canada.
1: Ah putain, je me fais déjà chier!
0: Nous allons regarder une vidéo envoyée par le Bureau mondial du Canada, vous voyez. Envoyez, s'il vous plaît.
2: Bonjour, je suis Steven Aboutman, président du Bureau mondial du Canada. Avez-vous déjà réfléchi à l'immense importance du Canada dans le monde? Je voudrais que là, tout de suite, tous les élèves d'origine canadienne de cette école se mettent debout! Regardez ces magnifiques Canadiens de votre établissement. Admirez leur diversité. Lorsque vous songez au Canada, quelle est la première chose qui vous vient à l'esprit?
1: Que c'est naze!
2: C'est ça, le courage. Et qu'est-ce qui fait que le Canada est si important?
1: Que dalle!

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1: Écoutez, s'il vous plaît.
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3: À écouter du lundi au vendredi à 7h30, 12h30 et 18h. Aujourd'hui, dans Info 30, on évoque la 5e édition du Jazz Lab, festival avec Pierre, membre et élève de l'ASSO. Un entretien réalisé par Nico pour Radio PFM. On terminera ce magazine par deux rendez-vous sociaux et un agenda culturel à voir et entendre dans la région.
2: Cinquième édition du Jazz Lab Festival à Arras du 3 au 7 juin à l'Hôtel de Guines. C'est organisé par l'association Jazz Lab pour évoquer cet assaut et son festival. On en a contacté par téléphone l'un des membres.
4: Donc moi je suis Pierre Vite.
2: Alors si tu devais présenter à quelque association, comment tu définis Jazz Lab?
4: Bon, c'est élémentaire par rapport au conservatoire qu'il y a à Arras. Il y a le solfège qui n'est pas obligatoire pour commencer, actuel, rock, jazz, chanson.
2: C'est des cours, des ateliers, comment ça se présente un petit peu?
4: Il y a les deux, il y a les cours individuels et il y a aussi des cours d'ateliers. Moi, c'est là où je suis, dans un atelier de jazz.
2: Alors, ça se passe dans les locaux du conservatoire ou dans d'autres locaux? Qu'est-ce que tu veux?
4: Il y a les deux, il y a une salle au conservatoire, il y a une salle rue Gustave Collin derrière la gare.
2: On parlait un petit peu du rapport au solfège. Pourquoi justement ce rapport un petit peu différent par rapport au conservatoire, au solfège qui est dans cette association?
4: Chacun est différent. Il y a des gens pour qui le format conservatoire convient très bien. Il y a des gens pour qui ça convient un petit peu moins. C'est une question d'objectif aussi. Si l'objectif c'est la pratique classique, bon, voilà, c'est sûr que le conservatoire c'est ce qu'il faut. Pour ce qui est jazz, rock, etc., là c'est plus adapté une approche comme celle du Jazz Lab. De toute façon, ça se reflète aussi dans les instruments qui sont faits au Jazz Lab. Il y a, si je me trompe pas, trompette, sax, guitare, piano, batterie, flûte, violon, j'en oublie peut-être quelques-uns, mais voilà, ça se reflète là aussi.
2: Comment toi tu as rencontré cette association et puis est-ce que tu peux raconter un petit peu comment ça se passe, quel plaisir tu prends à pratiquer la musique dans cette association?

0: association?
1: Ben, moi, je cherchais un endroit pour jouer et pour progresser en jazz, et je connaissais pas vraiment d'autres musiciens sur Arras. Et donc là, c'était la bonne formule pour moi. Je profite des conseils des profs. Il y a une bonne ambiance, c'est un petit peu ma respiration de la semaine.

0: Alors là, c'est le Jazz Lab Festival, 5e édition. Il y a un thème qui a été choisi, qui est donc un peu décliné tout au long de cette semaine, c'est ça ?
1: Ouais, c'est jazz et chansons. Donc en fait, on investit l'hôtel de Guine à Arras du 3 au 7 juin. Le jeudi, il y aura déjà le concert des profs et l'atelier multicolore. Donc c'est un atelier inclusif qui est important aussi parce que ça résume bien la volonté du Jazz Lab de que tout le monde peut venir jouer de la musique. Donc 20h30 le concert des profs qui est gratuit. Et après, il y a deux concerts payants à 10 euros la place, si je ne me trompe pas. Le vendredi 20h30, il y a un concert sur Gainsbourg avec des chansons de Gainsbourg réarrangées en jazz. Et le samedi à 20h30, c'est un groupe qui s'appelle Swing Swung Swung. C'est des chansons réarrangées aussi en jazz swing. Donc c'est un peu ça le fil conducteur du festival pour cette 5e édition.
0: Tous les jours de ce festival, il y a aussi des open cours. Est-ce que tu peux nous parler un
1: Ouais,
0: petit peu de ça?
1: grosso modo, les portes, elles sont ouvertes tous les jours, du 3 au 7. Et donc l'idée, c'est que les gens puissent vous venir voir un peu comment ça se passe, les cours sur place, pour se faire une idée, voir si c'est intéressant, si ça correspond à leur vision de la musique. Donc il y en a aussi bien mercredi que vendredi. Et après, le reste du temps, c'est des restitutions des enfants, des élèves, avec le but, c'est de mettre l'école en valeur, mais aussi inviter les artistes. Donc comme ça, on fait vraiment le lien entre l'apprentissage et la scène. C'est un peu la philosophie du Jazz Lab aussi. Cette école, c'est un lien vraiment entre les enfants qui jouent et puis les artistes qui ont été élèves eux aussi un jour, il ne faut pas l'oublier.

0: Il y a un élément dont on, du programme dont on n'a pas encore parlé, c'est les jams. Là aussi, c'est une tradition dans le jazz et puis dans cette association en particulier.
1: Oui, c'est vrai qu'au final, il n'y a pas beaucoup de styles musicaux où on peut se pointer comme ça avec son instrument et jouer un morceau complet sans avoir vraiment répété et en improvisant. Donc ça, c'est la partie du jazz que je trouve vraiment intéressante. Et donc, il y aura des jam sessions tous les soirs à partir de 21h30.
0: Alors, improviser, ça s'apprend aussi ou pas alors?
1: Ça s'apprend. Il y a des règles, il y a un langage commun. Mais après... je veux dire, il y a des jams que j'ai fait où il y avait le super musicien et puis il y avait sa fille de 9 ans qui démarrait le trombone, qui faisait 3-4 trucs et voilà, et on réussissait à faire un truc super tous ensemble et c'est ça que je trouve sympa.
0: Ah Pierre, merci. Puis on donne rendez-vous aux auditeurs, aux auditrices du 3 au 7 juin à l'hôtel de Guine à Arras pour la 5e édition du Jazz Lab Festival.
1: Merci beaucoup Nico, à bientôt.
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0: Pierre, élève et membre de l'asso Jazz Lab. Si vous voulez réserver votre place pour les deux concerts payants, le concert du quartet L'eau à la bouche, donc Gainsbourg version jazz, salle Denise Glaser, donc vendredi soir à 20h30, ou encore pour le concert du quintet Swing, Swing, Swing, donc là c'est toujours salle Denise Glaser à l'hôtel de Guine à Arras samedi à 20h, il faut envoyer un mail jazzlab, donc jazz avec un seul Z, jazzlab.association@gmail.com.

On passe maintenant à nos deux rendez-vous sociaux avec une soirée de soutien au Kurdistan. L'Union syndicale solidaire Nord organise une soirée de rencontre autour du documentaire « L'histoire de Yihan », l'histoire de la guérilla Yihan Toğlidan, qui a consacré 20 ans de sa vie à la lutte militante kurde. La projection sera suivie d'un échange avec une personne kurde du

Et on enchaîne avec notre agenda culturel, avec tout d'abord une restitution des ateliers de théâtre amateur avec la compagnie Avec Vue sur la Mer. L'atelier du mardi encadré par Mélissandre Fortumeau. Et ça concerne juste avant la fin, d'après Léa Sigismondi. C'est l'histoire des derniers jours des citoyens de la Prairie Sud. Ils observent médusés les dernières neiges éternelles du Mont Blanc fondre. Alors, puisque rien n'est éternel, eux aussi ont décidé de se laisser fondre, mais juste avant, ils organisent la plus grande fête de fin du monde. Et c'est ce soir à 20h au Théâtre d'Arras, salle André Rebaz. Et puis en tête à tête avec le carillonneur, vous avez toujours rêvé de rencontrer un carillonneur? C'est chose faite avec David. Il suffit de le suivre dans les coulisses de ce beffroi triplement honoré par son classement au titre des monuments historiques, au patrimoine mondial de l'UNESCO et de monuments préférés des Français en 2015, pour être complètement converti à ce métier étonnant et très local. Passionné, il vous présentera le fonctionnement du carillon électrique aux 37 cloches. Écoutez, laissez-vous bercer et du haut du point de vue, immergez-vous dans l'histoire d'Arras. Ça se passe demain, jeudi 4 juin à 10h15. C'est une heure de visite avec 30 minutes de concert. Et rendez-vous à l'Office du Tourisme Arras Pays d'Artois, Hôtel de Ville, Place des Héros à Arras. Et les tarifs sont de 12€. Et le tarif réduit est de 7,80€. La réservation est obligatoire sur arraspaysdartois.com. Le Jazz Lab Festival fête sa 5e édition autour du thème jazz et chansons. Ça se passe du 3 au 7 juin à l'Hôtel de Guine à Arras. Et au programme aujourd'hui de 9h à 20h, porte ouverte sur les cours d'instruments et de théâtre. Et puis demain, jeudi 4 juin à 18h30, restitution de l'atelier multicolore. À 20h30, concert des enseignants de Jazz Lab. Et à 21h30, ce sera une scène ouverte jam. Et on termine cette agenda culturel avec deux rendez-vous concerts, l'indie folk canadien de Patrick Watson avec la pop électronique nocturne de La Force demain, jeudi 4 juin à 20h. C'est à l'aéronef de Lille. Les tarifs sont de 27€ ou 34€. Et puis du côté du Black Lab de Ouascal, ce sera le rock intime de David demain, jeudi 4 juin à 20h, pour un tarif de 28€. Info 30, c'est terminé pour aujourd'hui. Prochain rendez-vous avec votre magazine d'info locale dès demain, 7h30, 12h30 et 18h.

0: 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Émission un petit peu spéciale aujourd'hui, je dis en direct, mais ça ne le sera pas trop. Pas de playlist aujourd'hui, ça faisait très longtemps que j'avais pas fait d'interview sur le créneau de Jgrens, mais c'est chose faite maintenant avec l'interview réalisée avec Alex il y a quelques temps, l'un des deux chanteurs du groupe de fusion metal hip-hop lillois de One More Slave. Ils seront sur Arras par deux fois au cours du mois de juin 2026. Premièrement, le samedi 13 juin 2026 au Grand Bazar, contest de skate organisé conjointement par les assos Zeus, Bim et Pam au skatepark de Sainte-Catherine, donc c'est pas trop loin de Radio PFM. Notamment, les concerts sont à partir de 19h. On les retrouvera également One More Slave sur la fête de la musique arageoise le dimanche 21 juin au bar L'Escapade, ou pour les vieux briscards le Maryland, au travers d'une programmation variée et énergique, donc rue des Balances. Ils ont également sorti leur premier album qui est Until It Breaks, déjà disponible sur les plateformes de streaming et qui sera disponible en physique à l'occasion de leur release party le jeudi 4 juin 2026 à la Bulle Café de Lille. Renseignements sur les réseaux sociaux et certainement sur la programmation de la Bulle Café. Une actu bien chargée dont on va causer tout au long de cette entrevue, aussi avec quelques extraits de Until It Breaks, le prochain album, même le tout premier album de One More Slave. Eh bien, bonne écoute sur Radio PFM, vous êtes dans le Grunts. Et coucou, on est dans les studios de Radio PFM, dans cette journée ensoleillée, il fait beau, il fait chaud, même un peu trop chaud dans nos studios, mais je ne suis pas tout seul, je suis avec Alex de One More Slave. Salut Alex.
1: Salut Vivien, merci de nous avoir invités.
0: Eh ben, de t'avoir invité,
1: ouais,
0: parce
1: que
0: vous êtes plusieurs.
1: C'est parce que je parle au nom du groupe, tu vois.
0: C'est
1: un gros connard, tu vois. Le mec a un problème d'ego déjà.
0: C'est ça, ouais. Chanteur émérite de One More Slave. Tu nous viens principalement, on va parler des actualités du groupe, ouais. Mais aussi le fait que prochainement, on va voir One More Slave à Arras à l'occasion de la fête de la musique. Et j'ai l'affiche sous le nez d'ailleurs, ce sera à l'Escapade, rue des Balances, pour ceux qui connaissent. C'est un bar PMU assez sympathique. En plein cœur d'Arras. Comment ça s'est du coup goupillé cette date?
1: Eh ben, grâce à toi, mon ami.
0: Ah oui, c'est vrai.
1: Ouais, le hasard total. Il y a longtemps, dans un ancien projet, j'avais joué devant Big Star et j'avais adoré. Mais ça fait vraiment un certain nombre d'années. Et je t'en avais parlé. Je dis, oh, j'aimerais bien refaire la fête de la musique à Arras. Et tu m'as dit, ben, appelle Olivier, on sait jamais. Je dis, bon, de toute façon, là-bas, les créneaux, on sait qu'ils sont. Mais. Elle m'a dit, attends, bouge pas. Et puis il est allé voir Yuri d'Escapade. Et puis voilà. Et on a pris le temps de faire une belle affiche. Je vais peut-être en parler tout de suite.
0: Vas-y,
1: donc
0: vas-y.
1: Le 21, on commence à 16h. Il y aura quelqu'un que tu connais bien qui démarre, c'est Mavo.
0: Oui, allez voir ce qu'elle fait parce que c'est très très cool ce qu'elle fait.
1: Super, et très, tout de suite très dynamique. À 16h, Mavo. Après, à 17h, il y aura Gengate. Ou comment ils disent, Guinguette.
0: Ouais, Guinguette.
1: En fait, je suis tellement blaireau, j'avais pas compris le jeu de mots. J'ai mis un petit peu de temps quand quelqu'un me l'a prononcé correctement. C'est du rock instru, c'est vachement bien foutu. Donc ils sont là à 17h. À 18h, on a Late Blossom.
0: Ouh, ça va déménager, ça c'est bien.
1: Du lourd. À 19h, NAK. Nos amis de Béthune. Nous on est juste après créneau de 20h et on termine par Coma à 21h.
0: Ça va bien déménager en plein centre d'Arras, ça va être bien. Comme c'est écrit sur l'affiche, fusion, rap, metal, punk, grunge, alternatif, rock, date de vieux briscard un petit peu quand même.
1: Ouais, il y a du vieux, il y a du jeune aussi. C'est bien aussi de mettre des groupes qui ont fait un peu moins de concerts. Mais ouais. Moyen, ouais, bah ouais, c'est quand même des groupes un peu plus vieux, ouais. Mais ça correspond aussi à à la nostalgie de la fusion des années 90, tu vois. Donc il y a quand même un point commun, quand même quelques points communs entre NAK, Late Blossom,
0: Coma,
1: nous. Donc ouais, il y a un petit côté famille. Et puis le créneau s'est ouvert à la fin au niveau de la mairie d'Arras, qu'ils ont dit ben finalement on pouvait avancer à 16h. Et puis là on s'est dit bon ben voilà, on va ouvrir, faire des trucs un peu différents avant.
0: Cool.
1: Et puis puis j'en profite pour dire aussi qu'on joue le 13 mars pardon au skatepark de
0: 13 juin.
1: Exactement, bravo, c'était pour voir si tu suis le 13 juin, donc un petit peu avant au skatepark de Sainte-Anne. On remercie l'assaut Zeus. Il y a trois assauts qui sont mis ensemble hein, donc Zeus, Bim et Pam. C'est Pam, on remercie énormément Arnaud aussi de Pam d'avoir pensé à nous. Surtout que ça faisait longtemps qu'on voulait jouer dans un skatepark.
0: Ouais, tu me le disais en off.
1: Ça correspondait à un,
0: ça,
1: tu vois, un truc.
0: Bien, ouais,
1: on a coché une case et puis j'espère que ça va bien se passer, que le son va être cool. Mais vu la musique qu'on fait, bah forcément, on a des refs en rapport avec ça, quoi. Donc,
0: ça va rejouer à Tony Pro Skater, quoi.
1: Ouais, ben tu vois, j'ai appris que le deuxième chanteur, donc parce que t'as dit chanteur, mais on a un deuxième chanteur qui fait de la platine, et David, que je salue s'il écoute après l'émission, il m'a dit qu'il a plutôt découvert la culture fusion par lui et d'une cassette de skate à l'époque où il était skater. J'oublie le nom de la cassette.
0: C'était très alternatif comme les gens à l'époque. Ouais. Mais j'y pensais par rapport à la fête de la musique. On va dire que One More Slay, ça vient de Lille. Vous n'avez pas envie de jouer à Lille? Vous descendez chez nous à Arras?
1: Oui. La fête de la musique à Lille, c'est pas terrible en fait. Hein.
0: Ah oui?
1: Non, c'est pas
0: jamais fait.
1: Non, c'est pas terrible. Les conditions, elles sont toujours n'importe quoi. Je salue Hugues et le distro. On devait jouer il y a 2 ans, je sais plus quoi. Enfin non, c'était il y a 3 ans. Et puis en fait, la mairie a voulu qu'on joue à l'intérieur alors qu'il faisait des 78 degrés. Et pas de musique amplifiée dehors. Enfin, il y a toujours des règles. On a l'impression que la fête de la musique est pas tout est fait pour la braderie. Mais la fête de la musique à Lille, il y a rien. Donc en fait, nous l'année dernière, on l'a faite à Carvin. C'était génial. Il y a 2 ans, on l'a fait à Bayeul, c'était super aussi, en espérant. Et puis cette année, donc, on joue la veille à Béthune aussi, avec les copains de NAK aussi. Il y a Emprise, il y a Mavo, il y a Menu Larsen, il y a la veille à Béthune. Donc on fait.
0: Ça donne à Béthune
1: Devant la disquerie.
0: Ah oui,
1: devant la disquerie.
0: Bel endroit aussi, la disquerie à Béthune. Mais oui, c'est ça, genre à Arras, on se sent un petit peu moins étranglé par la collectivité, on va dire.
1: Moi, c'est ça, ouais. En fait, tu sens qu'ils n'ont pas envie de la faire à Lille. Ils le font parce qu'ils sont obligés de le faire. Mais... Donc voilà, c'était le petit mot politique et léger de la journée.
0: Et bien, sur ce, on va s'écouter déjà un premier échantillon de musique. Je divulgâche un petit peu, mais...
1: Ouais.
0: Man Morsay, il y a un album bien préparé, prêt, je pense, à être mis au four et sorti bientôt. On va s'écouter un petit extrait. Tu m'as filé quelques morceaux, tu veux écouter lequel en premier?
1: On peut mettre Insane, qui sera un peu le single, le premier single de l'album. On vient de tourner le clip samedi.
0: Oh.
1: Donc l'album sort le 4 juin. J'en profite pour en parler encore d'une date. On fête ça à la bulle, à la bulle café.
0: Release party,
1: ouais. On n'avait pas fait ça pour l'EP parce qu'il était numérique, mais celui-là il sera physique, donc il va sortir en CD vinyle.
0: Cool.
1: 4 juin à la bulle avec Yes Body, The Falling Tapes et voilà. Mais on est super content de l'album parce qu'il y a beaucoup de diversité en fait. Voilà. Et on en parlera peut-être après.
0: On s'écoute ça. Let's go. On écoute Insane de One More Slave.

0: Je viens de me faire mais brain par le petit break à la fin. Je pensais que c'était un petit fade-up.
1: C'est une fausse fin, ouais.
0: C'est une fausse fin. On écoutait Insane de One More Slave à être publié prochainement sur leur nouvel album. D'ailleurs, est-ce qu'il a un petit nom? J'ai oublié de te demander.
1: Il s'appelle Until It Breaks.
0: Until It Breaks. Oh, j'aime bien. J'aime beaucoup ce titre et tu me faisais la petite confession off. Ça ouvrira vos sets en live. Ouais, ça va. Je pense que ça mettra, on va dire, le spectateur directement dans le bain. Et on sent, comme je te disais aussi en off, par rapport, on va dire, à l'EP, comme tu disais, même un peu slash démo, on sent vraiment que là, c'est drivé, vous savez ce que vous voulez faire, et ça se ressent, je pense, directement quand tu sais ce que tu veux faire au sein de ta musique, quoi.
1: Tout a été travaillé en amont. Pour être. T'as un truc qu'on n'a pas dit, c'est qu'au départ, on voulait faire un EP. Et en travaillant dessus, en alignant les morceaux et tout, puis on a senti qu'il y avait la possibilité de faire un album et que ça pouvait faire un tout, en fait, hein, avec notamment la grosse différence. Un, c'est qu'on a tout maquetté en amont. La deuxième grosse différence, c'est que David, qui est le deuxième chanteur et donc qui fait du scratch, du chant, du sample et également de la guitare sur deux morceaux, deuxième guitare. On sent qu'il y a plus de place, c'est moins rempli, et parce qu'il y a des chansons qui partent de basse, il y a des chansons qui partent de sample, il y a des chansons qui partent d'un riff. Donc en fait, il y a une plus grosse diversité, mais surtout ça a été composé vraiment à 5. Alors que la dernière fois, David venait d'arriver, on avait déjà nos morceaux, donc il a fallu qu'il place ses platines. C'était pas la même aisance. Donc en fait, je crois que c'est plus hip-hop, quoi, aussi.
0: Même de mémoire, je crois. Est-ce que David était là quand on vous avait programmé? Je crois que oui.
1: C'était son premier concert.
0: C'était son premier concert.
1: Première soirée PAM, effectivement, avec Coma.
0: Ça va faire 3 ans, putain.
1: 3 ans.
0: Ouais. ça. On se prend un petit coup du vieux comme ça, allez hop.
1: Mais ouais. Deux ans et demi.
0: Deux ans et demi. Mais ouais, tu sens que là, ouais, après deux ans et demi, tu sens qu'il s'est vraiment fondu, on va dire, dans le line-up. Ouais. Et je te disais, même les samples, tout ça, même les petits passages en citant du Orwell, ça rajoute énormément, je trouve, à votre musique. Et franchement, j'ai hâte de m'écouter un petit peu tout ça, tout l'album.
1: La prochaine fois qu'on voit, d'ailleurs, j'ai oublié de te ramener l'album, je devais te l'offrir. Fois qu'on se voit.
0: Il y a le Digipack.
1: Il y a le CD qui est sorti. Le vinyle va traîner un peu, il va arriver.
0: Ouais, ça prend souvent du temps.
1: Ouais.
0: Et plus. Et puis plus d'argent aussi, j'imagine.
1: Exact, c'est ça. Il y avait ça.
0: Il y avait cette volonté de le faire en vinyle, malgré, on sait que ça coûte un peu cher, tout ça. Enfin, c'est difficile d'être rentable avec vinyle.
1: Ouais, le but, c'est pas de faire un album tous les ans. Donc, on voulait le faire, marquer le coup et faire ça bien, proprement, au niveau physique, quoi.
0: Et puis, même au niveau, on va dire, à l'ancienne, un bon vinyle, ça fait toujours l'affaire.
1: Et sur le vinyle, il y aura même un insert qu'il n'y aura pas sur le CD. On a essayé de faire ça bien, avec les paroles qu'il n'y a pas dans le cœur. On n'a pas pu mettre dans le CD.
0: Le petit livret qui se met dans le...
1: Ah, c'est ça.
0: Ah là, terrible.
1: Là, je suis impatient. Pour le coup, le vinyle, j'ai vraiment envie de...
0: Est-ce qu'il sera CD, du coup ça... là, de votre...
1: Non, il sera après. Mais par contre, la fête de la musique, je crois que c'est là.
0: Ah.
1: Si on le ramène à Big Star, je pense qu'il y a... Ouais.
0: La section régionale, préparer vos espèces, ça revient directement au groupe.
1: Ouais, c'est gentil de la part d'Olivier. Ouais.
0: C'est clair.
1: Ouais, super sympa. Ouais.
0: Et niveau date, prochainement, ça donne quoi
1: Alors, c'est la bulle le 4, 4 juin. Après, le 13 juin,
0: au skatepark.
1: 20 à Béthune, à Fête de la Musique. 21 à Arras. Après, on fait un événement privé, 11 juillet, dans la Vénois. Un truc super sympa. Il y a un fest qu'on attend septembre-octobre, mais le fest est bon, mais il y a un problème sur l'organe, donc pour l'instant je peux pas trop en parler. Et puis après on verra des trucs en novembre-décembre aussi.
0: Tourne bien.
1: Pour l'instant on a les dates normalement.
0: Ça tourne bien là. On vous a vu dernièrement aussi au Evil Fest, avec Cours Saint-Quentin.
1: C'était super sympa. Donc il y avait effectivement, Drop Dead Chaos en tête d'affiche. Il y avait Romano Nervoso, Stoutness, Deluxe Renegades. Et puis je pense pas, peut-être si j'ai oublié un groupe, je m'en excuse.
0: C'est cool qu'on s'est fait une place quand même dans une belle affiche comme ça, il faut le dire.
1: Surtout que je m'attendais pas à ce qu'on soit Evil Fest, parce que je pensais que ça allait être plus rentre dedans, la première édition, mais en fait Romain là, l'orga que je salue et puis toute son équipe sont vachement ouverts sur différents styles. Tu vois, comme quoi il faut pas trop se faire des idées des fois sur.
0: Trop d'a priori, ouais.
1: Ouais, sur un truc. Donc, ouais, ça nous a.
0: Finalement, on vous voit pas tant que ça à Lille. C'est bien, vous bougez.
1: Ouais, ouais, comme on disait, on essaye de pas faire beaucoup de dates à Lille et d'essayer de faire des bonnes dates à Lille. Donc là, la bulle, je pense que c'est une bonne date, le 4 juin. Et non, on aime bien découvrir les différents écosystèmes. Donc c'est vrai qu'on a essayé de jouer un peu partout, à Calais, à Boulogne, dans la Vénois, en Picardie. Là, il y a peut-être une date qu'on prépare à Amiens, ce genre de choses, tu vois. Donc on n'a pas encore joué à Amiens, tu vois. Non, mais ça nous plaît. Belgique aussi, peut-être un truc qui va arriver.
0: Alors, la frontière n'est pas loin, ça.
1: On a une date normalement à Moucron, dont je ne peux pas parler, mais il y a peut-être une aussi après qui va arriver à tourner. Enfin, ouais, on est content en fait de voir. Différentes scènes, différents groupes, les orgas différents, ça fait partie du truc, de ce qui nous plaît en fait.
0: Les affaires sont les affaires.
1: Ouais, c'est là où c'est écrit qu'on joue quoi. C'est pas, nous on n'est pas le genre à faire le forcing, à emmerder un orga pour qu'il
0: fasse jouer.
1: Non, mais il y en a qui font. Hein.
0: Bah, j'imagine bien, ouais. T'inquiète pas. Mais puis maintenant avec l'album en plus, bientôt dans les bacs, ça va servir aussi, je pense, de bon fait d'armes à présenter.
1: Ouais.
0: Ça change, je pense, par rapport, on va dire, à l'EP, parce que ouais. On en avait déjà parlé au fil du temps que ouais, l'EP, vous avez pas une sorte de frustration, mais
1: il y avait pas assez, ouais.
0: Il y avait pas assez.
1: Beaucoup de gens qui nous ont dit que c'était pas assez. Bon, bah là, on leur a foutu 11 titres. Hein.
0: Donc, allez, hop, on se voilà. Pour combien de minutes
1: 38 minutes.
0: Ben, voilà.
1: Ce qui est pour l'instant, parce que donc c'est disponible hein, en streaming, les gens peuvent l'écouter sur toutes les plateformes. Et pour l'instant, les retours qui nous plaisent, c'est que les titres préférés des gens sont pas les mêmes. Donc en fait, quasiment tous les titres apparaissent à un moment dans les gens quand ils disent moi mes 2-3 titres préférés, et c'est jamais les mêmes en fonction des, et donc ça veut dire qu'on a réussi ce qu'on voulait faire, parce qu'on voulait vraiment qu'il y ait de la diversité.
0: Chercher les inspirations ou pas, vous avez cherché ça où?
1: Déjà il y a deux chansons, il y a un interlude et une chanson en français qu'on n'avait pas fait avant. Il y a des influences, il y a des instrus aussi, une ou deux chansons
0: les samples, j'imagine aussi.
1: Ou qui sont un peu plus instruits. On a du plus rentre dedans et du plus hip hop en même temps, c'est-à-dire comme Insane qui est un peu plus rentre dedans que ce qu'on avait fait,
0: un peu nu metal même sur, on se disait
1: carrément nu metal, ça ne me dérange pas là-dessus sur cette chanson de dire ça. Et après on en a eu une comme Back Mind que tu vas peut-être passer, qui est un peu plus hip hop, tu vois, un peu plus à l'ancienne, justement, plus un peu années 90. L'album permet de faire ça, quoi, de montrer différentes facettes, et en fait tout nous plaît hein, dans ce qu'on a.
0: C'est le but.
1: Voilà.
0: C'est le but.
1: C'est pas de faire un. C'est ce qu'on. Des fois, certains groupes, on a l'impression qu'on a écouté 2-3 chansons, parfois on a l'impression d'avoir.
0: Cet aspect un peu autoroute, quoi.
1: Ouais, c'est ça. Et ça, on voulait. C'est pas ce qui nous plaît, donc on fait pas un groupe pour aller à l'usine, quoi. Donc.
0: Bah, on parlait d'un titre. Tu préfères qu'on s'écoute Mind pour le côté hip-hop ou Sommeil?
1: Bah Mind, comme ça, c'est pour montrer un autre aspect du groupe.
0: Et ben on va s'écouter ça, Mind de One More Slave, va suivre sur leur prochain album qui est Until It Breaks.

0: C'est bon, là c'est un fade out, je peux parler un petit peu dessus de la musique. On a écouté donc le morceau Mine de One More Slave. C'est issu de leur album Apparaître qui est Until It Breaks. Et qu'est-ce que c'était cool, ouais, cet inspi hip-hop quand on en parlait. Un peu boom bap, je trouve aussi, ouais. Du coup, dans les inspi. Et c'était cette inspiration-là qui vous est venue, du coup, un peu le boom bap, ça, ouais. Ça se prête bien, je trouve, à l'univers un peu plus fusion metal.
1: Ouais, c'est ça le mélange entre. Là, on est parti de comme je t'ai dit, vraiment, les morceaux viennent d'influences différentes et de personnes aussi différentes. Là c'était le riff de base de Manu, donc ça groove, il est très groove, et mélangé avec le sample de un peu à l'ancienne, pardon, avec le
0: scratch.
1: Ouais, le sample et le scratch de David, vraiment à l'ancienne, qui aime bien les vieux trucs, donc ça a donné une ambiance un peu à années 90, quoi.
0: Et puis là, la fin qui est vraiment avec plein de voix qui t'arrive dessus.
1: C'est ça, ouais. On s'est dit que c'était bien de faire monter le truc. Les gens comparent des fois à Rage, mais pas toujours pour de bonnes raisons. Et là, on s'est dit, on va leur en donner au moins une, quoi.
0: Mais ah, c'est sûr que oui. Ah, moi, je pense même au niveau de la voix, je trouve que t'as quand même une ressemblance, je trouve,
1: ouais,
0: avec
1: je sais.
0: Zach de la Rocha. Donc, mais bon, c'est quand même, je pense, une bonne.
1: Oui, non, ça va. C'est pas Patrick Bruel.
0: Oui, c'est clair.
1: Hommage.
0: Hommage. Mais comme on en parlait aussi en off, on va dire qu'au niveau de la prod, oui, ça s'entend encore vachement que tout est bien drivé, quoi. Et c'est, de mémoire, l'ingé là, c'était Rome 4.
1: Rome, ouais, non, il a fait du super boulot. On a d'excellents retours sur le son. Nous, on savait pas. On était super contents de ce qu'il a fait. Mais des fois, t'as le nez dans le guidon, tu dis, non, les gens sont super contents. La prod, elle est très propre. Puis surtout, elle rend hommage elle va dans le sens des morceaux. Il a compris, pour avoir travaillé, c'est comme c'est la deuxième fois qu'on travaille avec lui. Comme il me disait aussi en studio, c'est plus facile quand
0: on se connaît.
1: Quand on se connaît, on a vu le groupe, on a pu faire des choses la première fois. Et puis on savait aussi un peu plus ce qu'on voulait, hein, forcément.
0: Et puis
1: tu tâtonnes un peu.
0: C'est clair. Puis on sent, je trouve que t'as aussi cette alchimie des fois avec un mec en studio que t'auras peut-être pas avec un autre gars. Donc là, je trouve que ouais, ça se ressent un petit peu. Vous vous êtes compris et ça se ressent.
1: C'était très fluide. Ouais, la communication était très fluide avec Romain et non, on est vraiment comblés par le travail, quoi, qui a été produit. Hein.
0: Et pour la suite, alors qu'est-ce qu'on envisage chez One More Slave?
1: C'est marrant, ouais. Si on a déjà des idées, mais cette fois-ci, on va faire peut-être un truc en numérique. L'année prochaine, on commence à réfléchir à un EP, genre 6 ou 7 titres. Il y aurait une chanson qu'on aime beaucoup, qu'on joue en concert, mais qu'on n'a jamais enregistrée, qu'on va refaire, on va refaire les paroles, on va essayer de, enfin, voilà. Là, en faire un truc plus enregistrable, on va dire, une instru et après des feats. Plein de feats différents. Ouais. On voudrait faire à partir justement dans tous les sens, garder ce qu'on a fait là sur l'album, dans le sens où ça va sur plein de couleurs, plein d'aspects différents. Donc là, c'est l'idée, hein, pour l'instant, mais un feat avec une grosse voix de bourrin.
0: Allez.
1: Où ça marquerait le curseur serait un peu plus violent là-dessus. Peut-être avec un chanteur de fusion, un deuxième chanteur de fusion. Pour l'instant, je vais pas aller plus loin que ça. Un troisième feat avec un rappeur. On a déjà quelqu'un qui veut aider, quelqu'un qui travaille, qui fait du son pour du rap. Qui est ok, soit pour mixer un de nos morceaux, soit pour faire un nouveau son, et une avec une chanteuse française pour continuer aussi, montrer aussi un petit côté, parce qu'on a deux chansons en français aussi, et c'est pas ça, ce sera jamais central dans One More Slave, mais quand on trouvera que ça s'y prêtera, on le fera aussi.
0: Mais pourquoi ça serait pas central le français dans One More Slave?
1: Bon, parce que on trouve que le son, pour l'instant, si je dis ça, Joanne, il va être fou si je dis que je vais passer en français. Non, mais quand ça s'y prête, on le fait, et puis des fois ça m'arrive de commencer un truc en français, et puis en fait on switch, on regarde en anglais pour voir comment ça sonne, ouais. Parce que important, c'est d'abord la sonorité, le sens bien sûr des paroles, mais d'abord la sonorité. J'ai vu trop de trucs dont les paroles étaient bien.

0: Let's go.
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5: Chers auditeurs, chères auditrices, vous êtes sur PFM Radio Fréquence 99.9. Bienvenue pour une émission spéciale de l'atelier FAC, puisqu'il s'agit de la première musicale que l'on fait. Après avoir entendu leur voix pendant des semaines, vous allez avoir l'occasion d'en découvrir plus sur leur style musical et parfois leur personnalité, puisque les étudiants vont venir en introduire certaines. Ici Cassandra La Technique et les étudiants qui ont proposé leur musique viendront s'introduire un à un. Sur ce, bon voyage musical et l'on commence avec la première musique proposée par Théo, Gamma Ray de Beck.

0: La deuxième musique que vous venez d'écouter était K.O. Keep On du groupe de K-pop Even. Quant à la dernière, je laisse Théo qui nous a rejoint en studio. Vous pouvez l'entendre.
1: Oh merde, désolé.
0: Qui nous a rejoint en studio, bah du coup, la présenter.
1: Alors, en effet, ce vendredi 13 décembre, nous avons eu l'occasion de découvrir ou redécouvrir, pour les plus fidèles, le Space Opera muet des Daft Punk, Interstellar 5555, The Story of the Secret Star System. Le long métrage animé s'est en effet offert un remaster piloté par l'intelligence artificielle. Un remix qui ne fait pas l'unanimité malheureusement, mais qui nous permet de replonger dans l'un des albums cultes du duo robotique, Discovery, pour un trip nostalgique rythmé par tous les titres de l'album. Vous avez entendu Harder, Better... Oh là là, attendez. Harder, Faster, Stronger. Et je vous laisse avec mes deux autres titres préférés.

0: Donc vous avez entendu d'abord des Daft Punk Aerodynamic, One More Time, ensuite Ma meilleure amie de Pomme et Stromae, et ensuite c'était Something Here de Terrence Parker. Mais pour ça, je laisse Mathis, qui nous a fait place en studio, en parler.
1: Bonjour, bonsoir à tout le monde, je sais pas si on m'entend. Pour Terrence Parker, donc pour Something Here que vous venez juste de écouter, je connais pas l'artiste personnellement, bien sûr, mais par contre, je connais des anecdotes avec cette musique. En fait, cette musique, c'est la musique qu'on utilise avec mon meilleur pote Julien. Donc, pas Julien d'Arras, mais Julien de Normandie. Et on l'utilise à chaque fois quand on fait des conneries en voiture, quand on va sur... Non, faut pas tout raconter. Mais quand on va en forêt, en voiture, quand il vient me chercher pour aller aux soirées. En fait, c'est une musique qui nous suit depuis quand même pas mal d'années. Et c'est une musique qui nous fait... En fait, on se voit pas souvent dans l'année, donc du coup, c'est une musique qui nous rassemble et on rigole bien ensemble. Et donc voilà, c'était tout ce que j'avais à dire sur cette musique. Mais là, on va écouter une autre musique qui s'appelle Clear My Head, mais je vais vous en parler un petit peu, plutôt vous parler de l'artiste. En fait, l'artiste, il s'appelle donc Kate Bird, et c'est un de mes amis, donc pas forcément proche, mais c'est un de mes amis normands. Et en fait, son univers, c'est beaucoup avec de la guitare, et il parle, donc il fait des chansons en anglais, mais aussi en français, et il a une voix vraiment particulière. Moi, j'aime beaucoup sa voix et j'aime beaucoup son univers musical. Donc si vous avez envie d'écouter Kate Bird, allez-y. Mais là, je vais vous passer plutôt une de ses musiques, donc en version anglaise bien sûr, parce que là, il parle en anglais, qui s'appelle Clear My Head. Gasoline.

0: Vous venez d'écouter 6h45 de Naika, qui est une artiste haïtiano-américaine que j'aime beaucoup et qui fait des chansons avec un mélange d'anglais, de français et de créole haïtien, vraiment un bonheur. Maintenant, on va se retrouver avec Gaston qui nous a rejoint en studio.
1: Aujourd'hui, je vous ai préparé trois musiques. Vous me connaissez peut-être ou pas, mais je vais vous le redire. Moi, ce que j'aime bien, c'est les musiques françaises, les musiques d'époque. Et donc, on va commencer avec un chanteur, pour moi, qui ne vieillit pas, sa musique ne vieillit pas. C'est tout simplement Brassens. Le thème qu'on va aborder aujourd'hui, il est un peu facile, je vous l'avoue, mais c'est l'amour. L'amour impossible, l'amour qui n'aura jamais lieu. Donc Brassens l'est défini par les passantes, tout simplement dans son poème et en même temps sa chanson Les passantes. Il définit ses femmes par... il dit « Je veux dédier ce poème à toutes les femmes qu'on aime pendant quelques instants secrets et qu'on ne revoit jamais. » Brassens a le don de rendre des situations désagréables agréables en introduisant l'amour, comme dans par exemple l'orage, où il prend simplement l'orage et il dit qu'il déteste le beau temps, qu'il préfère l'orage, puisqu'il raconte une histoire d'amour qui lui est arrivée sous l'orage. Et tout de suite, on va écouter le parapluie, où il prend aussi une situation qui peut paraître désagréable, mais vous allez voir qu'elle sera des plus agréables pour Brassens.
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1: Donc c'était le parapluie de Georges Brassens. Et tout de suite, on passe à un autre grand chanteur, si ce n'est mon deuxième chanteur préféré, Jacques Brel, tout simplement, avec ces gens-là. Et tout de suite après, on écoutera un autre chanteur, toujours en vie, pour une fois, Michel Polnareff, avec le Bal des Lages, donc toujours, qui retrace le thème d'un amour compliqué, impossible, qui n'aura jamais lieu. Bonne écoute.
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0: Du coup, on se retrouve avec Élise, qui est une nouvelle étudiante à la radio, qui va nous introduire un son.
1: On passe maintenant à un véritable classique, une chanson qui traverse les générations. Voici Your Song d'Elton John, qui a pour moi une signification particulière. Je la dédie à mon papa, qui en a fait sa chanson préférée. Alors papa, celle-ci est pour toi.

Et sur ce, c'était Spread Your Wings de Queen. Et ça va être le dernier morceau pour cette émission musicale. On espère que vous avez apprécié ce petit voyage aux inspirations aussi variées et diverses que le nombre d'étudiants qui participent à l'atelier fac. Si jamais vous voulez nous réécouter, nous sommes en rediffusion le jeudi à 3h du matin, 3h30 du matin, pardon, le vendredi à 14h, le samedi à 17h et le dimanche à 23h pour bien terminer la journée ou sur le site internet radiopfm.com. Si vous voulez, si nos voix vous manquent un peu. Sur ce, merci beaucoup à tous les étudiants qui ont participé. On se dit à la prochaine pour l'atelier fac.

0: todos muchachas y muchachos, vous êtes sur Radio PFM 99.9 et vous écoutez Easy Rider. Easy Rider pour la 1572e fois, Sylvain, une émission un peu spéciale aujourd'hui.
1: Mais carrément, Olivier, une émission un peu spéciale parce que ça fait longtemps qu'on en parle. On a toujours, toi et moi, décrié,
0: dénigré, craché,
1: insulté. Voilà, les années 80, cette décennie on va dire 80 à 89, hein, on part sur ce principe-là, où on a estimé que, musicalement, c'était la période la plus sombre de l'histoire de la musique.
0: Toi, le jeune qui nous écoute, tu es en admiration devant tes parents parce qu'ils t'ont transmis partenaire particulier, ils t'ont transmis voyage, ils t'ont transmis tout ce genre de choses du top 50. Que tu crois que c'est
1: que
0: bien.
1: Que c'était bien, mais que c'était pas bien.
0: Ah, que c'était tout pourri, parce qu'il faut quand même rappeler que Viens boire un petit coup à la maison a été le numéro 1 le plus longtemps dans cette émission.
1: Et Zoubida de la Gaffe, je pense que c'est la même
0: personne. C'est une autre truc, parce que la Zoubida de la Gaffe, je pense que la Gaffe était très conscient du truc et il a joué. Il est beau le lavabo, il est le bidet. Oui. C'était pour montrer qu'on pouvait écrire n'importe quoi et que ça passe à la.
1: Ouais.
0: Alors du coup, la Gaffe, j'ai un peu plus de respect pour lui, Sylvain.
1: Ça commence bien. Donc cette décennie...
0: Ce sont nos années 80 à nous.
1: C'est ça, ce sont nos années 80 à nous. Je me souviens, c'était Genet, hein, qui était un des co-rédacteurs en chef de Rock and Folk, qui voyant...
0: Genet,
1: qui voyant les couvertures de Rock and Folk de l'époque, a dit et dire qu'on a coupé des arbres pour faire ça. Parce que Rock and Folk, dans les années 80, vous pouviez avoir Jeanne Masse en couverture, ah, par ouais. exemple. Hein, enfin bref, vous avez compris que nous, vu l'âge avancé que nous avons aujourd'hui, nous avons été jeunes, adolescents, dans cette période-là. Et on a toujours eu un petit peu du mal à intégrer ce truc que musicalement, c'était super cool.
0: Et pire que ça, cette émission que vous écoutez à l'instant existait dans les années 80.
1: Exactement.
0: Donc voilà, alors on a essayé de piocher ce matin. Je me suis dit, allez, au boulot, sors les disques. Alors Sylvain, je te facilite pas la tâche, que des vinyles, hein, moi, aujourd'hui.
1: Par exemple, voilà.
0: Donc voilà.
1: Parce que les années 80, c'était les années encore vinyles.
0: Oui.
1: Le tout début du compact disque et les cassettes,
0: oui.
1: Bien évidemment.
0: On n'avait pas de sous à l'époque.
1: Le principe de l'émission, c'est de...
0: Attention, on n'a pas de nostalgie de la cassette, hein, surtout. Hein.
1: Non, de tordre le cou à nos préjugés et de dire que finalement, il s'est passé plein de choses intéressantes dans les années 80, mais qui ont été, on va dire, extrêmement peu visibles en France. J'entends.
0: Ah ouais.
1: On va parler forcément des États-Unis, on va parler de l'Angleterre. Je vais parler aussi de la France dans cette émission parce qu'il s'est aussi passé
0: oui.
1: des choses sympathiques en France musicalement.
0: Allez, comme d'habitude, on est parti pour une heure et demie de rock and roll.

0: Ça sonne déjà années 80 bizarre, je trouve, ce morceau. Et on démarrait avec Alex Chilton, extrait de cet album Lost Decade qui était sorti en 86, avec des titres qui sont peut-être un petit peu plus vieux, mais c'est vraiment un album des années 80. Alex Chilton, le chanteur de Big Star et de Box Tops. Un mec qu'ils ont retrouvé, c'est grâce au label français New Rose, et on faut en parler à l'époque parce que ce label années 80, hein, pure années 80, ouais. New Rose, avec, il a continué dans les années 90, a fait énormément pour faire découvrir des personnes comme ça, comme Alex Chilton. Les Gorillaz, par exemple, c'était eux au début. Fan Club, c'était une subdivision de New Rose, hein, je crois, enfin, si je dis pas de bêtises. Mais toujours est-il qu'Alex Chilton, qui faisait la vaisselle à Memphis dans un bar, a été réveillé par la France. Et voilà. Et ce titre, Bangkok, est un titre super qu'on avait certainement passé dans les toutes premières émissions.
1: Tout à fait. Ouais, c'était de Dizzy Rider.
0: Donc voilà. On va parler pas mal des losers quand même, hein, sur ces années 80 à nous, parce que tout ce dont on va parler, il y a beaucoup de losers.
1: Il y a beaucoup
0: des beautiful losers.
1: Oui, voilà, des losers ou alors des winners émergents, on va dire ça comme ça, c'est-à-dire où leur tout début, les débuts de leur carrière ont débuté dans les années 80. D'Alex Chilton aux Cramps, il n'y a forcément qu'un petit pas à faire puisqu'il fut un temps producteur des Cramps, ce monsieur.
0: Alors je vais te couper.
1: Vas-y.
0: Il y a une info justement là-dessus, va sortir un album d'inédit des Cramps.
1: Oui.
0: Hein, et qui a été déterré par, si je ne dis pas de bêtises, Ian McKay
1: et Henry Rollins.
0: Voilà, qui sont des fans des Cramps. Des morceaux qui avaient été produits à l'époque par Alex Chilton, comme tu le disais, pas mal de trucs qui n'étaient pas sortis.
1: Ouais.
0: Alors les Cramps, c'était ça, c'était la fin des années 70.
1: Alors, voilà, moi, la date qu'on m'indique pour cet album Songs of Lord Odos des Cramps, sorti le 31 décembre 1979. Connaissant les Cramps, on sort pas un album avant minuit, donc on peut dire qu'on était dans les années 80. Un line-up légendaire, bon, Poison Ivy et Lux Interior qui sont et seront les Cramps jusqu'à la fin. Brian Gregory à la guitare avec sa mèche blonde, son visage émacié et ses colliers d'ossements soi-disant humains accrochés autour du cou. Et Nick Knox à la batterie, une espèce de gars flegmatique sans aucune expression, qui un petit peu un jeu de batterie un peu robotique comme ça. Il n'en fallait pas moins pour faire naître une légende. Le principe des Cramps, c'est d'exhumer aussi toute la culture, la sous-culture des années 50, du rockabilly des États-Unis, de mettre entre guillemets sur le devant de la scène. À cette époque-là, il n'y avait pas grand monde sur le devant de la scène. Enfin voilà, presque un travail d'archéologie de groupes absolument minuscules, et ils ont fait

majeur pour cette émission et un groupe majeur des années 80. Sunglasses After Dark, réinterprété ici par les Cramps.

0: Vous êtes sur le 99.9 et vous écoutez Easy Rider qui, cette semaine, a le compteur bloqué entre 1980 et 1989.
1: J'ai choisi un live avec un son pourri, encore une fois, après les crampes, son pourri aussi, avec justement, on écoutait le Gun Club en 1981, extrait de l'album Sex Beat 81, qui était un live qui était sorti par un label français. On faut rendre hommage à tous ces labels français dans les années 80. J'en parlais, New Rose, Closer, Lolita, Revenge qui avait sorti pas mal d'Iggy Pop aussi. D'ailleurs, je sais pas si tu passeras un Iggy Pop, mais je l'ai pas fait parce que forcément, c'est notre générique qui date de 1987. Et tu vois, voilà, cette émission a un générique des années 80. Tu vois, comme quoi on dit du mal des années 80, mais il y a eu de bonnes choses dans les années 80. Comme Jeffrey Lee Pierce et son Gun Club, ça n'a pas duré très très longtemps. Le Jeffrey Lee Pierce, il a eu des petits problèmes. Et puis, il n'y avait pas encore sur ce live
0: Kid Congo,
1: qu'on a retrouvé dans les crampes. Tout ça, c'est la même famille. Sex Beat qu'interprétait le Gun Club dans Easy Rider, spécial année 80, nos années 80 à nous.
0: Tout ça fait partie d'influences majeures de groupes actuels. Et parlons maintenant dans les sonorités comme ça très dépouillées avec des productions très années 80 de Suicide. On n'a jamais été je ne suis pas un fan inconditionnel de Suicide, mais j'ai le souvenir au début de cette émission d'avoir passé quelques morceaux de Suicide. Je ne vais pas me faire des amis en disant ça, mais sur la longueur, c'est chiant Suicide. Mais je reconnais qu'il y a quelques très bons morceaux, et il faut aussi reconnaître que quelque part Alan Vega notamment a posé les bases d'un nouveau son.
1: Mais c'est pas les années 80 ça.
0: À 1987 cet album là.
1: Ah celui-là.
0: Ouais, ouais, ouais.
1: Parce que le premier c'est 76.
0: C'est ça, c'est période punk.
1: Yes.
0: Il pose un petit peu les bases du son électro qui arrivera quelques années plus tard, avec des boîtes à rythme, des choses comme ça, énormément d'écho dans la voix. C'est une espèce de d'Elvis Presley pasteurisé, on va dire. Il n'y a plus d'instrument, c'est que des boîtes à rythme. Enfin, j'exagère un petit peu, mais voilà, c'est ce qui fait tout le charme de Suicide. Extrait donc de l'album A Way of Life, je l'ai dit, 1987, 1988, je ne sais plus. Jukebox Baby. Tu te souviens, Olivier?
1: Ah ouais.

0: retrouve ça aussi, hein, je pense, dans les toutes premières émissions d'Easy Rider.
1: Première,
0: peut-être
1: crois.
0: La première, tu
1: ouais,
0: crois
1: ouais, ouais, ouais,
0: peut-être
1: ouais,
0: ce
1: ouais.
0: morceau aussi. Oh, ah, pas sûr.
1: Pas sûr, c'était Magnum Come Louder à l'époque. Hein,
0: 89
1: 88, 89, ouais, ouais.
0: Ouais.
1: Mais en tout cas, depuis le début, nous sommes fidèles à ce groupe.
0: Ils s'appellent les Oudougourous. Plus tout, personne ne se souvient des Oudougourous aujourd'hui. J'en parle souvent, moi. Les gens ne le connaissent pas.
1: Bah non, ça n'a jamais traversé
0: en Australie,
1: la
0: sauf
1: planète.
0: En Australie, ça ouais. a bien marché. Ils ont même eu un succès qui était proche de la radio FM hein, aussi.
1: Oui.
0: Pas avec son premier album hein, qui s'appelle tout simplement Stone Age Romeos et puis Mars Needs Guitar. Les deux premiers albums sont un peu plus rock'n'roll et après c'est, ils sont passés à une vitesse un peu supérieure. Ça passait sur les grosses radios aux États-Unis. Ça avait un côté un peu pub rock, hein, je dirais
1: oui.
0: Carrément. Let's All Turn On, un titre extrait donc du premier album des Oudougourous. Si vous connaissez pas, faut absolument foncer sur ce premier album qui est vraiment génial. Tojo, c'est là-dessus.
1: Oui.
0: Des morceaux de vraiment My Girl, enfin vraiment des morceaux dingues. Un album très varié en fait. Je l'ai réécouté il n'y a pas très très longtemps. Et voilà, ça date.
1: C'est un pressage particulier que tu as.
0: C'est un pressage français, Sylvain, si
1: oui,
0: je dis
1: parce
0: pas de
1: que
0: bêtises.
1: C'est pas la, la
0: ou hollandais.
1: Ah ouais.
0: Je sais plus. Ouais, ça doit être. Ça sent le pressage hollandais.
1: Ouais, parce que le...
0: Elle n'est pas comme ça.
1: Oui, elle n'est pas comme ça.
0: Elle est assez moche cette pochette d'ailleurs. L'autre, elle est
1: oh,
0: plus belle.
1: Ça va, ça va.
0: Ah ouais, je préfère l'autre. Mais je dois avoir l'autre aussi, je crois. Faut que je, je pense la jaune là, ouais.
1: Oui.
0: Et bref, et James Baker à la batterie, hein, qu'on va retrouver dans des tonnes et des tonnes de groupes
1: ouais.
0: australiens.
1: Ouais. Bah
0: les années 80. Nous, on aime beaucoup le son années 80 en Australie. Hein.
1: Oui.
0: C'est
1: bah
0: clair.
1: Oui,
0: vous allez
1: oui.
0: vous en rendre compte. Hein.
1: On en reparlera un petit peu
0: ouais.
1: plus tard.
0: Let's All Turn On, c'est un hymne à tout ce qu'ils aiment. Ça parle de, on l'entend, wababalabala, boum boum boum.
1: Ouais.
0: Et puis aussi de Blitzkrieg Bop, des filles qui portent des short shorts
1: ouais.
0: aussi.
1: Short shorts.
0: Voilà, et bref, c'est un super super morceau. On adore. Oudougourous, spécial années 80, nos années 80, dont Easy. ça fait drôle,
1: ça
0: de,
1: fait
0: dire
1: drôle
0: ça.
1: De dire ça. Mais
0: nos
1: après,
0: années 80.
1: On a l'impression d'être sur Nostalgie.
0: Ouais.
1: Allez, on reste dans les expériences sonores, voire soniques. Avec un groupe pareil, hein, le concept je pense que vous l'avez saisi maintenant, qu'on a pas mal diffusé dans cette émission, notamment au début de l'émission, Pussy Galore, qui fut l'un des premiers groupes de John Spencer, pas tout à fait son premier groupe, parce que je crois que le premier groupe de John Spencer c'était les Honeymoon Killers, un truc comme ça, et l'album dont on parle avec vous cette semaine, Dial M for Motherfucker, qui est un des meilleurs titres d'album de tous les temps, un hommage à Dial M for Murder. Le crime était presque parfait, hein. C'est ça la traduction de
0: Hitchcock
1: pour les plus jeunes. Et Pussy Galore, en hommage à l'héroïne du James Bond du même nom, avec un double sens à peine caché,
0: Honor
1: parce que voilà, qu'on peut traduire par chatte à gogo.
0: Ouais.
1: Et il ne s'agit pas, bien évidemment, du félin domestique, on est bien d'accord. L'idée de Pussy Galore, c'est de faire le plus de bruit possible, de produire le moins possible, de prendre, je pense, pas mal de drogue possible aussi à l'époque. C'était le renouveau de la scène new-yorkaise, bruitiste comme ça. Je ne sais pas si c'est passé un jour par l'Europe, par la France, par la Belgique, Pussy Galore, je ne sais pas.
0: On était trop jeunes.
1: On était trop jeunes, évidemment. C'était pas facile d'abord, Pussy Galore. Hein. Après, tout ça a donné, par exemple, Boss Hogg, John Spencer, Blues Explosion, John Spencer, etc. Tout ça, c'est le même garçon qui... parce que les premiers albums de Pussy Galore, là, on est à 88, je pense que c'est 81, 82. Hein, donc, il devait avoir 12 ans à l'époque, c'est pas possible. Alors, on écoute donc un extrait de cet album de Pussy Galore, Wait a Minute dans Easy Rider.

0: Le meilleur morceau que Nick Cave n'a pas écrit. Psycho, interprété par les Beast of Bourbon Australie également, comme Nick Cave. Elle a chanté par Tex Perkins, avec, je vous le donne en mille, à la batterie James Baker, encore une fois.
1: Once again.
0: Et Kim Salmon, bien sûr, à la guitare. Superbe premier album des Beast of Bourbon que tout le monde a oublié, encore une fois, aujourd'hui, sauf nous, dans Easy Rider, dans notre spécial années 80 à nous, The Axeman's Jazz, premier album, avec une reprise.
1: Oui.
0: C'est une reprise, ce morceau de Jack Kittle, un morceau du milieu des années 70, mais jamais un groupe n'a repris aussi bien que ce morceau que les Beast of Bourbon Psycho, qui se sont approprié la chanson complètement.
1: Oui, oui.
0: Le morceau est complètement dingo. Regardez le vidéoclip de ça. Moi, c'était pour moi la porte d'entrée à l'époque. Merci à Bruno Real Cool Trash de m'avoir prêté cet album dans les années 80 avec Psycho. Et il me racontait qu'il avait vu, alors ça devait être aux Enfants du Rock ou même avant, parce que lui était un peu plus âgé que nous.
1: Beaucoup plus
0: cette
1: âgé.
0: Cette vidéo, en fait, de Psycho, où c'est un plan fixe qui se rapproche tout doucement sur la tronche vraiment evil de Tex Perkins, qui a une tronche de dingue sur le sur ce clip. T'as déjà vu ça?
1: Oui, j'ai vu, avec une ampoule comme ça dessus. Oui, je vois bien.
0: Le clip est exceptionnel.
1: Et la chanson est terrible aussi pour alors, si vous comprenez l'anglais, prêtez l'oreille aux paroles, parce que c'est quasiment, enfin oui, c'est une histoire, il y a un plot twist, enfin il y a tout dans cette chanson. C'est vraiment un chef-d'œuvre.
0: Un tueur en série qui parle à sa mère. Ouais, c'est ça. Je lisais justement, je faisais des recherches un peu sur Google, il y a quelqu'un qui disait un excellent cadeau pour la fête des mères.
1: C'est vrai.
0: Cet album,
1: c'est vrai.
0: C'est drôle. Enfin voilà, c'est les Beast of Bourbon, un groupe qu'on adore et qui a fait des albums superbes par la suite, et toute cette scène australienne qu'on aime vraiment bien.
1: Les années 80 sont les années du post-punk, au sens après le punk. Qui a inventé le punk? On l'a déjà dit, ce sont les Ramones en 74-75, oui. Et non pas les Anglais un petit peu après,
0: non.
1: Parce qu'ils sont tous tombés en pamoison quand les Ramones sont allés jouer en Angleterre. Waouh, c'est ça que je veux faire. Et en 1980, les Ramones rencontrent toujours aucun succès et ils décident de faire appel à Phil Spector pour produire leur album, parce qu'ils sont, notamment Joey Ramone, absolument admiratifs, fanatiques du Wall of Sound de la production des années 60 de Phil Spector. En soi, c'est pas une mauvaise idée, parce que ce monsieur est un très bon producteur. Par contre, il est un petit peu soupolé, Phil Spector. Tout le monde connaît ses anecdotes où il sortait son flingue et le posait sur la tempe de Didi Ramone pour l'obliger à faire ses gammes et à terminer l'enregistrement de ce putain de morceau. L'ambiance était visiblement très très très tendue en studio. Chacun craignait pour sa vie. Chacun craignait que Monsieur Spector appuie sur la gâchette un petit peu excédé au mauvais moment.
0: Ce qu'il a fait plus tard.
1: Ce qu'il a fait plus tard, bien évidemment, mais pas sur les Ramones.
0: Ouais.
1: Sur d'autres personnes. L'album End of the Century, donc, je le rappelle, sorti en 1980. Alors, je lisais aussi Johnny Ramone, qui était le nazi du groupe. Aujourd'hui, on l'a déjà dit, aujourd'hui, il serait MAGA, c'est sûr. Un mec d'extrême droite. Et c'est lui qui maîtrisait l'esthétique du groupe, les perfectos, les jeans craqués, tout ça, c'était lui.
0: Et Didi qui écrivait les morceaux.
1: Ouais, voilà. Et puis le batteur, comme tout batteur, qui se contentait de battre la batterie derrière. Sur cette pochette, qui est forcément un hommage aux Ronettes, etc., et bien les Ramones ne sont pas en perfecto. Ils sont en t-shirt de couleur vive. Autant vous dire, à l'époque, qu'on leur achetait des cailloux avec du sang dessus. Bref, les Ramones ont vendu leur âme au diable en 1980. Mais cet album reste quand même un très bon album. Et forcément, la production de Phil Spector s'entend beaucoup. Do You Remember Rock and Roll Radio, un classique des classiques aujourd'hui.
0: Oui.
1: On écoute ça dans Easy Rider.
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1: Voilà. Les Ramones à l'instant dans Easy Rider. On vous le rappelle, si vous prenez l'émission en cours, ce sont nos années 80, Olivier, ouais. Cette semaine dans Easy Rider.
2: Alors ça, c'est un album que j'avais dû acheter chez Delta ou quelque chose comme ça à l'époque.
1: Alors Delta, je l'avais acheté. Delta, il y a
2: pour Mammouth.
1: Alors il y a Auchan. Il y a eu Mammouth et avant Mammouth, il y a eu Delta.
2: J'avais acheté ça avec mes sous. Hein,
1: est-ce qu'il y avait un autocollant prix d'amis?
2: Album de disques sur l'autocollant.
1: Ah, ça, c'est deux disques, deux double albums.
2: Hein. Le volume 1 de The Story of the Clash. Il n'y a jamais eu de volume 2.
1: Mais non.
2: C'est vrai. D'ailleurs, elle a un peu recherché cette compile parce que, bref, c'est assez rigolo. J'avais acheté ça, voilà. Et j'avais été très déçu. À l'époque, je devais avoir 13 ou 14 ans, hein, quelque chose comme ça. Très déçu parce que, pour moi, les Clash, on m'avait dit que c'était du punk. Et en fait, ça ne sonne pas vraiment très punk, en fait, les Clash.
1: C'est déjà c'est punk au tout début.
2: Reggae, voilà,
1: et ensuite, c'est plus.
2: Qu'est-ce que c'est que cette arnaque? Je me suis fait avoir. Et en fin de compte, c'est drôle parce qu'après le temps, c'est Sylvain, un de nos groupes préférés de tous les temps.
1: Hein, évidemment.
2: Carrément. Et puis, ils ont commencé dans les années 70, mais dans les années 80, ils ont encore eu des gros succès, notamment avec leur dernier album qui date de 82, Combat Rock, qui va avoir leur titre le plus connu, Should I Stay or Should I Go. Et c'est celui-là qu'on va passer. Le jeune qui nous écoute, qui écoute ça aujourd'hui, ça va, tu vas au moins connaître un truc, je pense. Qui ont été critiqués, les Clash, parce qu'ils ont utilisé cette pub, cette musique pour des pubs après, des choses comme ça. Et du coup, ça fait un petit peu polémique. Hein, parce que très engagés, les Clash, évidemment.
1: Ah, évidemment.
2: Hein. Mais si tu files ça à Lévis après,
1: Ils sont comme tout le monde. Il y a un moment, il faut payer les factures.
2: Should I Stay or Should I Go par les Clash qu'on adore dans Easy Rider 82.

0: qu'est-ce que c'était ce machin, Sylvain ? On est en 1988 en Australie avec un groupe australien qui s'appelle God Rock Is Hell. D'ailleurs, ce morceau, c'est important, on a passé toute l'intro parce que un de nos génériques dans les années 80-90, c'était, on avait fabriqué un bout, on avait volé un bout de God, justement.
1: Un sample, on peut le dire.
0: Qui a sorti un seul album. Alors là, c'est le EP qui était sorti juste avant, Rock Is Hell, avec une superbe pochette, des paroles débilos, machin, tout ça. Groupe qui a sévi uniquement pendant 3 ans, de 86 à 89.
1: C'est bien.
0: Bassiste qui est mort en 2000 d'une overdose.
1: C'est ouais, bien. Aussi, non, c'est pas bien.
0: Donc voilà. Et groupe culte hein, australien aujourd'hui. C'est vraiment un album top. C'est pas ce qu'il y a de plus connu. Voilà. En même temps, quand, en préparant cette émission tout à l'heure, je me suis dit, c'est cool, on va pas passer The Cure, on va pas passer les Smiths, on va pas passer tous ces dépressifs là. Et c'est vrai que moi, quand je réécoute toute cette musique qu'on est en train de passer depuis tout à l'heure, je me dis que c'est vrai qu'on s'était bien amusé en fait dans
1: bien
0: les
1: sûr.
0: Années 80 parce
1: bien
0: que
1: sûr.
0: C'était hyper fun, c'était drôle et voilà. Et c'était les débuts d'Easy Rider, un petit peu de nostalgie quand même, tu
1: mais
0: vois.
1: Complètement,
0: voilà.
1: Ce sont nos années 80,
0: c'est
1: comme
0: à
1: tu
0: nous,
1: le dis,
0: voilà. Olivier. Et qui passerait encore God justement pour sur une heure et demie d'émission?
1: Je pense pas prendre énormément de risques en disant qu'on a été les seuls à les passer en France.
0: Je sais pas. Il y avait d'autres émissions de zinzin, tu sais.
1: Pas sûr.
0: À Reims, sur Radio Primitive, mon copain Bob Morlock.
1: Pas sûr.
0: Ah, ouais, je te dis pas comme toi.
1: C'est vrai.
0: Ah,
1: allez,
0: oui.
1: Allez.
0: Si.
1: Allez.
0: Et n'oublie pas qu'il y avait Bruno de Real Good Trash. Hein.
1: Allez, 10 personnes. 10 personnes.
0: On n'était pas beaucoup.
1: Sur 60
0: et on est encore moins aujourd'hui, je vous le dis. Hein.
1: Par contre, aujourd'hui, on est tout seul. Désespérément seul.
0: God, écoutez God, cette pochette sublime avec un cheval dessus.
1: Bien sûr.
0: Pour comprendre l'histoire, mais il n'y a rien à comprendre.
1: Il y aura aussi de la grosse, grosse cavalerie hein, tout à l'heure dans Easy Rider. Pour,
0: allez, parce et juste avant, c'était Madness. Hein.
1: Oui, bien sûr. On parlait.
0: Bah
1: oui, exactement. On parlait des Clash juste avant et. Voilà ce virage un petit peu reggae, pop, etc. qu'ont pu prendre les Clash dans les années 80. Et les années 80 en Angleterre, c'était les années ska. C'est-à-dire que les Anglais ont cette faculté à assimiler les influences musicales de leur colonie, etc. Et d'en faire des choses vraiment sympatoches. Et Madness, forcément, c'est l'illustration la plus parfaite de cette scène de ces années-là. Il y a les Specials, enfin bref, il y en a d'autres. Pas One Step Beyond, parce que même eux n'en peuvent plus de One Step Beyond Madness, mais voilà, faut mesurer à quel point Madness, encore aujourd'hui, c'est une institution anglaise. Ils organisent un ou deux festivals par an à Londres. Ils font vraiment partie intégrante de la ville, de la culture populaire, musicale anglaise. Baggy Trousers, c'est ce qu'on écoutait juste avant, extrait de l'album
0: Absolutely
1: Madness, sorti en 1980. Je crois que cette histoire est sortie en 1980 aussi. Attendez que je vérifie.
0: Ah, si c'est 79, t'as pas le droit de le passer.
1: Ah bah non,
0: on l'a dit.
1: Dès 1981. Donc
0: ah,
1: on est
0: va.
1: Bon. Si je te dis SST Records,
0: ah
1: ça
0: ouais.
1: te rappelle des
0: Black
1: bons.
0: Black Flag.
1: Black Flag, bien évidemment. Le punk, il n'y a pas eu que le post-punk. Le punk, c'est un petit peu mué en ce qu'on a appelé le hardcore aux États-Unis. Une scène qu'on a retrouvée notamment à Washington, mais aussi sur la côte
0: Los Angeles,
1: SoCal, enfin le sud de la Californie, etc. On était encore dans le punk, mais voilà, hardcore parce que noyau dur, hein, littéralement, on peut le traduire comme ça, des acharnés, on va dire ça comme ça, avec une autre dimension là où le punk pouvait prétendre à l'autodestruction, etc. Une certaine scène hardcore, dont Black Flag et puis Minor Threat, etc., eux sont un peu à l'origine du mouvement Straight Edge qui était l'extrême inverse. On ne boit pas d'alcool, on ne prend aucune drogue, on est extrêmement sérieux, on est végétalien, on ne porte pas de cuir, on met pas des baskets en cuir. Enfin bref, voilà, ils étaient dans ce délire-là, plus un engagement politique assez sévère. Hein. Black Flag était quand même dans les radars de la CIA, etc., poursuivi, enfin pas poursuivi, mais recherché pour risque terroriste, enfin... C'était sérieux quand même, hein. c'était pas de la rigolade et c'était assez courageux aussi dans l'Amérique des années 80, les années Jimmy Reagan, Carter, Reagan, qui n'étaient pas non plus les plus folles, décidément, les Américains, ils ont une petite propension à élire des abrutis qui ne datent pas d'aujourd'hui. Donc l'album s'appelle Damage, je ne le dirai jamais assez, le logo de Black Flag, c'est le meilleur logo de groupe du monde, d'une simplicité et d'une efficacité redoutable. Henry Rollins au chant, avec une voix pas encore tout à fait mature, si j'ose dire, mais déjà bien déclinguée, Thirsty and Miserable, par Black Flag dans Easy Rider 1981.

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0: Ils ont inventé un truc en 1988 et ils s'en sont fait déposséder. Ce sont les inventeurs du grunge. 88 sort ce fameux Touch Me I'm Sick, d'abord en 45 tours avec la fameuse pochette du chiotte.
1: Ouais.
0: Et puis, tous les autres groupes en ont bénéficié. C'est la hype à Seattle et Mudhoney ne dépassera quasiment jamais les frontières de leur propre ville où ils sont un petit peu vénérés carrément aujourd'hui,
1: oui.
0: Là-bas,
1: oui.
0: Et encore aujourd'hui, mais pas ailleurs.
1: En
0: et
1: Australie, peut-être un petit peu, mais non, voilà.
0: Mudhoney, c'est Mark Arm, Steve Turner, bien sûr, qui invente un nouveau style en étant impressionné par toute la scène justement hardcore dont on parlait juste avant avec Black Flag, des groupes comme Red Cross également,
1: les Melvins,
0: des choses comme ça, et c'est un petit peu un hommage à tout ça. Super Fuzz Big Muff, c'est le 6 titres ultime. Alors c'est rigolo, je me posais la question, je dis mais Touch Me I'm Sick n'était pas normalement sur ce Super Fuzz Big Muff, et si, puisque je l'ai entre les mains en vinyle et donc forcément il est dessus, mais non, en fait il est sur la version américaine, mais pour la version européenne qui est là, il y a Touch Me I'm Sick.
1: D'accord.
0: Et voilà, c'est ça l'histoire, parce que c'était pas sorti Touch Me I'm Sick, le single du grunge, hein. Souvenez-vous, ce film avec Singles avec Matt Dillon, où il y avait une petite allusion à ça, où c'était Touch Me I'm a Dick.
1: Oui.
0: Je sais pas si tu te souviens de ce truc. Enfin voilà, Mudhoney, c'est notre groupe préféré de la période de grunge. Après Nevermind, tout était terminé déjà en fait.
1: Oui, oui.
0: Au moment de Nevermind, c'était fini.
1: C'est ça. Et en fait, voilà, on est à la toute fin des années 80. Et alors là, c'est très influencé par le garage, parce que ce sont des gros fans de garage, mais il y a une autre dimension. Et écoutez ce gros EP, parce que ça, voilà, ça annonce le son de quelques années plus tard. Et comme tu l'as très bien dit, se sont fait doubler par la droite, par d'autres, des copains à eux en plus, et des admirateurs du groupe, hein, parce que Nirvana, Kurt Cobain rêvait d'être Mark Arm, et il y a d'ailleurs plein de références à des paroles de Mudhoney dans certaines paroles de Nirvana. Enfin bref, on va pas vous raconter l'histoire à nouveau, mais on peut vous inviter à lire il y a deux bouquins, hein, qui existent sur Mudhoney, alors en anglais malheureusement. Il y en a un qui a été écrit par Mark Arm lui-même, par Steve Turner lui-même, pardon, et un autre par un journaliste dont j'ai oublié le nom, qui compte l'histoire des membres de Mudhoney et du groupe Mudhoney. Et c'est vraiment passionnant, parce que c'est ça, c'est des mecs qui étaient au bon endroit, au bon moment, qui étaient copains avec Pearl Jam, avec tous ces bazars-là. Et aujourd'hui, ils poussent des caisses chez Sub Pop pour payer les factures.
0: Et ce qui est triste dans cette histoire, c'est qu'aujourd'hui, dans les magasins de disques, on vient de demander Alice in Chains, machin, tout ça, sauve-toi en courant. Et puis, voilà, jamais on vient de demander Mudhoney.
1: Eh ouais, mais bon, c'est comme ça.
0: C'est fou, hein.
1: Ainsi va la vie.
0: On est là pour réparer les choses, Sylvain. Nous.
1: Exactement.
0: Nos années 80 à nous.
1: Nos années 80 à nous. Et je vous avais promis de la grosse cavalerie. Ah. Eh bien voilà, de la grosse cavalerie. Probablement la plus grosse cavalerie de cette décennie. Enfin, parmi les plus grosses cavaleries de cette décennie. Parce que figurez-vous on n'a pas commencé à écouter Suicide à 11 ans. Ça ne s'est pas passé tout à fait comme ça. On a d'abord écouté Henri Salvador et puis les Forbans, comme tout le monde. Et puis,

0: Et à l'époque, Bruce Springsteen incarnait, selon nous, tout ça, avec un album complètement... un énorme malentendu, en fait. Hein. On pense que c'est un truc hyper patriotique. En même, c'est y ressemble, hein, parce que le joli fessier de Monsieur Springsteen, ce t-shirt avec les manches relevées façon routier, la casquette dans la poche, on devine le Stars and Stripes derrière. Voilà, ça pourrait être un album de country de merde. Et Ronald Reagan, on l'a déjà dit, avait un petit peu usurpé Born in the USA pour sa campagne. Mais bon, aujourd'hui, on sait bien que Bruce...
1: Hein, c'est une critique du
0: mais
1: truc.
0: Mais voilà, ouais, c'est une critique assez sévère de l'Amérique de cette époque-là et de l'Amérique d'un petit peu...
1: Tu vas passer Born in the USA, alors?
0: Ben non, parce que je veux vraiment être dans les années 80, la grosse cavalerie et la grosse production.
1: Ah, il y a plus gros que ça.
0: Ah, il y a plus... Enfin, c'est pas le plus gros tube, mais je trouve que ça sent les années 80. Les années 80, c'est les années saxophones aussi. Et ça tombe bien. Il y en a pas loin. Glory Days par Bruce Springsteen, taillé pour les stades, parce qu'à l'époque, il ne jouait jamais devant moins de 70 000 personnes, je pense. Allez, on écoute ça dans Easy Rider. Glory Days par Bruce Springsteen.

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1: Angleterre, 1982.
0: Rien que ça.
1: De 77 à 82, les Jam sortent 6 albums. 6 albums super. Alors, il y en a qui disent que le deuxième était pas terrible, machin. Enfin, non, c'est vraiment un super groupe. Plein de singles qui sont pas sur les albums. Et ouais, ils aimaient bien faire ça. Ce titre, Can't Call Malice, peut-être un des titres les plus connus des Jam grâce à la bande originale du film
0: Billy Elliot,
1: hein, c'est ça. Et puis, ils s'abordent le groupe 5 ans plus tard. Une petite teigne. Hein,
0: Paul Weller,
1: hein, le Mod Father, comme on l'appelle aujourd'hui, qui est révéré en Angleterre, les Jam n'ont jamais marché en dehors de l'Angleterre. 5 fois le stade de Wembley, Sylvain, pour leur concert d'adieu. C'est beaucoup. Hein.
0: C'est pas mal, ouais. C'est grand Wembley.
1: C'est vraiment beaucoup. Et voilà, groupe énorme là-bas, presque inconnu en bataillon ici. Et ce titre, Turn Come Malice, ça sonne comme une reprise. Mais non, c'est une compo influencée bien sûr par la Soul 60s que vénère Paul Weller, bien sûr. Mais morceau qui déglingue, hein. Turn Come Malice.
0: Et quelle basse.
1: Ouais, complètement. Hein. Bruce Foxton.
0: On a vu Paul Weller bien des années plus tard. On s'est bien emmerdé. C'était bien chiant. Et même les reprises des Jam n'étaient pas terribles.
1: Enfin bref,
0: parenthèse fermée. Et pendant ce temps-là, qu'est-ce qui se passait en France pendant les années 80?
1: Il fallait qu'on y vienne, parce que c'est bientôt la fin de cette émission.
0: Bah oui, c'est ça. On va essayer de faire un petit... Alors, on passera peut-être pas le morceau entier, parce qu'il est assez long. C'est à nouveau de la grosse cavalerie, mais c'est l'occasion pour moi, c'est assez rare, de rendre hommage à ce groupe qui, pour moi, est le meilleur... un des meilleurs groupes français, et en tout cas le meilleur groupe français des années 80, parce qu'ils ont vraiment inventé un truc. On parlera peut-être, je pense, après, de ce qu'on a appelé le mouvement alternatif français. Là, c'est pas ça, c'est presque de la variété, parce que c'était extrêmement populaire, ça passait dans les radios, etc. Mais voilà, ils ont un truc, ça ressemble à rien d'autre. Et il y a une classe, il y a une esthétique, enfin bref, c'est les Rita Mitsouko, le duo Catherine Rager et Fred Chichin, qu'on a eu l'occasion de voir sur la Grand Place à Arras quand les radios PFM étaient encore de l'autre côté. Voilà, moi j'ai beaucoup d'affection pour ce groupe. Je sais pas trop quoi dire, parce que vraiment j'ai un petit pincement au cœur à chaque fois que j'écoute les Rita Mitsouko, parce que c'est toute une époque, des paroles, enfin bref, voilà, j'en ai assez parlé. Mon titre préféré, extrait de l'album sorti en 1986, The No Comprendo, Andy, par les Rita Mitsouko. Peut-être version écourtée pour qu'on finisse l'émission.

0: Et bien voilà, nos années 80 sont presque terminées, elles sont bien loin derrière nous, Olivier.
1: Oui, c'est vrai, on termine par les Français, on n'a jamais écouté énormément de Français, ça il faut le dire dans cette émission, non. Ça n'a jamais été tellement notre truc. Mais c'est vrai qu'il y avait toute une scène, tu l'as dit, alors, Tamitsuko, mais toute la scène alternative française, les Bérus,
0: les garçons bouchés,
1: les satellites,
0: les vents passent.
1: Ma première interview, t'étais là?
0: Bah oui.
1: On était ensemble
0: oui.
1: À l'interview?
0: Les shérifs, tout ça.
1: Ah ouais.
0: Ouais, ouais.
1: Mes préférés de cette période-là, après coup, parce que je suis incapable d'écouter les albums de tous ceux dont on vient de parler, même les satellites, j'ai réécouté.
0: Ça a mal vieilli.
1: Pas cet album-là. L'album Mla des Négresses Vertes, j'adore le réécouter cet album. Je reconnais encore plein de paroles par cœur.
0: Associé à ce mouvement alternatif, probablement parce que Elno était chanteur d'un groupe punk avant de faire ce truc, mais on est musicalement très très très loin des Bérus, des machins et tout ça.
1: Mais voilà.
0: Énorme succès en Angleterre, les Négresses Vertes.
1: Ouais, et puis cet album-là, surtout, c'est un énorme succès. Et encore aujourd'hui, c'est un album qu'on vend.
0: Bah oui.
1: Tu vois.
0: Et c'est mérité.
1: J'ai choisi un titre, un de mes morceaux préférés de cet album. Il est superbe, cet album. Moi, je l'adore. L'homme des marais. Allez.
0: T'as raison.
1: Ah ouais.
0: Trop. Quel titre?
1: Les Négresses Vertes. C'était Easy Rider, le best-of de nos années 80. Ciao.

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1: Oui, bonjour, j'appelle parce que j'étais en train d'écouter BFM et je voulais vous dire qu'une fois j'étais tombé sur une chronique avec du At The Drive-In, je suis tombé sur du Fourtet le lendemain. 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

0: Bonjour à tous et à toutes, nouvelle édition de Rose Citron. Salut Boris, salut Paul-Éric.
1: Hello à vous deux.
2: Salut Boris, salut Christophe.
0: Alors, c'est moi qui vais démarrer avec une légende, enfin avec le maître, le patron, comme disait Federico de Dire dans l'émission Le Patron. Bah oui, il s'agit de Paul McCartney avec son nouvel album.
2: C'est le 26e si je ne me trompe pas.
0: Ouais, j'ai pas fait le compte.
2: Ouais, je pense que oui.
0: Avec que sa carrière solo ou avec les Wings et les Beatles?
2: Non. Alors du coup, je sais pas. Je pense que c'est.
0: Oui, enfin, de toute façon, peu importe. Ouais. Hein. Même s'il avait sorti qu'un disque, je crois que ce serait quand même une légende. Paul McCartney avec son nouvel album qui s'intitule donc The Boys of Dungeon Lane. Il revient aux sources de Dungeon Lane. C'était donc une rue de Liverpool, de son quartier de Liverpool quand il était gamin, qu'il a arpenté.
2: D'ailleurs, tout cet album rappelle son enfance. Hein.
0: Oui, de toute façon, il creuse ce sillon déjà depuis très très longtemps, la nostalgie. Donc, il a toujours été désireux de clamer qu'il n'était pas qu'un compositeur de ballades inoubliables. Il voulait aussi démontrer qu'il savait être le rocker hargneux, en témoigne Helter Skelter, hein, une des pièces fondatrices du hard rock, chanson écrite pour les Beatles en 68. Et puis aussi faire taire cette légende urbaine consistant à dire que Lennon était un vrai rebelle et Paul McCartney un compositeur de douceur mièvre. La preuve en est Imagine, parce que Imagine de John Lennon n'est rien d'autre qu'une chanson naïve, hein, destinée au boom adolescente, écrite sans beaucoup d'imagination d'ailleurs. Cependant, l'auteur de Yesterday, un des chefs-d'œuvre indépassables du genre, écrite à 23 ans, reste le maître des ballades géniales, qui même après des centaines d'écoutes parviennent encore à émouvoir. L'album peut sembler inégal, cependant, à 84 ans, à la différence d'un Jagger, Paul McCartney assume complètement la fragilité liée à son âge. Ainsi en découle une poignée de chansons hyper touchantes, lorsqu'il fait de la nostalgie un élément indispensable à sa survie et à son optimisme. Paul McCartney brille alors de mille feux dans ce monde dévasté par la barbarie de psychopathes avides d'argent et de pouvoir. Parmi ses beautés intemporelles, à commencer par Day We Left Behind, premier single sorti en avant-première, ou encore As You Lie There, Comme Tu Reposes Là-bas, chanson en forme de monologue destinée à John Lennon. McCartney ne s'étant jamais remis de sa disparition, alors que les deux hommes avaient réussi à se reparler après des années de brouille juvénile. Mais aussi Mama Gets By est un sommet d'émotion, chanson dédiée au maire Courage, lui qui, comme John Lennon, a connu le traumatisme de perdre sa mère à la sortie de l'enfance. Donc on écoute, je passerai que du Paul McCartney de ce dernier album pour marquer l'événement. Quoi. Bon, c'est pas très original, mais voilà, j'avais envie. Ouais. Et, et donc, Mama Gets By, on démarre par le dernier titre de l'album.
2: Eh ben, on va envoyer ça tout de suite.

0: Voilà, donc, un classique, c'est écrit comme un classique, en fait. Voilà, une très belle chanson de Paul McCartney.
1: Oui, bah, il se réinvente pas, mais en même temps, il est toujours. Non, de toute façon. Toujours la voix. On reconnaît.
2: Clair, oui. Sa voix,
1: On reconnaît Paul McCartney. Voilà.
0: Ouais, sans chercher non plus à la trafiquer ou quoi que ce soit. Sa voix a vieilli.
2: Parce qu'il a quand même 84 ans. Il a encore une voix de. Enfin, en tous les cas, on a l'impression que c'est une voix de jeune homme encore.
0: Oui. Mais bon, on sent quand même que sa voix n'est plus la même, même par rapport à celle d'il y a quelques années encore. Ouais. Mais disons, de toute façon, il n'a aucune prétention concernant sa volonté d'écriture. En fait, lui, il dit, moi, j'utilise toujours les mêmes accords depuis des années, mais de toute façon, il n'y a plus rien à inventer en la matière, quoi. Donc, voilà. Mais il le fait brillamment, tel un artisan, quoi, qui rassemble, qui travaille toujours les mêmes pièces de bois. Voilà.
2: C'est à mon tour.
0: Oui.
2: Donc je vais poursuivre avec quelque chose de très différent, puisqu'il s'agira de Dead Can Dance. Je vous en avais parlé il y a quelques semaines, le groupe Dead Can Dance, composé de Braden Perry et Elisa Gerard, qu'on ne présente bien sûr plus dans cette émission, a décidé de sortir tout au long de cette année 2026 un single par mois, uniquement en version dématérialisée, mais pas sur les plateformes de streaming auxquelles le groupe ne veut plus contribuer, s'opposant au système de rémunération considéré comme insultant pour les artistes, sans parler de ces plateformes de streaming qui profitent de leurs gains pour financer l'achat d'armes de guerre. C'est donc sur le compte Bandcamp du groupe que nous retrouvons ces morceaux. Bandcamp, plateforme indépendante dont les revenus reviennent intégralement aux artistes. Et donc, après Our Day Will Come, que je vous avais proposé d'écouter en mars, voici Death Cult, sorti en avril. J'ai un peu de retard, puisqu'il y a déjà un peu de morceaux.
1: Moi, j'ai déjà passé.
2: C'est vrai, tu l'as déjà passé, mais pas dans cette émission, Boris. Et donc, et c'est toujours Braden Perry au chant.

0: C'était donc les 8 minutes de ce deuxième single paru en avril 2026. Donc je le rappelle, un single par mois pour Dead Can Dance cette année, avant sans doute la sortie d'un album en physique, en tous les cas, en août.
1: C'est en août, c'est prévu en août, ouais. Le 26 août, si je ne me trompe pas.
0: Bah, très bonne nouvelle. Et si vous êtes sage, je vous proposerai dans une très prochaine émission le morceau paru en mai.
1: On est
0: paru
1: toujours
0: en
1: sage, nous. Mais en fait, Dead Can Dance sont toujours fidèles à eux-mêmes. Hein, donc, voilà, ils réinventent pas non plus leur musique.
0: Non, bien sûr.
1: Mais on sent toujours cette symbiose. Ça n'a pas dû être évident d'ailleurs avec Brendan Perry et Aliza Gerrard parce qu'ils étaient fâchés un petit moment.
0: Ouais,
1: il y a eu des problèmes de harcèlement, etc. Donc on peut l'évoquer quand même. Quoi. Bon, après, il n'y a pas eu de suite. Donc finalement, ça s'est passé. C'est filtré, mais en même temps, on peut comprendre que Brendan Perry, apparemment, c'est pas quelqu'un de facile. voilà.
2: Ouais. Ouais, malheureusement. Oui, ce qui arrive souvent avec des grosses personnalités. Ah, voilà.
1: C'est à mon tour. Et puis je vais te rejoindre, Christophe, hein, parce que tu fais un focus sur Paul McCartney. Et puis moi j'ai décidé de remettre au goût du jour une chanson que j'adore. Et pour moi, avec le titre de George Harrison, hein, qui tout simplement My Sweet Lord, qui est pour moi l'une des meilleures chansons du monde. Et Paul McCartney en a fait une en hommage à l'Écosse.
2: Voilà. Oui. Dans The Wings. Le titre, je vais le massacrer, mais je vais.
1: Ok, c'était en 78.
2: Une des plus grosses ventes.
1: Cette chanson, elle est magnifique.
2: Record de tous les temps. Ah ouais.

0: Mule of Kintyre, donc ouais, voilà. De Paul McCartney, hein, issu de l'album London Town, hein, qui est sorti en 1978. Et alors, pour l'anecdote, hein, moi j'avais 8 ans et mon père l'avait enregistré sur une cassette. Et dans l'auto, avec l'autoradio, il m'a dit écoute ça.
1: Mais c'est vrai que c'était vachement prenant. Hein.
0: Et là, je me suis dit, waouh!
1: Avec ma soeur, on avait 45 tours, on l'écoutait en boucle.
0: Non, mais c'est pour moi, c'est l'un des meilleurs titres du monde entier. Hein. Voilà. Pourtant, j'ai d'autres influences musicales, mais ce titre-là, à chaque fois que je l'écoute, j'ai toujours les.
2: Décidément, il y a des histoires de.
0: Mais non, mais ce serait intéressant.
2: Non, mais il y a des histoires de Beatles et de. Ah ouais, et donc là, en l'occurrence, de McCartney avec, avec les voitures et les parents.
0: Oui.
2: je fais référence à Mish Kassayas.
0: Ah, bah voilà. Ouais,
1: mais c'est vrai que ça parle à beaucoup de gens.
2: C'est avec ça, et les Beatles sont.
0: Ouais. Mais moi, à chaque fois que je réécoute cette chanson, pourtant, je l'ai écoutée plein de fois et elle me donne toujours des frissons comme. My Sweet Lord de George Harrison. Je trouve que c'est les. Le summum des. Voilà, il n'y a rien à dire en fait. On ne peut pas aimer ce genre de chanson. Voilà, allez hop, on enchaîne donc avec Christophe. Tu restes sur Paul McCartney, hein, du coup. Hein.
1: Alors c'est moi qui démarre.
2: C'est à toi.
1: Et alors, pour moi, en fait, c'est toujours un autre morceau du dernier album donc, de Paul McCartney. Un morceau un peu à part, puisqu'il rencontre son amour du jazz et de la comédie musicale, musique qui ont bercé le foyer familial durant son enfance. Alors, ses émotions, il continue à les chérir en lui. Et puis, quand on écoute ce morceau, c'est plaisant d'imaginer le jeune Paul McCartney s'émerveiller devant. Cette variété un petit peu désuète des années 50. On écoute ce morceau qui s'intitule Salesman's Saint.

0: Voilà, donc il s'agissait du morceau Salesman Saint sur l'album de McCartney, le dernier album, The Boys of Dungeon Lane. Ouais, voilà, donc avec des orchestrations à la Count Basie, en fait, hein, on imagine bien qu'il a dû écouter ça.
1: Une très belle trompette à l'ouverture du morceau. Moi, je suis désolé, hein, je suis un peu en décalage avec votre programmation et je vais rester, pour ma part, dans des ambiances un peu dark, à la faveur du retour d'un groupe que, pour ma part, je n'ai pas du tout écouté au moment de sa période d'activité relativement courte, pendant les années 1990, avec quatre albums sortis entre 93 et 98. Il s'agit de Corpus Delicti, sans doute trop gothique pour moi à l'époque. Je craignais sans doute les caricatures de mes héros, des années 1980. Et bien, à la faveur de l'entretien qu'ils ont donné pour la revue Persona dans le dernier numéro 31, hiver 2026, je redécouvre ce groupe, sorte de boss à la française. J'ai failli vous faire un blind test pour savoir si vous me répondriez Baos à ce que vous entendriez. Voilà, musique et voix, hein, le chant de Sébastien Pietrapiana rappelant très nettement celui de Peter Murphy. Et il se trouve que c'est plutôt excellent. Corpus Delicti s'est reformé en 2020, toujours la même histoire, hein, pour quelques concerts. Et pas pour de l'argent, je pense. Et puis le groupe découvre l'engouement du public et décide de prolonger l'expérience, d'organiser d'autres tournées et finalement d'enregistrer un nouvel album. C'était en 2025. Cet album, c'est Liminal et je vous propose d'en écouter la première piste, Crash.

0: Voilà, c'était donc Corpus Delicti, groupe des années 90, français, qui s'est reformé tout récemment.
1: Ouais, et ben oui, parce qu'ils existent depuis combien de temps?
0: 93, premier album en 93.
1: D'accord. Ah oui, donc

0: Bon, bah, on va pas se réinventer. Hein. George Harrison, pour moi, c'est l'un des meilleurs compositeurs du siècle, avec cet album, hein, donc All Things Must Pass. Et cette fameuse My Sweet Lord, qui pour moi est la plus belle chanson du monde, je le revendique absolument. Voilà.
1: C'est sûr qu'il a écrit les mêmes Here Comes the Sun. Enfin, puis plein d'autres moins connus dans la discographie des Beatles.
2: De quel siècle, en fait

0: 20e.
1: Bah, le 20e, parce qu'il est.
2: T'as dit le meilleur du siècle.
1: Ouais.
3: Ouais. Non, mais c'est une des plus belles chansons que j'ai entendues en étant petit, hein, toujours. Hein,
1: ouais. Bah, celle-là, elle marque. Ouais. Mais enfin, ouais, c'est vrai qu'en disant que, bon, peut-être pas le meilleur compositeur, parce que quand même, à côté de Paul McCartney, c'est, on va pas.
2: Vous n'allez pas commencer.
1: Faut pas faire de classement.
3: D'accord, ok. Enfin, on fait pas de classement.
1: Mais disons qu'il était vraiment à la hauteur.
3: Pour moi, c'est l'une des meilleures chansons du monde et je reste focus là-dessus.
1: Alors moi je reviens sur Maca, hein, comme ils disent les Anglais. Donc
2: ne pas confondre avec. J'arrête mes blagues.
1: Donc avec ce titre Mountain Tops, un titre que l'on pourrait croire être composé par The Sparks, je trouve. McCartney qui revient à son amour du rock psychédélique, lui quand même qui avait écrit ce titre dingue comme Fool on the Hill ou encore Too Many People, morceau d'ouverture du génialissime Ram, un de ses premiers albums solo post-Beatles. Et on entend bien cette patte dans Mountain Tops du dernier album de Paul McCartney.
3: Qui, on le rappelle, s'appelle The Boys of Dungeon Lane.

0: Voilà donc Mountain Tops.
1: Hein. Ah ouais, ça envoie du lourd quand même. Hein. Ah,
0: ouais, non, c'est un ouais, ouais. Enfin, je te dis, bon, il y a quand même quelques morceaux un peu plus faibles sur l'album, mais bon, hein, pour un songwriter de 84 ans, quand même, on lui pardonne largement.
2: Ah bah oui, carrément.
0: Ouais, ouais, mais il y a vraiment des très bons titres.
1: C'est à mon tour et je poursuis dans la même veine, hein, pas celle des Beatles, celle du rock un peu sombre, on va dire. Et cette fois-ci, on est plutôt du côté de la dark wave, c'est un peu de tendance dance floor pour ce qu'on va écouter au moins de ce groupe, collection Darnell Andrea, collectif formé en 1986. Ça fait déjà 40 ans d'existence, donc qui gagnerait sans doute à être davantage connu. Moi, je connais assez peu, d'ailleurs également un peu comme Corpus Delicti. Je vous propose un morceau de leur dernier album à ce jour, paru en 2024. L'album s'appelle A Forest Inside et le morceau que l'on va passer tout de suite, c'est Blackbird in a Dark World.

0: Bon, efficace.
1: Ouais.
0: Bah ouais, enfin, ils nous ont habitués. Ouais, hein, de toute façon.
2: On s'est fait surprendre par.
1: Rappelle le nom parce que j'ai, là pour le coup.
2: Collection d'Arnel Andrea. Mais comme Corpus Delicti, c'est ouais. Les groupes qu'on a suivis avec Boris à la faveur ouais. des revues D-Side
0: et Elegy.
2: Elegy, ouais. Ah, oui. Et maintenant Obscure Digital.
0: Ouais. Ouais, bon, bah, c'est la scène un petit peu goth, mais dansante, ouais, on va dire.
1: C'est,
0: voilà.
1: C'est, oui, c'est marrant parce qu'il y avait des passages, ça me faisait penser à au Massive Attack, Mezzanine, tu sais.
0: Ouais, ça peut, ouais, c'est on peut, peu. Ouais.
2: Et en fait,
1: des petits passages.
2: Hein. Et je boucle avec le début de ma programmation parce que, en fait, c'est un groupe qui, alors je sais pas quand exactement, mais qui a assuré régulièrement les premières parties de Dead Can Dance. Mais aussi de groupes comme Cocteau Twins, etc. Donc c'était vraiment dans, dans cette mouvance-là. Voilà.
0: Ok. Eh ben on va se quitter parce que l'émission c'est bientôt fini. On se retrouve la semaine prochaine et moi je vous propose justement un petit avant-goût de ce qui vous attend aussi la semaine prochaine puisque Boards of Canada vient de sortir un tout nouvel album qui s'appelle Inferno. Mmh. Alors ils ont rien réinventé, hein, c'est toujours du Boards of Canada mais ça fait toujours du bien de les réécouter et puis de se plonger dans leur univers un petit peu symptomatique, très très mystérieux mais en même temps très lumineux. Et je vous propose d'écouter le titre Hydrogène, Hélium, Lithium, Léviathan. Alors, le titre, il parle de lui-même. Hein, voilà. Ouais. Et puis, ben, on se quitte et puis on se retrouve la semaine prochaine.
1: Bien sûr.
2: À la semaine prochaine.
1: Salut à tous.

0: Vous avez un message reçu hier à 15h08.
1: Oui, bonjour. C'était pour vous dire que d'habitude, j'aime bien votre radio, c'est super cool. Mais franchement, d'avoir deux fois par semaine cette chanson-là, c'est pas à cause d'une autre, machin, truc de R&B de merde. C'est vraiment, je trouve ça vraiment très très naze de votre part de passer un truc aussi pourri. J'ai l'impression qu'il y a ma petite cousine de 12 ans qui est en train de découvrir la musique, quoi. Et franchement, donc je vous remercie pas là-dessus. Vous êtes en train de pouvoir m'en apprendre. J'espère qu'après, vous allez envoyer un petit peu de punk. Ça va être un petit peu plus sympa. Merci, au revoir.
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Salut à tous et à toutes, bienvenue sur PFM à 99.9. Pendant une heure, vous allez retrouver Faster Pussycat avec Omanette Mélanie. Je vous invite à découvrir cet antre magnifique de la folk pour commencer. Il y aura plusieurs voyages sonores tout au long de cette émission. On commence avec Alex Amen, avec un 45 tours sorti en 2026, intitulé California Blues. C'est un Texan, il est voyageur. Il est marin, il s'inspire de ses aventures à bras le corps. Et ce que je vous propose, eh bien, c'est de vous délecter avec justement ce morceau qui sonne comme si nous étions en plein 70s. Rien de tel pour commencer. Alex Amen, California Blues.

Belle invitation au voyage avec Alex Amen et ce 45 tours California Blues, extrait de l'album Son of Amen. Comme je vous le disais auparavant, voyageur qui aussi entre les deux extrémités des États-Unis, allant aussi bien de la côte ouest à la côte est, pour aller puiser toute son inspiration et surtout avec beaucoup de regrets certainement lorsqu'il est de l'autre côté de la Californie, avec ce soleil, les vagues et toute cette puissance poétique qui s'y trouve. On poursuit avec justement une figure emblématique qui nous vient non pas des États-Unis mais d'Écosse, qui est figure emblématique de la scène folk anglaise. 19 albums à son actif, c'est bien sûr Rob Nex avec Jerry Rafferty qui, sur un Demos and Rarities Volume 2, vous propose ce splendide Waiting Here for You, une complainte mélodique à presque vous tirer les larmes des yeux. Je vous propose de le retrouver, c'était dans les années 70, Rob Nex, et avec ce tout à fait rare et mystérieux, et grâce justement à des labels, on peut redécouvrir des démos avec justement un son pur sans rien avoir ajouté, et ça nous fait vibrer davantage. Sans plus attendre, Waiting Here for You.

Toujours en Angleterre, cette fois-ci en 1972 avec justement cette reprise écrite en 1971 par Danny Wyndham et qui est devenue légendaire grâce à l'interprétation de Rod Stewart. Celle-ci, c'est celle de Ian Matthews que je trouve beaucoup plus subtile avec ce « I don't wanna talk about it ». Ian Matthews qui a été bien également une icône de ce mouvement folk, country, rock, pop de toutes ces années 60 à 70. Il a été surtout connu par le morceau et l'album If You Saw Through My Eyes, sorti en 1967, avec justement des chœurs écorchés vifs qui viennent nous faire trembler de tout notre être. Et c'est tant mieux, voilà le but également de la folk également. Ce que je vous propose, c'est maintenant de retrouver Cut Forms, qui est beaucoup plus contemporain. 2026, il sort cet album Dream, un album qui a été Transmitter, avec le titre Dream, qui a été produit par Jeff Tweedy de Wilco, voilà l'un des grands autres pompes de l'Americana. Et ici, il vous invite avec son quatrième album, puisque Cut Form a débuté depuis 2018. Grand musicien, grand également guitariste qui accompagne des stars de la musique telles que Norah Jones. Et là, ce que je vous propose, c'est de retrouver un morceau qui fait preuve de cette quête d'une musique folk poppy qui atteint grâce et mélancolie avec beaucoup de sensibilité. S'il vous plaît, Cut Worms dans Faster Pussycat avec justement ce titre Barfly.

C'est un album légendaire, celui de Heartlone, sorti en 1976. Unique opus de cet artiste intitulé Piper Owes the Hound, avec cet extrait I Just Can't Neglect You. Il est né en 1949 et mort d'une manière prématurée et tragique en 1977, âgé de 27 ans. Il nous venait de Caroline du Sud et bercé avec beaucoup d'influence juste sur cet album où il a pris beaucoup de temps enregistré en studio avec justement pas mal de musiciens qui viennent de studio, et c'est pour ça que le son est extrêmement remarquable, inclassable, indétrônable, et toujours aucune réédition pour l'instant de cet album. Donc si vous êtes heureux propriétaire de cette œuvre artistique, eh bien n'hésitez surtout pas à le jouer sur vos platines et vous mettre du baume au cœur. On s'en va directement en 67 pour aller retrouver, puisque c'est dans cette mouvance, dans cet état d'esprit, bien sûr, Buffalo Springfield, un des groupes chers à mon cœur, avec justement cet album sorti en 1967, Be Ace Again. Il n'y a que trois albums qu'ils ont sortis entre 66 et 68. Ils nous viennent tout droit de Los Angeles, groupe folk, poétique, ambitieux et surtout avec un imaginaire et des compositions incroyables de la folk. Il y avait bien sûr Neil Young que l'on doit compter parmi eux. Il y avait bien sûr Stephen Stills, l'une des plus belles voix de la folk à mon goût. Il y avait également Richie Furay, il y avait Bruce Palmer et Denis Martin, pour donner justement cette œuvre peut-être minimaliste, puisque trois albums, mais quels albums. Si vous n'avez pas encore eu l'occasion de les découvrir, eh bien je vous propose une petite incursion à travers leur univers. On est tout de suite donc transporté avec ce Sad Memory, The Buffalo Springfields.

Place à une fan de toute cette période très empruntée à la mode de Carole King, Mia Wilson, qui sortait son premier album en 2025. Elle est également californienne, un album ultra arrangé et soigné avec piano, cordes, pour célébrer toute cette période folk de LA des années 60 et 70. Ça a été un album enregistré en 3 jours, en live, en 2024, justement Los Angeles. Si vous êtes prêts à frissonner, accrochez-vous avec ce, justement, Mia Wilson et ce « It must be so easy ».

Vous êtes sur les ondes de PFM 99.9 et vous écoutez dans quelques instants Whitney Rose avec ce morceau Marquis.

Je vous proposais de franchir quelques pas du Texas et de la Californie pour délaisser la folk américaine et pour aller eh bien s'acoquiner du côté de la folk latino. Et rien de tel qu'avec les frères Hermanos Gutiérrez, les frères Alejandro et Esteban, qui le temps d'un 45 tours s'acoquinaient avec Leon Bridges. I'm Coming Home, c'était son titre phare. Et là, donc, pour ce titre, Elegantly Wasted, qui nous charmer, nous enivrer avec ce son latino des années 50, produit s'il vous plaît par Dan Auerbach des Black Keys, puisque c'est sorti sur son propre label Easy Eye Sound, une ambiance très pleine cinématographique.

Concept à son actif. Et là, ce que je vous propose, eh bien, c'est le temps de son Bolero Psicodélico qu'il a sorti en 2025, le volume 2, pour aller retrouver une chanteuse portoricaine qui s'appelle Ile et vous interprète ce Bravo.

Autre forme du folklore latino, bien sûr, le bolero revisité par Adrián Quesada, qui s'est vachement inspiré, lui, de Daniel Mestas Matando, qu'on écoutera dans quelques instants. Et là, il était avec l'une de ses chanteuses, Ile, qui interprétait d'une manière remarquable ce Bravo. On s'en va directement au Venezuela pour aller retrouver Augusto Bracho sur son album, deuxième album sorti en 2022, Musica Moderna, et il nous enivre depuis 2014. Il a le surnom d'El Soldador de los Ritmos, car il est capable de passer aussi bien du bolero que de la ranchera. Son premier enregistrement musical est bien été fait à Buenos Aires, lui également un grand voyageur qui se produit aussi pas mal au Mexique. Et là, ce qu'il vous propose, c'est une complainte de l'être qui vit justement dans un pays étranger, avec beaucoup de poésie, de lyrisme et de peine. Sans plus attendre, eh bien, Augusto Bracho qui vous interprète ce Nubarrón Pasajero dans Faster Pussycat.

0: Augusto Braccio qui nous vient tout droit du Venezuela avec cet extrait de Musica Moderna, Nubarón Pasajero. Ça nous fait fortement penser à Mapache. Mapache, ce combo qui, depuis pas mal de temps, n'a pas du tout réalisé de nouveaux titres, à notre grand désespoir. Mapache, le temps de 4 albums somptueux, influencés par la folk music justement des deux continents, Amérique du Nord et Amérique du Sud, puisque Sam Lasucci est allé s'installer au Mexique pendant pas mal d'années et revenu avec toutes ces corridos qu'il avait pu entendre, et bien sûr les grands standards latinos repris à merveille avec Clay Finch, des harmonies incroyables tous les deux, et surtout un jeu de guitare hors pair qui est prêt à en faire pâlir pas mal. Ce que je vous propose, c'est de les retrouver sur cet album, le troisième, juste appelé Album Free. Il y a des compositions, très peu, il y a pas mal de reprises. Il y a All About Our Love de Sade, il y a Stevie Wonder, tous des standards qui les ont remaniés. Et ce que je vous propose, c'est un de leurs propres titres avec Sandy Baby Mapache.
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0: Apache Sandy Baby. Voilà, pour terminer Faster Pussycat, je vous propose, comme je vous l'avais annoncé, de retrouver Daniel Mestas Matando, ce groupe mexicain de bolero glam qui déchire, et surtout avec un grand moment pour eux, car c'est grâce à cette émission de télé sur Tiny Desk qu'ils ont eu la consécration du côté américain. Ce que je vous propose, et c'est de les retrouver avec ce Yass, et restez branchés sur PFM à 99.9 et à la semaine prochaine.
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Salut à tous, nouvelle recette de poteau rock avec ce mois de juin qui démarre déjà. Manu à la technique pour une mensuelle désormais, le premier mardi du mois entre 19h et 20h pour le direct, et ceci depuis le mois de février 2026. C'est la nouvelle règle pour poteau rock. Les rediffusions, je vous les signale, hein, parce que bon, c'est important, on ne sait jamais si vous avez loupé celle-ci. C'est le mercredi à 23h30, le vendredi à 21h, et samedi à 14h, un bon créneau aussi, hein, comme le vendredi à 21h, et évidemment sur radiopfm.com. Le générique de poteau rock, c'est toujours le même depuis le mois de février, à savoir Frank Black, leader, ancien leader des Pixies, enfin toujours actuel leader des Pixies puisqu'ils se sont reformés, avec ce titre moche, Don't Pass the Guy. C'est tiré de cet album The Cult of Frey, daté de 1996. Voilà, vous devez maintenant savoir, le connaître un petit peu maintenant, hein, comme c'est tous les mois. Bon, je le passe pas souvent, donc forcément, faut s'habituer, hein, par rapport à l'ancien, qui s'appelait Cerveau, et un groupe français. Donc voilà, le changement un petit peu de ce générique, l'histoire, l'historique. Au menu, donc ce sera de la pop et du rock à travers les années 80, 90, 00, 10 et 20. Les destinations aujourd'hui, l'Angleterre, la France, la Belgique, l'Australie, la Russie, et oui, et les États-Unis pour finir en beauté, ou peut-être à l'intérieur, au milieu, on verra, au niveau des pays. En tout cas, on ne change pas les habitudes, on va commencer par quelque chose de bon, un peu plus pop, ce coup-ci, pop. C'est l'ancien leader de The Verve, le groupe The Verve que j'avais déjà diffusé il y a un mois, hein, pour l'émission du mois de mai. Et là, on retrouve ce leader, Richard Ashcroft, avec ce sixième album, Loving You, paru en 2025 sur Virgin Music. Et en extrait, j'ai choisi le titre Evie News, Richard Ashcroft.

La jolie pop du groupe, alors ce groupe The Sundays qui signifie « si l'on traduit bien les dimanches hein, », c'était pas dur à trouver, bon, ils l'ont trouvé, c'est un groupe originaire de Londres, hein, The Sundays, avec ce style assez nonchalant, très planant, bon, c'est de la dream pop en fait, hein. De la dream pop avec ce style qui marchait beaucoup dans les années 90. Et justement, c'est un album sorti en 1992 sur Parlophone, Blind, le deuxième album du groupe. Ils n'ont fait que trois albums, hein, pas grand chose, mais voilà, ils ont réussi à faire une petite carrière quand même. The Sundays, originaire de Londres, donc avec cette jolie voix, la jolie voix d'Harriet pour indication. Donc, bon, c'est tout, hein, trois albums et on s'en va. Et bon, voilà, c'était un bon souvenir quand même avec ce morceau Goodbye. Le morceau Goodbye, donc c'était peut-être prémonitoire pour le dernier album, hein, parce que c'était le dernier en 96, je crois. Donc, oui, c'est ça. Donc là, donc on va passer à quelque chose d'aussi rafraîchissant. Hein. On rapproche de l'été, vous en êtes rendu compte, hein, il n'y a pas longtemps. Mais on n'est pas encore dans la saison officielle, quoique 1er juin, c'est le véritable été. Si on se réfère au vrai calendrier, bref, on ne va pas rentrer dans les polémiques. C'est toujours le 21 juin pour nous, avec la fête de la musique, qui aura lieu encore cette année le 21 juin, tout simplement en même temps que le vrai été, comme on fait tous les ans. Il y aura donc la fête dehors, hein. C'est un dimanche cette année, donc c'est un peu particulier. Mais ça n'empêchera pas les groupes de jouer, il y aura plein de groupes, hein, du rock, de la pop, de tous les styles, hein, du jazz peut-être, dans les rues d'Arras. En tout cas, soyez attentifs, hein, à ce qui va se passer. Moi, je vous le signale déjà, parce que là, je fais une émission mensuelle, donc on se rapproche, hein, petit à petit, de ces événements-là, qui annoncent toujours bientôt les vacances, hein, bien sûr. Et puis, ça fait du bien. Allez, on va continuer, je disais, avec quelque chose de rafraîchissant avec la pop, encore une petite pop rock, électro, un peu plus électro, c'est celle de Pony Run Run avec ce style pop, surtout bah, les pop rock, électro, on mélange les trois, avec donc un groupe originaire d'Angers. Angers, c'est la ville, la fameuse ville d'Etux, hein, un groupe célèbre de punk rock. Donc Angers aussi, il y en a d'autres, hein, il y en a plein. Il y a beaucoup de groupes de punk rock là-bas. Donc là, c'est un peu l'exception pour Pony Run Run. Et je vais vous offrir ce titre pour danser un petit peu, peut-être, hein, chez vous, ou, voilà, où vous voulez. Donc Notorious Lady, c'est tiré de ce deuxième album. Pony Run Run, le nom du groupe, paru en 2012 sur le label 3e Bureau. Alors eux aussi n'ont pas fait pour l'instant grand chose, trois albums aussi à leur actif, et je crois qu'ils ne se sont pas séparés, on attend peut-être un prochain album. Allez, Pony Run Run et ce titre, Notorious Lady.

Un bon vieux souvenir, alors c'est peut-être pas le plus connu de cet artiste, mais en tout cas, bon, un petit peu quand même, hein, mais il y a d'autres morceaux qui étaient plus connus. Alors, je vais vous citer le nom de l'artiste hein, juste après. Alors, je vais vous dire tout de suite, par exemple, Easy Way Out ou le célèbre tube Somebody That I Used to Know. Alors, c'est le belgo-australien. Alors, belgo-australien, puisqu'il est né à Bruges. Et maintenant, il habite en Australie. Donc, cet artiste en question, c'est Gautier. Alors, Gautier, hein, très connu en 2011, date de la sortie du quatrième et dernier album, finalement, de cet artiste. Hein. Making Mirrors, le plus connu de celui-ci, de Gautier. Donc, sorti en 2011, il y a 15 ans déjà, sur Island. Hein, je vous ai dit les morceaux Easy Way Out et Somebody That I Used to Know. Ouais, le plus connu c'était celui-ci, hein, celui que je viens de vous dire. Et puis un style particulier, une voix particulière quand même, un album qui l'est tout autant. Donc les deux trois premiers albums ont été un petit peu passés inaperçus. Et puis pourquoi celui-là a fonctionné? Parce que bon voilà, il y avait une petite intonation pop rock, et puis avec des espèces de styles musicaux un peu originaux dans ses compositions de morceaux, de titres. Voilà pour Gautier et ce morceau Eyes Wide Open. Donc c'est finalement le plus rapide de cet album. Alors vous êtes toujours dans Pote Rock, Manu au micro sur Radio PFM 99.9. J'espère que vous allez bien à l'entame de cet été qui arrive, et bien sûr tout ce qui arrive aussi, bientôt la Coupe du Monde, etc. Bon, pour les ceux qui sont fans, hein, y a pas mal de choses en cette fin de saison, pas fin d'année mais fin de saison, hein, mai, juin, juillet, il y a le Tour de France, hein, pour ceux qui s'intéressent à ça, allez, on va parler un peu de ça. Et puis bon voilà, donc il y a toujours plein de choses à faire l'été à partir de maintenant aussi, il y a de quoi faire jusqu'à la rentrée, il n'y a pas de souci, et il y aura toujours des choses à faire encore après, selon le temps, voilà, même dehors. Allez, donc là on va cette fois-ci aller en Australie avec The Sleepy Jackson. Donc ce jeu Sleepy Jackson, carrière très éphémère, hein. Ils ont fait que deux albums finalement, eux aussi. Je suis dans les groupes qui n'ont pas fait beaucoup d'albums aujourd'hui, mais c'est comme ça, c'est des fois le hasard un petit peu quand même, donc j'ai pas voulu faire ça, mais c'est comme ça. Donc alors The Sleepy Jackson, très connu avec leur premier album, hein, Lovers, qui a eu un petit succès. Il était paru en 2003 sur Capitol, le label Capitol. Et donc je vous dis, une carrière de 10 ans, hein, très court, 98-2008. Donc ils sont originaires de Perth en Australie, et j'ai choisi le titre pour vous faire découvrir un peu ce qu'ils font. Alors c'est pas le plus connu de cet album, puisqu'il a quand même eu un succès, hein, Lovers. Mais du coup, j'ai choisi le titre Tell the Girls That I'm Not Hanging Out, The Sleepy Jackson, dans Poto Rock.

Nous étions en Russie, alors oui, en Russie du côté de Rostov-sur-le-Don, donc une ville voilà, dans l'ouest de la Russie, il me semble. Donc avec ce groupe de post-punk, hein, il faut oser maintenant faire de la musique en Russie. Bon là, ça date quand même d'il y a 10 ans, 11 ans maintenant, avec ce troisième album Poverty, sorti en 2015 sur Talitre. Eh bien voilà, c'est du bon post-punk, comme on l'aime bien. Comme je l'aime bien, je l'apprécie. Et donc c'était le morceau Lottery par ce groupe russe Motorama, qui me semble continue à faire de bons albums dans ce style. Je crois que le dernier date de 2019, ou un peu plus récent quand même, 2023, ouais. Ça doit être ça. Donc là je pense qu'ils sont bien installés dans ce mouvement post-punk, et bien tant mieux, bienvenue à eux. Donc aux Russes de Motorama. Alors, on va cette fois-ci aller aux États-Unis. Donc, on passe là-bas avec ce groupe originaire tout simplement de Seattle. Donc, c'est Sebado qui s'est rapproché ensuite plus du côté du Massachusetts. C'est pas évident à dire. Donc, voilà, un petit peu plus par là. En tout cas, ils ont leurs influences du côté de l'ouest de la côte américaine. C'est de la lofi, un rock lofi, un peu noise par moment, donc punk aussi, si on va jusqu'au bout de l'explication. Avec le trio de tête, hein, c'est alors Lou Barlow, Jason Lovenstein et Bob Fay qui donc formaient ce trio avec, je vous dis, un style lofi que j'ai toujours bien apprécié. Donc je les ai vus qu'une fois, Sebado, c'était assez explosif quand même, hein. C'est des morceaux très courts et il y a des morceaux assez très rapides, donc c'est ça, donc avec un style punk des fois un peu plus, enfin surtout au début de leurs années, hein. Donc là on va revenir quand même au début de leurs années justement, mais avec un morceau calme qui s'intitule donc le titre Not Too Amused. C'est tiré du cinquième album Back Sail, donc celui-ci. Et je pense le plus connu avec celui de 1996 qui a suivi, qui était vraiment très bon aussi. Donc la Back Sail, paru en 1994 sur ce label Sub Pop, bien connu également. Donc Sebado avec ce titre Not Too Amused.

Un bon vieux vinyle avec ce groupe King of the Slums. Vinyle tout comme Richard Ashcroft, hein, je l'ai oublié de préciser tout à l'heure, mais voilà, j'ai encore de temps en temps, je passe encore de temps en temps des vinyles puisqu'ils font pas mal de maintenant d'albums en vinyle tout simplement, hein, au lieu de les faire en CD, bah, c'est pas plus mal. Donc King of the Slums avec ce morceau assez revendicatif, hein, un peu stylé du groupe, hein, puisque c'est un peu leur marque de fabrique avec le petit le violon, violon à l'intérieur. Donc c'est le morceau Armed Robbery, extrait de leur tout premier album Dandelions, sorti en 1989 déjà, hein, puisque c'est leur premier album sur Midnight Music. Donc King of the Slums, ils ont refait des albums par la suite. J'en ai repéré quelques-uns. Je vous ferai peut-être un, rediffuserai peut-être un titre de leurs albums récents prochainement dans Poto Rock, puisque on y est toujours dans Poto Rock. Vous y êtes toujours avec Manu au micro sur Radio PFM 99.9. Donc j'espère que vous allez bien, que tout se passe bien chez vous, que vous écoutez agréablement l'émission, que vous m'en direz peut-être des nouvelles sur le forum, hein, pourquoi pas, de Radio PFM. Vous pouvez toujours mettre un petit mot, il n'y a pas de souci. Donc là on va continuer toujours en beauté, mais avec un style différent que King of the Slums. Il s'agit de retrouver l'artiste Boogers. Alors Boogers mélange pas mal de choses, le rock, l'électro, la pop, le punk. Il le fait plutôt bien, donc il n'a rien sorti par contre depuis 2014. Là on va revenir à l'album As Clean As Possible, paru en 2010 sur Atom. Et vous aurez droit au titre Talk to Charlie, qui représente bien aussi l'album de Boogers. Et vous verrez, c'est un bon bricolage rock, pop et électro. Boogers et ce titre Talk to Charlie dans Photo Rock évidemment.

Un très bon souvenir de rock, punk rock noise même, avec ce groupe moitié masculin, moitié féminin, donc deux filles, deux garçons, un groupe de Lille que j'ai déjà eu l'occasion de voir deux fois à l'Equinox, le fameux café à l'époque, hein, qui organisait des concerts dans ce style, donc en 2009, et date de sortie aussi de leur album You've Been Warned. Avec ce morceau Mr. Hyde, donc très bon album, hein, et très bon groupe. Ils se sont séparés quelques années plus tard, je pense. Voilà, bon, en tout cas, c'était un super groupe qui ressemble un peu à L7, mais en plus punk rock finalement, plus rentre dedans. Ouais, si on peut dire. Bon, voilà, enfin, en tout cas, très bon souvenir. Bam, alors bam. Bam, deux points d'exclamation et entre parenthèses dans ta gueule, voilà. En gros, c'était le nom du groupe. Alors, on va quasiment même terminer l'émission, puisqu'il est, ça passe très vite, hein, une heure, quand on bavarde un peu plus aussi, des fois, donc pour annoncer des choses, notamment les festivités qui arrivent au mois de juin. Donc, on va se quitter avec ce super groupe, pareil, avec une chanteuse, et le reste, ce sont des gars qui jouent. Donc, c'est le super groupe australien Amil and the Sniffers, donc originaire de Melbourne, et un album qui est superbe, je trouve, paru en 2024, leur troisième album Cartoon Darkness, sorti sur le label Rough Trade. Et on se quitte avec ce titre Doing in Me Head, Amil and the Sniffers. Rendez-vous donc dans un mois, donc pour la première émission du mois de juillet, le 7 juillet exactement, je vous signale, mardi de 7 juillet entre 19h et 20h. Bon mois à tous et portez-vous bien.

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Dans 30 minutes, nous recevrons Laurent Cordonnier, économiste et enseignant à l'Université de Lille, et Guy Lesniewski, notre radioteur solidaire. Mais d'ici là, 30 minutes en hommage à Sonny Rollins. C'est le contenu de ce tumulte numéro 1642. Jean au micro, salut.

Et donc en hommage à Sonny Rollins, géant du jazz, je vous propose l'écoute de trois morceaux. Et pour commencer, j'ai choisi Saint Thomas, enregistré en 1956, avec Sonny Rollins bien sûr au sax ténor, Max Roach à la batterie, Tony Flanagan au piano et Doug Watkins à la basse.

On poursuit mon second choix, Don't Stop the Carnival, extrait de la musique du film consacré à Sonny Rollins, film de Robert Mugg, intitulé Saxophone Colossus. Aux côtés de Sonny Rollins, Marvin Smith à la batterie, Mark Soskin au piano, Bob Cronshaw à la basse et Clifton Anderson au trombone.

Et pour terminer ce petit hommage à Sonny Rollins, j'ai choisi la rencontre musicale de deux colosses du saxophone, Sonny Rollins meets Coleman Hawkins en 1963, le top du top, le morceau Yesterday's, Rollins introduit, Hawkins prend le premier chorus, Rollins le second, etc. à suivre.

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Nous recevons Laurent Cordonnier, économiste et enseignant à l'Université de Lille, et Guy Lesniewski, notre radioteur solidaire. Au sommaire, l'impact économique de l'intervention États-Unis-Israël contre l'Iran et le Liban, le retour de l'inflation et avec elle la question renouvelée de l'échelle mobile des salaires et du blocage des prix. Segmenter ou rassembler l'électorat de gauche, une tribune de Rémi Lefebvre dans Le Monde. Des actus sociales avec le renvoi de deux syndicalistes sud par le maire Rassemblement National d'Hénin Beaumont. Et pour terminer, parlons un peu de foot, Lens PSG.

0: Et pour commencer, Laurent, donc l'impact de la géopolitique sur l'économie, en particulier l'économie française, avec le retour de l'inflation.
1: Ben oui, c'est un peu la question que tout le monde vous pose dans les repas de famille ou au bistrot. Quand on sait que vous êtes économiste, on vous demande alors qu'est-ce qui va se passer, le chômage, l'inflation. Non, je vous rassure. Quand on sait que vous êtes économiste, on vous demande alors t'as regardé le match PSG-Arsenal. Non, je ne veux pas vous raconter d'histoire. Mais puisque vous m'avez posé la question, j'ai fait un petit effort pour essayer de rassembler ce qui se disait, non pas de seconde main ou de troisième main, mais par les instituts de conjoncture ou disons les organismes chargés de faire ces prévisions pour essayer de comprendre quel est l'impact de cette guerre d'Hormuz, on pourrait l'appeler comme ça, et avec au premier plan, disons, le rationnement de l'alimentation en pétrole du monde et quel est son impact sur un pays comme la France. Alors, on pourrait en fait un peu déçu de l'impact enregistré jusqu'à aujourd'hui, parce que quand on regarde les prévisions de Bercy, par exemple, celle de l'OFCE, l'Office français des conjonctures économiques, qui est un institut de conjoncture réputé qui est placé auprès de Sciences Po, ou quand on regarde l'INSEE ou la Banque de France, on n'aperçoit pas dans leurs prévisions un horizon de 1 ou 2 ans. Pour l'instant, des effets absolument dramatiques de ce qui est en train de se passer. Évidemment, je vais en dire quelques mots, mais les raisons pour pas faire trop de polar et de suspense, c'est que jusqu'ici, on ne sait pas toujours si ça va être un choc vraiment durable. C'est-à-dire ces instituts dont j'ai parlé, ont tendance à considérer que bon, le choc est pour l'instant pas très conséquent. On va essayer de comprendre pourquoi. Et puis, on nous fait valoir que l'économie française est assez, comme on dit maintenant dans le langage radiophonique, résiliente sur des chocs comme ça. Mais quand même, pour donner des indications, il y a un bon petit article, très petit article de Christian Chavagneux, même un éditorial, dans Alter Echo, qui s'appelle le dérapage de la politique monétaire européenne. J'en reparlerai peut-être dans un instant, mais qui fait assez bien le point, je dirais, comptablement sur le choc qui nous arrive. Au fond, puisque tout part du pétrole et du gaz, enfin, qui serait bloqué ou dont l'approvisionnement serait perturbé par le blocage du détroit d'Hormuz, ça fait combien au fond la fermeture du robinet? Et il y a un institut britannique qui a calculé la chose suivante. On consomme à peu près normalement 100 millions de barils par jour dans le monde, bon, de pétrole. Au fond, la guerre d'Israël et des États-Unis contre l'Iran priverait l'économie mondiale d'environ 20 millions de barils par jour. C'est pas rien quand même, hein. 20% du pipeline, si j'ose dire, qui doit finir dans nos réservoirs de voitures. Mais les économistes en question de Candriam ont fait le calcul suivant. Sur ces 20 millions, l'Arabie Saoudite fait passer 5 millions de barils par un pipeline, donc arrive à finalement contourner le problème d'Hormuz, donc il en manque toujours 15. Avant la guerre, l'offre d'or noir, nous dit Christian Chavagneux, dépassait la demande de 5 millions de barils, donc il y avait déjà un supplément de production, donc au fond il y a une capacité d'absorption, il en manque 10, si on fait le calcul. Depuis la guerre, la demande a diminué en gros de 3 millions de barils, ça doit être la flexion à cause de l'augmentation des prix. Il y a quand même un effet prix sur la consommation. Donc il en manque 7, 3 petits points, qui sont couverts par l'utilisation des stocks et les réserves stratégiques des États. Bon, alors ça ne veut pas dire que les prix n'ont pas augmenté, parce que spéculativement, cette histoire d'Hormuz tend les marchés et fait monter les anticipations de pénurie. Mais pour l'instant, en gros, il n'y a pas de pénurie. Le pétrole continue à arriver et l'offre et la demande continuent à se rejoindre correctement. Donc à part l'effet prix, finalement, il n'y a pas un choc énorme. Et ce choc, il est encore relativement modeste, même si le baril est monté à certains moments à 120, 130, 140 dollars le baril. On a déjà connu ça il y a 10 ans, en fait. on a déjà connu ça il y a une dizaine d'années. Alors, je ne dis pas que c'était une situation totalement saine, mais un baril de pétrole qui serait à 90 dollars le baril ou 100 dollars le baril, ce serait assez normal aujourd'hui dans les conditions de production au coût marginal, comme on dit, c'est-à-dire le puits qui est le plus difficile à extraire, c'est lui qui fixe le prix sur le marché, parce qu'il faut que le prix soit suffisamment attractif pour qu'il se mette en route, tout simplement. Donc, voilà, un prix du baril normal, ce serait 100 dollars le baril. Donc, on n'est quand même pas dans des circonstances absolument exceptionnelles. Et quand on voit ce que les instituts de conjoncture nous prévoient sur ce choc, il faut prendre sa loupe quand même pour voir ce que ça pourrait produire, sauf éventuellement, effectivement, sur l'augmentation des prix. Et l'augmentation des prix qui est subie par les revenus les plus modestes dans notre pays. Mais sur la croissance et sur le chômage, pour l'instant, il y a des effets, hein, c'est 0,3% de PIB, 0,4% de PIB. Je vous rappelle que quand on est sur les 0,2, 0,3, 0,4, on est un peu sur l'épaisseur du prêt, du trait. Donc, pour l'instant, c'est pas extrêmement préoccupant. Évidemment, si ça devait durer 2-3 ans, ce serait gênant, surtout que dans le sillage du pétrole, il y a d'autres matières qui sont concernées. Il y a en particulier le gaz, ça suit à peu près la même trajectoire, mais il y a aussi des matières premières, et en particulier, le souci principal aujourd'hui, c'est pour l'agriculture. On va pas la défendre totalement, mais c'est quand même son gros problème, c'est d'être alimenté en engrais, phosphaté, azoté, parce que ces produits-là transitent aussi par le dit détroit. Donc j'allais dire, il y a une espèce de punition immanente, quoi. On est puni par où on pêche, hein. On est puni parce que nos économies se sont pas décarbonées assez vite, et puis parce qu'elles sont, elles utilisent des produits polluants pour l'agriculture, et puis elles utilisent des matières premières rares pour fabriquer des trucs qui sont peut-être pas super utiles, l'intelligence artificielle qu'on nous promet pour demain. C'est peut-être ça le principal regret.
0: Alors, tu as parlé d'augmentation des prix, de certains prix, où en fait, c'est quand même plus généralisé que ça. Il semble bien qu'on puisse parler d'un début d'inflation.
1: Oui, il y a un début d'inflation, mais enfin, pour l'instant, c'est quand même principalement tout ce qui est à base de pétrole assez directement, quoi. C'est-à-dire les produits raffinés du pétrole, les produits plastiques, les engrais, mais la contamination pour l'instant n'est quand même pas complètement générale. En particulier, les produits des services ont quasiment pas augmenté, les prévisions les plus pessimistes pour l'inflation, c'est 3% d'inflation en 2027. Bon. Alors le danger, c'est peut-être pas tellement l'inflation, parce que je rappelle quand même que pour les revenus les plus modestes, le SMIC s'ajuste assez mécaniquement, et pour aussi les pensions de retraite, elles s'ajustent au rythme de l'inflation. Donc il y a quand même des revenus qui sont protégés dans un pays comme la France. Il ne faut pas manquer de le souligner quand même, parce que c'est notre état social qui est toujours là et qui joue toujours d'une certaine manière son office. Mais le danger, c'est que si on a une inflation à 3%, la Banque Centrale Européenne va se sentir fondée à intervenir pour essayer de doucher cette inflation. Et alors là, ce serait vraiment le scénario le plus dramatique, parce que on aurait une nouvelle remontée des taux d'intérêt. Et il y a des faucons à la Banque Centrale Européenne, comme il y en a partout, qui disent que non, mais il faudrait réaugmenter les taux d'intérêt. Ce qui serait d'une stupidité crasse, parce qu'on ne voit pas comment une montée des taux d'intérêt pourrait modifier les prix du pétrole et avoir un impact quelconque sur la guerre entre Israël, les États-Unis et l'Iran. Mais avec toujours cette idée un peu réflexe que, ouais, il faut éviter un effet de second tour. Je fais une interrogation écrite, hein, Guy, parce que c'est quand même la 7e fois que je raconte cette histoire. Il y aurait un effet de second tour, c'est-à-dire que les salariés vont commencer à revendiquer des augmentations de salaire parce que leur pouvoir d'achat est menacé. Les entreprises ont tout à fait le pouvoir de répercuter ces augmentations de salaire dans les prix. Si rien ne change sur le degré de concurrence sur le marché des biens et services, elles peuvent défendre leur taux de marge et donc elles répercutent ça dans les prix. Et on commencerait à avoir une boucle prix-salaire. Et le discours officiel, c'est « Ah non, il faut éviter absolument le démarrage d'une boucle prix-salaire, avec comme gros fantasme l'épisode de 74-79, hein, où cette boucle s'était mise en route. Et le bon moyen de faire, attention Guillain, cette fois-ci, c'est la dernière fois que je dis, la bonne manière de faire, c'est d'augmenter les taux d'intérêt directeurs de la Banque centrale, ce qui se répercute assez directement sur le taux des crédits bancaires, hein, pour une raison qu'on ne va pas expliciter ici. Et donc ça peut doucher tout simplement les crédits à l'investissement des entreprises, y compris leurs crédits aussi de trésorerie. Ça peut doucher l'appétit des ménages de s'endetter pour acheter des logements particuliers ou des biens de consommation durable. Bon. Et donc ça ralentit l'activité économique. Ça, c'est le bras de levier, c'est on augmente les taux d'intérêt pour ralentir l'activité économique. Mais direz-vous, pourquoi on se fait acquérir comme ça? Ah, ben on se fait acquérir parce que si on ralentit l'activité économique, la demande de travail baisse, ou disons, son rythme ralentit, hein, puisqu'on a besoin de moins de main-d'œuvre pour produire. Si on a besoin de moins de main-d'œuvre pour produire, on durcit les conditions d'embauche et on diminue le pouvoir de négociation des salariés qui deviennent de moins en moins revendicatifs, y compris sur les salaires. Et si les salaires sont mis sous le calmant, ce qui est le but quand même, les prix eux-mêmes n'augmentent pas parce que les salaires sont le principal coût de production. Et c'est comme ça qu'on maîtrise l'inflation. On maîtrise l'inflation par la récession, le chômage, la diminution du pouvoir de négociation des salariés et la baisse des salaires. C'est quand même prendre une bombe atomique quoi, pour démoustiquer un étang. Et ça marche, hein. En fait, ça marche, hein, ce remède. À chaque fois que les taux d'intérêt de la banque centrale augmente, il y a bien une récession, il y a bien une baisse des tensions sur le marché du travail et il y a bien du calme sur les revendications salariales. Hein. C'est pas un problème, c'est comme ça que se mène la lutte des classes aujourd'hui. Mais franchement, c'est quand même prendre un bazooka pour éteindre une inflation sur laquelle on pourrait peut-être avoir une autre action par des négociations salariales concertées au niveau européen.
0: Alors justement, tu as indiqué qu'il y avait deux éléments d'indexation sur les prix qui sont le salaire minimum et puis les pensions. Est-ce que justement ça remet pas à l'ordre du jour la question de l'indexation de l'ensemble des salaires sur les prix, c'est-à-dire ce qu'on appelle l'échelle mobile des salaires?
1: Bah si, ça la remet au centre du jeu. Après, la question c'est jusqu'à quel point il est malin de la mettre en œuvre. Bon, et comme on ne sait pas toujours faire des choses malignes, là c'est une vraie question. On peut penser que tout le monde n'a pas besoin d'une échelle mobile pour défendre ses intérêts salariaux. Ça dépend sur quelle catégorie sociale, pour quelle catégorie sociale elle est mise en place. Moi, j'ai tendance à penser que dans un pays comme la France, il faudrait au moins défendre le pouvoir d'achat jusqu'au niveau de revenu médian, hein, c'est-à-dire les 50% de la population française qui gagne moins et 50% qui gagne plus. Donc, au moins sauvegarder le pouvoir d'achat des 50% les moins bien rémunérés. Pour le reste de la population, c'est pas mauvais de garder un tout petit peu d'élasticité, en effet, parce que si on déclenche une échelle mobile, bon, ben voilà, on risque quand même d'avoir cet effet de boucle prix-salaire qui se met en route et qui, là, peut avoir à long terme des effets très négatifs. Généralement, pour les 50% des salariés, disons, prenons cela, qui sont au-dessus du salaire médian, ils arrivent plus ou moins à défendre leur pouvoir d'achat par la force de négociation, le rapport de force avec les entreprises. Donc tôt ou tard, ils récupéreront leur perte de pouvoir d'achat. La preuve de cette chose-là, c'est qu'eux, ils ne sont pas défendus par un SMIC ou autre chose. C'est-à-dire que leur revenu évolue quand même avec l'évolution des prix et des gains de productivité, en moyenne. Bon, en moyenne. Et donc peut-être qu'il faut donner un moyen de ne pas créer trop de rigidité, de blocage, pour pas, dès qu'on enlève une part du gâteau, C'est ça la ponction de la rente pétrolière. Hein. C'est, en fait, on enlève une partie du revenu national et puis on va le dépenser ailleurs. Il ne faut pas qu'à chaque fois qu'il y a un événement de ce type-là, ça crée une course à l'échalote entre les salaires, les prix et les salaires, qui porte en effet quand même en germe un risque d'inflation. Bon.
0: En même temps, l'intérêt peut-être de la revendication d'échelle mobile des salaires, c'est peut-être l'effet unificateur de la revendication dans l'ensemble des salariés. Et donc, c'est un élément quand même, certainement, du rapport de force.
1: Oui, politiquement, c'est sûr que...
2: Bon, alors, donc, si je comprends bien, Laurent, on ne va pas parler de taux d'intérêt.
1: C'est ce que je voudrais vérifier.
2: Vérifie. Est-ce que ce que je vais te dire, là, te semble correct? L'augmentation des prix n'est donc pas, en l'occurrence, une simple question d'offre et de demande. Mais c'est bien le résultat d'une logique spéculative.
1: Sur le pétrole, oui.
2: Sur le pétrole.
1: Ah oui.
2: Alors, bon, on a évoqué la possibilité de augmenter les salaires. Est-ce que encadrer les prix, notamment le blocage des prix du carburant, encadrement des prix de l'énergie, et est-ce que taxer les surprofits, parce que apparemment, quand même, si on ne prend que Total,

0: essayer de taxer les super-profits. Alors, c'est vrai qu'il va y avoir des tas de commentateurs un peu coquets qui vont dire « Ah non, mais comment on montre que c'est vraiment des profits d'aubaine, etc. » Bon, on n'a qu'à prendre la moyenne des 5 dernières années hein, de profits de Total. On divise par le nombre de litres vendus par Total à la pompe et puis on s'aperçoit rapidement si c'est un super profit ou pas, quoi. Bon. Et donc, il faut les confisquer, effectivement. Il n'y a aucune raison qu'il y ait des profiteurs de crise comme ça. Et là, normalement, si on avait un État un tout petit peu républicain, ça devrait être avec une sévérité et une rigueur immédiate, en fait. Bon. Et en fait, Total joue un peu le super communicant en ayant, depuis le début de la crise, annoncé un plafond de 1,99€ sur l'essence. Et on voit bien qu'il y a une rouerie derrière, quoi. Ça cache effectivement ces milliards, quoi. Donc il faut les prendre, les 5.
1: Mais on ne se dirige pas vers ça. Et
0: c'est parce qu'on n'a pas le pouvoir, Guy.
1: Oui, non, mais d'une manière générale. Et encadrer, enfin, blocage des prix, là, tu...
0: De l'ensemble des prix?
1: Bah déjà, du carburant et des prix de l'énergie.
0: Mais tout ça est discutable. Enfin, c'est vraiment des éléments de débat forts. Hein. Il n'y a pas de fil à plomb définitif. Je pense que je défendrai pas complètement cette mesure en disant il y a des gens qui sont capables tout à fait de payer ça. Et donc, il vaut mieux prendre les 5 milliards de profits de Total et puis le redistribuer à ceux qui en ont vraiment besoin. Alors après, c'est difficile à définir, mais enfin, la France comme une administration solide. Donc, redistribuer à ceux qui en ont besoin et pour le reste, engager, le mettre dans le pot qui engage la décarbonation. Quoi.
1: Alors par contre, la fausse bonne solution, c'est baisser les taxes.
0: Oui, là, c'est pas tout à fait.
1: Mais bon, il faut quand même signaler que le Rassemblement national prend cette solution. Et donc là, c'est baisser la TVA. Ça sera forcément un coût pour les finances publiques, hein, qui peut être estimé à plusieurs milliards.
0: Ah oui, là, ça va très vite. Hein. Ça va très vite, surtout que l'État s'est pas enrichi globalement avec l'augmentation des prix à la pompe, parce que effectivement, sur chaque litre d'essence, il y a une partie de taxes qui augmentent, puisque certaines sont proportionnelles au prix de l'essence, mais parallèlement, il y a quand même une forte chute de la consommation d'essence, qui ça, à moitié une bonne nouvelle et une mauvaise nouvelle, parce que pour certaines personnes, c'est complètement contraint. Mais en fait, grosso modo, entre l'augmentation des taxes due à la proportionnalité des taxes sur le prix de l'essence et la baisse de la consommation qui en a résulté, elle est importante. Hein. J'ai entendu un chiffre, c'est 15% d'un trimestre à l'autre. Quoi. C'est quand même vertigineux. L'État y perd. L'État perd de l'argent.

0: Voilà, c'était Areski, un pays. Areski Belkacem qui nous a quittés il y a très peu de temps. Hein, et vraiment, c'est un musicien qu'on a apprécié, qu'on a apprécié tout au long de ces années et qu'on aime beaucoup et qui nous touche. On écoutera d'autres morceaux. Là, c'était un extrait de son dernier album qui a été publié il y a un an, je crois, ou deux ans, ouais, qui s'intitule Long Courrier. Nous sommes toujours sur Radio PFM 99.9, libre et toujours sans pub. Et on poursuit, Guy, avec une tribune de Rémi Lefebvre, oh là là,
1: Lefebvre,
0: qui est paru dans Le Monde sur segmenter ou rassembler l'électorat de gauche.
1: Mmh, l'électorat populaire.
0: Ouais.
1: Et donc Rémi Lefebvre, on rappelle, hein, qui est prof de sciences politiques à l'Université de Lille 2, chercheur au CNRS, qu'on a déjà reçu ici avec Laurent, hein, qui est spécialiste de la gauche, du Parti Socialiste, qui est habitué aux différentes tribunes, aux interventions dans les médias nationaux ou régionaux, notamment pour commenter les élections. Et donc là, il se projette bien sûr par rapport au 2027 et les élections présidentielles qui arrivent. Et puis, ce nombre de candidature qui commence à devenir assez important, et surtout, alors lui, bon, là, son coup de projecteur, c'est sur la gauche qui découpe, enfin, selon lui, il découpe son espace électoral en petites parts de marché, et il déplore, Rémi Lefebvre, que les partis de gauche, à l'approche de la présidentielle, aient fait le choix de la segmentation, donnant ainsi l'impression d'avoir renoncé à toute perspective de rassembler largement. Alors, il explique que les candidats de gauche redécouvrent, hein, que, comme à chaque élection présidentielle, je le cite, que les milieux populaires, ouvriers, employés, constituent toujours près de la moitié des électeurs potentiels, majorité sociale, mais ils sont devenus une minorité électorale par leur abstention. Mais ils sortent finalement, explique Rémi Lefebvre, de leur invisibilité pour devenir tantôt une cible à reconquérir, tantôt un obstacle à contourner. Et donc deux tentations pointe deux tentations à gauche. L'impasse sur les catégories populaires, comme première tentation, et deuxième tentation, mobilisation d'autres électorats, ou le choix de ne viser qu'une partie de ces classes populaires. Alors, différents faits d'actualité et déclarations politiques viennent le rappeler. Il fait référence à une note, hein, dont on a pas mal entendu parler, une note de l'équipe de Raphaël Glucksmann, pour En Place, préconisant aux candidats de ne pas s'adresser aux 18-25 ans, à tous ceux dont les revenus sont inférieurs à 1500 euros par mois, aux familles monoparentales, aux banlieues ou aux détenteurs du seul baccalauréat. C'est une note qui a fuité et qui a quand même suscité beaucoup de controverses. Autre tentation, donc là, il pointe Jean-Luc Mélenchon et François Ruffin, qui rejettent bien sûr cet abandon du peuple, mais selon Rémi Lefebvre, ces candidats ne s'adressent qu'à certaines de ces franges et ils ne ciblent pas les mêmes. La nouvelle France de LFI vise à construire un récit politique global, créolisé, je cite Rémi Lefebvre. Voilà, donc une segmentation qui tient désormais de la stratégie électorale à gauche. Alors, dans la perspective, dans l'idée qu'au premier tour, on cible, et au deuxième tour, on mobilise contre et on active le vote par défaut. Donc l'idée, c'est d'arriver au deuxième tour et d'espérer au deuxième tour mobiliser contre ceux qui sont quasiment sûrs d'arriver à ce deuxième tour, le Rassemblement National, qui, alors, explique Rémi Lefebvre, conforte son assise grâce, lui, à une vraie démarche interclassiste. Il est le seul parti à fédérer divers types d'employés et d'ouvriers, un électorat de droite traditionnel plus aisé, mais aussi des fonctionnaires, une partie des classes moyennes. Et donc, en fin de compte, Rémi Lefebvre, voilà, son regret, il est là, c'est que la gauche Mais elle n'arrive pas à mettre en œuvre un discours pour mobiliser, rassembler les différentes catégories sociales, populaires, aux classes moyennes, comme ça a pu se faire par le passé. Donc on est dans des stratégies, voilà, hein, de part de marché au niveau de l'espace électoral de gauche. Alors je ne sais pas ce que vous avez... Est-ce que vous pensez de ce point de vue, Jean, Laurent.
0: Bah, écoute, moi, je trouve que bon, il y a certainement des éléments qui touchent la réalité dans cette tribune, mais à mon avis, elle pêche sur les fondements. Parce qu'en gros, bon, c'est assis sur deux tartes à la crème, quoi, qu'on entend tout le temps. Qui sont la note qui a fuité de
1: Place Publique.
0: Ouais, de Place Publique de Glucksmann, mais Glucksmann l'a rejetée, cette note. Enfin, alors, il l'a rejetée peut-être publiquement, après coup. Bon, on ne sait pas quel est son degré de sincérité, mais plutôt que s'appuyer là-dessus, sur cet événement médiatisé, il vaudrait mieux analyser. Toi, clairement, son discours, ses revendications, son programme. Malheureusement, son programme, il est largement introuvable. Et donc, ça peut être aussi ça, un élément significatif. L'autre faiblesse, c'est de ressortir à nouveau une vieille prise de son de Jean-Luc Mélenchon qui s'adresse à des militants de la France insoumise. Ils sont en train de discuter sur à quel endroit ils ont intérêt à mener leur travail militant. Mélenchon leur dit, compte tenu des forces que vous avez intérêt à aller à tel endroit plutôt qu'à tel autre. Et bon, à dire que c'est derrière ça une stratégie politique générale, ça me paraît vraiment léger, quoi. Ce qui veut pas dire non plus qu'il y ait pas des éléments à discuter. Mais c'est les éléments à discuter, c'est la question des alliances de classe et du programme qui permet d'unifier les classes populaires. Et bon, on peut difficilement quand même faire le reproche à la France insoumise de ne pas se tourner vers les quartiers populaires. Et bah oui, quand même, c'est quand même la France insoumise qui a fait le boulot pour essayer de ramener les couches populaires qui s'abstiennent largement dans le jeu électoral. Bon, et voilà, quand même, tenir les choses aussi sur la question de la place des populations issues de l'immigration, avec un discours quand même sur la créolisation qui est quand même courageux, quoi. Donc ça me paraît quand même un peu léger. Après, sur l'histoire du Rassemblement National qui serait le seul à unifier, bah, alors justement, il fédère des électorats différents, il les fédère sur un angle qui est certainement la préférence nationale et le racisme. Est-ce qu'il les fédère sur des questions programmatiques? Ça leur pose des tas de problèmes, quoi. Hein, même, on entend moult discours venant de l'extrême droite qui sont des discours divergents. Mais bon, ce qui caractérise aussi l'extrême droite proto-fasciste, c'est que le programme économique, en fait, ils en ont rien à foutre. Ce qui, à un moment donné, ce qui compte, c'est d'avoir le pouvoir. Et à ce moment-là, ils font le programme du capital, et puis c'est tout. Laurent.
2: Ouais, mais en fait, il y a un élément pour lequel je suis quand même d'accord avec Rémi Lefebvre, c'est vrai que cette balkanisation de la gauche, elle existe. Bon, elle demande une analyse profonde, certes, et c'est pas, tu as raison, je suis aussi d'accord avec toi, c'est pas uniquement des choix stratégiques des leaders qui ont choisi simplement leur part de gâteau et leur fromage. Moi, je pense que cette balkanisation, elle est le résultat de l'effondrement du PS, de la social-démocratie, et donc qui lui est parfaitement compréhensible, quoi. Cette social-démocratie, elle a complètement oublié de parler au peuple, quoi.
0: D'être social-démocrate.
2: d'être social-démocrate. Bon, elle est devenue social-libérale. Et elle, on peut dire qu'elle avait fait ce choix positivement, parce que même si tu dis qu'il ne faut pas regarder les petits rapports médiatisés, à l'époque c'était Terra Nova qui avait quand même établi cette stratégie, on n'ira pas récupérer les abstentionnistes, concentrons-nous sur la tranche dorée, la tranche dorée du salariat. Et ils l'ont tellement bien fait que ben, ça a quand même, ça les a fait disparaître quasiment. Bon. Et donc là il est resté un grand vide. Ce que l'on peut, enfin moi je le reproche après, ce que l'on peut reprocher à LFI quand même, c'est de ne pas avoir au fond été aussi à la reconquête de cet électorat social-démocrate, hein, parce que on va pas gagner simplement sur les positions qu'on peut comprendre radicales de LFI. Alors soit la social-démocratie se reconstruit réellement un espace, mais pas l'espace des sociaux-libéraux, un espace à gauche que n'occupe pas aujourd'hui LFI, soit LFI doit y aller franchement aussi de ce côté-là, quoi. Bon. Moi, je pense que, pour l'instant, son discours, peut-être, oui, alors je peux être accusé de faire du France Inter en disant ça, mais son discours effraie une partie de l'électorat de gauche. Potentiellement de gauche.
0: Ouais, mais quand tu dis LFI n'occupe pas cet espace social-démocrate, LFI est social-démocrate. C'est pas un parti, bon, on dit qu'il est radical, mais bon, c'est un parti social-démocrate, réformiste. Seulement, aujourd'hui, le réformisme réel, la social-démocratie réelle, pas le social-libéralisme, c'est une position radicale compte tenu de ce que peut tolérer le capitalisme dans sa nouvelle phase.
1: Ouais. Bon, il y a quand même des choses. Alors, je suis d'accord avec ce que tu as dit, hein, Jean. Mais moi, ce qui me, du coup, cette tribune, elle me fait réfléchir à deux choses. Bon, déjà, la stratégie de la gauche face au RN. Bon, parce que c'est vrai que c'est problématique quand même. Il y a une grosse prise de risque de voir finalement le RN gagner. Est-ce qu'il ne faut pas mettre vraiment en premier point dans cette campagne électorale l'objectif de battre le Rassemblement National, de faire en sorte qu'il n'arrive pas au pouvoir. Et puis donc, Rémi Lefebvre, il évoque le découpage de son espace électoral pour la gauche, mais en fin de compte, le problème, c'est ce que vous expliquez, c'est peut-être plus, en fin de compte, l'offre électorale que l'espace électoral choisi et ciblé par... Le problème, c'est qu'il va y avoir une offre encore électorale à gauche, divisée, toi tu dis balkanisée, hein, mais, et si c'est parti comme cela, il n'y aura même pas de gauche au deuxième tour. Il n'y a pas de gauche au deuxième tour depuis plusieurs élections présidentielles. Hein, la dernière fois, je pense que c'était quand Hollande, la gauche, donc entre guillemets, mais quand Hollande a gagné. Sinon, en 2017-2024, Macron-Le Pen, la gauche, elle est où, quoi ? Et 2027, il faut absolument que la gauche se dise, mais nous, on veut être au deuxième tour. Alors, est-ce qu'il faut le faire chacun par une vision des choses, sa stratégie? C'est ce qui me questionne, ce qui m'interpelle en lisant cette tribune et qui me donne vraiment pas vraiment beaucoup d'espoir, quoi.

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0: Baby boom boom boom boom, c'était Brigitte Fontaine avec Ariski Belkacem. C'est un, bon, c'est un chef-d'œuvre, je trouve, cette cette chanson. Elle est de 1980.
1: Ah bah oui, hein, parce que Brigitte Fontaine, elle a pu cette voix-là.
0: Ouais. Donc 1980, un album qui s'intitule Baraka, qui a été réédité là très très récemment. Vraiment. Vraiment, c'est vraiment très bon. On va continuer avec quelques actus sociales, Guy.
1: Oui.
0: À Hénin-Beaumont, la répression syndicale.
1: Voilà, bon, nouveau. On avait déjà évoqué hein, ici même la situation de Djelloul Kéris et Fabienne Payen aussi, donc ils sont deux agents de la fonction publique territoriale, des agents municipaux qui travaillent à Hénin-Beaumont depuis des années, qui travaillaient avant l'arrivée de Steve Briouat, maire FN puis Rassemblement National. Et donc Djelloul Kéris et Fabienne Payen viennent d'apprendre leur suspension de la fonction publique territoriale pour respectivement deux ans et un an. Alors une suspension, ça veut dire pas de traitement. Et ça veut dire pas droit au chômage, etc. C'est débrouille-toi pour trouver des revenus en attendant. Alors c'est une suspension, c'est pas une révocation. C'est-à-dire que dans un an et deux ans, respectivement, ils pourront réintégrer la fonction publique territoriale, à Hénin-Beaumont ou ailleurs. Alors on en avait déjà parlé parce que la procédure hein, de disciplinaire dans la fonction publique territoriale, elle peut être donc déclenchée par un maire si c'est un agent d'une mairie, comme ça a été le cas par Steve Briouat. Alors cette procédure, dans un premier temps, elle est examinée par un conseil de discipline de la fonction publique territoriale. Ce conseil de discipline avait statué et blanchi les deux agents, c'est-à-dire que le maire a réclamé déjà leur suspension, leur révocation même, mais le conseil de discipline de la fonction publique territoriale avait donné tort à Steve Briouat et blanchi ces deux salariés. Le reproche qu'il leur est fait, en fin de compte, c'est de ne pas avoir respecté une forme de droit de réserve et d'avoir utilisé aussi des réseaux associatifs à des fins professionnelles. Il faut savoir que Djelloul Kéris est un militant associatif très impliqué dans la vie locale à Hénin, au niveau du football, mais aussi au niveau culture. Hein, il est impliqué. Et il avait des responsabilités au niveau de la salle de spectacle, la structure culturelle, l'escapade. Et donc, voilà les reproches qui étaient faits, mais qui sont considérés comme infondés par la fonction publique territoriale. Alors, dans cette situation, c'est quand même le maire qui a le dernier mot. Donc, malgré l'avis négatif du conseil de discipline, du conseil de la fonction publique territoriale, le maire peut décider de suspendre les agents, et c'est ce qui a été fait un peu après les élections municipales, où Steve Briouat a été réélu très très très facilement. Alors le but est assez limpide, hein, détruire le syndicat. Ce sont quand même les militants syndicaux qui sont visés, et notamment en empêchant la constitution de liste pour les prochaines élections professionnelles de décembre. Il va y avoir des élections professionnelles en décembre dans toute la fonction publique territoriale, la fonction publique d'État, fonction publique hospitalière, et faire donc de Djelloul Kéris et Fabienne Payen un exemple pour dissuader l'organisation collective, et puis en faisant régner la peur. Hein. Vous syndiquez, vous la ramenez un petit peu, voilà ce qui se passe. Alors il y a bien sûr une solidarité syndicale face à cette situation, et il reste encore un recours possible. Donc, et ce recours, c'est un recours en référé finalement qui a été déposé dans l'urgence, qui va être traité par le tribunal administratif assez rapidement, et qui peut éventuellement annuler la décision du maire. Mais on est toujours, et les deux syndicalistes, les deux agents sont toujours dans l'attente. Alors nous sommes vraiment face à une réalité, celle de l'extrême droite au pouvoir, et ici dans les municipalités. Rappelons que Steve Briouat, le maire d'Hénin Alain Beaumont a fait des petits dans le secteur de l'ex-bassin minier, Liévin, Loison, au municipal de mars 2026. Hein, le RN a conquis donc les villes de Liévin, Loison, Arne, Dourges, Grenay, pour en citer quelques-unes, avec des nouveaux élus RN passés, il faut le signaler, par la ville d'Hénin pour se construire un CV. Ces nouveaux maires ont tous travaillé auprès de Strivirewin pendant un moment. Donc voilà, la liberté d'action syndicale est aujourd'hui clairement menacée dans ces communes.

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0: Une reine et un roi, c'était Areski, extrait de donc son dernier album intitulé Long Courrier. On va terminer en parlant un petit peu foot. À toi, Guy.
1: Oui, alors Jean, je sais que tu es allé voir l'exposition Par-delà les mille et une nuits au Louvre-Lens. Est-ce que tu y es allé récemment?
0: Et non,
1: alors il faudra que tu y ailles bientôt, parce que pendant 15 jours, elle a été rebaptisée. Hein, elle s'appelle l'exposition Par-delà les mille et deux nuits. Alors pourquoi ajouter une nuit c'est les mille et une nuits, tout simplement pour prendre en compte celle, tout aussi féerique, qui a été vécue par les supporters de Lens lors de la victoire du Racing Club de Lens, des 100 et or, lors de la victoire, leur victoire en finale de la Coupe de France. C'était le 22 mai, c'est une première pour le Racing Club de Lens en 120 ans d'existence. Et la Coupe est exposée, elle est exposée au Louvre-Lens jusqu'au 14 juin. Alors, je commence par ça parce que je trouve que c'est quand même emblématique, cette exposition de la Coupe de France au Louvre-Lens, emblématique d'une manière de voir le football en pays ch'ti, en pays ni, de l'ex-bassin mini. On n'imagine pas la Coupe aux grandes oreilles, hein, la Coupe de la Ligue des Champions conquise par le Paris Saint-Germain, exposée au Louvre à Paris. Et donc, tu l'as dit en introduction, Lens et Paris Saint-Germain, deux mondes, deux budgets, 15 fois plus entre parenthèses pour le Paris Saint-Germain, 850 millions de budget 2025-26 contre 60 pour le Racing Club de Lens. Et puis aussi deux histoires. Alors on n'a jamais autant entendu chanter les corons que ces derniers jours. Et en fin de compte, pour les supporters, l'idée quand même de s'appuyer sur l'identité minière permet de se singulariser. Et alors cet aspect est évoqué par une historienne spécialiste du monde minier, Marion Fontaine, qui avait rédigé il y a quelques années un essai « Le Racing Club de Lens et les gueules noires ». Elle était venue au Salon du Livre un 1er mai on avait pu la rencontrer. Elle a été interviewée par La Voix du Nord à l'occasion de la finale, hein, pour contextualiser justement cette singularité historique, qui est pour elle une singularité historique, sinon technique. Uniquement, Mario Fontaine considère que le Racing Club de Lens, techniquement, structurellement et professionnellement, ressemble aux autres clubs de sa catégorie. Alors pas le PSG, bien entendu, mais les clubs professionnels de première division. Et alors, elle considérait, elle avait été interrogée avant la finale, que cette singularité, enfin La Voix du Nord lui posait la question, cette singularité, cette histoire, vaut-elle s'inscrire en filigrane de cette finale de Coupe de France face à l'OGC Nice? Alors, le RCL, c'est une identité positive, sympathique, collective, explique Marion Fontaine, c'est celle d'un club populaire. Avec tous ces éléments, évidemment, on pouvait difficilement rêver mieux que d'affronter Nice, une paire d'hérissies médiatiques. Ça va pouvoir être le club des prolétaires contre le club des bourgeois. Il y avait quelque chose de ça. De la même manière, puisque Lens a terminé deuxième du championnat, derrière à quelques points du Paris Saint-Germain, ils vont jouer d'ailleurs la Ligue des Champions. Donc dans un an, c'est la Ligue des Champions, hein, qui va être présentée au Louvre-Lens. On compte là-dessus. Mais donc, pareil, hein, cette opposition entre un club, ses supporters, Lens et Paris Saint-Germain, c'est, je disais tout à l'heure, hein, c'est deux mondes. Et donc deux mondes qui s'appuie sur des histoires complètement différentes. Alors, pour terminer, elle explique, Marion Fontaine, que cet héritage minier, et notamment au travers, bien sûr, de la chanson des corons, qui est une représentation stylisée, idéalisée de la vie minière. Dans la chanson Les corons, il n'y a ni conflit, ni tension, ni pauvreté. Elle met en avant certains traits et a permis d'inventer cette identité minière, en partie imaginée, peut-être un peu positivée, quoi, quelque part. Donc, elle considère quand même que petit à petit, cet aspect va forcément s'estomper. Et le Racing Club de Lens fête cette année ses 120 ans. Dans une cinquantaine, une centaine d'années, cette histoire binière, elle sera peut-être loin du club, s'il existe toujours. En tout cas, voilà. Alors Laurent, tu parlais du Paris Saint-Germain tout à l'heure. Hein, en tant qu'économiste, tu étais plus questionné sur la finale Paris Saint-Germain que sur le détroit d'Ormuz. Mais j'espère que tu as été questionné sur le Racing Club de Lens quand même.
2: Qu'on m'a posé des questions sur le Racing Club de Lens. Non, pas beaucoup. Je pensais en t'écoutant, par contre, il y a une considération qui vient rarement au premier plan, c'est que à Lens, l'échelle des salaires des footballeurs, elle est complètement resserrée par rapport à d'autres clubs. Et si ma mémoire est bonne, entre le moins bien payé de l'équipe et le salaire de Giroud, et je ne sais plus quel est le deuxième qui est
1: haut. Ça, c'est à Lille, attention.
0: Ah, pardon. Nous,
1: on a Tovin, on a aussi
2: c'est pareil. En fait, les deux clubs du Nord ont à peu près le même. Merci, pardon. Je vais pas rentrer chez moi. Les deux clubs du Nord ont à peu près la.
1: Il y a un club du Nord et un club du Pas-de-Calais.
2: Et aux Deux-France. Ont à peu près la même hiérarchie salariale.
1: Pourtant, ça fait cinq fois qu'on répète la même chose. Hein, il ne retient pas la leçon.
2: C'est dire que c'est mon univers de base, mon camp de base. Et vous me laissez terminer ma phrase. Il y a une échelle salariale très réduite qui va à peu près de 1 à 5. Alors que si on regarde le PSG, on ne doit pas être loin de 1 à 50 dans l'échelle des salaires. Et donc pour la cohésion d'une équipe, c'est peut-être quand même un des éléments importants.
0: Oui, mais bon, il y a un paradoxe quand même. C'est que l'équipe PSG a gagné la Coupe d'Europe en mettant justement comme élément fort de son
2: l'équipe,
0: jeu
2: l'esprit d'équipe,
0: et collectif, etc. C'est-à-dire à l'inverse des premières années du PSG avec ses vedettes, etc., les individualités, etc. Donc là, il y a un paradoxe qui est tout à fait étonnant. Après, je voulais juste dire un truc sur Marion Fontaine et la chanson des Corons. Je suis pas persuadé qu'elle soit aussi lisse que ça, cette chanson. J'avais fait attention aux paroles il y a peu de temps et j'avais été étonné qu'elle était marquée aussi par la lutte des classes quand même.
1: Ouais, bon après c'est le refrain, ce qui est repris par les supporters, c'est pas la chanson effectivement dans son intégralité. Ce qu'on entend, c'est toujours le refrain finalement.
0: Oui. C'est vrai.
1: Faudrait la réécouter. Je m'étais dit, mais bon, alors c'est vrai qu'il y avait l'actualité à Risky. Je m'étais dit que Jean l'aurait peut-être mis les Corons, mais non.
2: Après, dans une centaine d'années, ce sera plus difficile de faire de la poésie, hein, parce qu'au nord, ce sera la vallée de la batterie et les data centers.
0: Ah oui, les data centers.
2: Au nord.
0: En tout cas, l'identité mineure, elle est vraiment très forte. Et apparemment, l'affiche sortie par le conseil départemental, hein, c'est bien ça, Guy, avec une figure de mineur, hein, la classique.
1: Une gueule noire.
0: Une gueule noire, le casque de mineur, etc. Il paraît qu'elle a eu un succès phénoménal.
1: Oui, le département a imprimé je ne sais plus combien d'exemplaires, plusieurs milliers, et donc il y a eu une liste pour récupérer l'affiche. Il fallait s'inscrire, et je pense que il y a eu beaucoup plus de demandes que d'affiches disponibles. Allez, Lens.
0: On va terminer avec.

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